voyant la petite si obéissante, ne se plaignant pas, eurent l'espoir de la guérir. D'autant qu'elle connut un léger mieux, elle retrouva assez de force pour se lever et aller toute seule dans la chambre de François. C'était pour elle un grand soulagement de pouvoir discuter avec son frère. Toutefois, elle se privait certains jours de ses réconforts afin de ne pas fatiguer son frère, offrant sa solitude en sacrifice. Cette amélioration ne fut que de courte durée et son état se dégrada de nouveau. La pneumonie continuait son œuvre de mort. Le corps s'affaiblissait de jour en jour et l'infection progressait. Jacinthe était très lucide sur son état. Quand on lui demandait si elle se sentait mieux, elle souriait à sa famille, mais à Lucie elle répondait « Tu sais que je ne vais pas mieux, j'ai tellement mal à la poitrine, mais je ne dis rien, je souffre pour la conversion des pécheurs. » Pour Jacinthe, qui aimait en courir dans la campagne, chanter et danser, cette immobilité forcée, accompagnée d'une forte douleur dans la poitrine, fut une dure épreuve qu'elle surmonta avec un grand amour pour Dieu et une ferme volonté de coopérer modestement au salut des pécheurs réalisé par le sacrifice de Jésus sur la croix. Nous pouvons demander l'intercession de sainte Jacinthe pour tous les malades que nous connaissons, qu'elle leur obtienne la persévérance dans l'épreuve.

Jacinthe ne se remit pas de l'épidémie de grippe espagnole dont elle fut la victime à la fin du mois d'octobre 1918. Elle souffrit d'une bronchopneumonie, puis d'une pleurésie purulente, très douloureuse. Elle supportait l'épreuve de la maladie avec un grand courage, le sourire aux lèvres, afin de ne pas alarmer son entourage. Si elle pouvait donner le change à sa famille, elle ne pouvait cacher son véritable état à son médecin. Ce dernier, alarmé par les progrès de la maladie, conseilla fortement à ses parents d'envoyer leur fille à l'hôpital le plus proche, situé à Vilanova de Ourem. La petite malade, prévenue par une apparition particulière de Notre-Dame, savait que ce séjour, loin d'améliorer sa santé, ne ferait qu'augmenter ses douleurs. Toutefois, par esprit de sacrifice, elle accepta de partir. Pour elle, le plus difficile n'était pas d'accepter de souffrir, mais de se retrouver seule, ne plus avoir la visite quotidienne de Lucie, rentrant de l'école. Elle confia à sa cousine sa peine. « Au moins, si tu venais avec moi, ce qui me coûte le plus, c'est d'aller là-bas sans toi. L'hôpital est peut-être une maison obscure, où l'on ne voit rien, et je vais être là, à souffrir toute seule. » Jacinthe n'avait jamais vu d'hôpital, et elle pensait qu'un tel établissement devait ressembler à la prison de Vilanova de Ourem, dans laquelle les trois pastoureaux avaient passé de nombreuses heures avant d'être interrogés par l'administrateur du canton. Le 1er juillet 1919, M. Marteau prit dans ses bras sa petite fille, l'installa le mieux possible sur un petit âne et la conduisit à l'hôpital. Cet établissement n'était pas très éloigné de Fatima, et sa mère put lui rendre visite plusieurs fois, ce qui fait que la solitude de Jacinthe n'était pas totale. Sa chambre était toute blanche, bien éclairée par une large fenêtre. Elle n'était pas du tout le cachot que la petite avait imaginé. Il ne faudrait pas pour autant faire de son séjour de 2 mois à Ourem un tableau idyllique. Le personnel n'était pas toujours exemplaire, et certaines employées n'hésitaient pas à dérober les petits cadeaux que sa famille ou des amis lui envoyaient. Et surtout, ses souffrances, loin de diminuer, ne firent qu'augmenter. Les seuls moments heureux qu'elle connut dans sa nouvelle demeure furent les 2 visites que Lucie lui fit. Elles furent courtes, car il fallait faire à pied ou à dos d'âne le trajet. Et les 2 fois, les 2 petites filles auraient bien voulu prolonger leurs entretiens. Dans son 1er mémoire, sœur Lucie raconta sa 1re visite en ces termes. « Aussitôt que Jacinthe me vit, elle m'embrassa avec joie et demanda à sa mère de me laisser à ses côtés pendant qu'elle irait faire des achats en ville. Je lui demandai alors si elle souffrait beaucoup. Je souffre, oui, mais j'offre tout pour les pécheurs et en réparation au cœur immaculé de Marie. Ensuite, elle me parla avec enthousiasme de Notre Seigneur et de Notre-Dame et me dit « J'aime tellement souffrir pour leur amour et pour leur faire plaisir. Ils aiment beaucoup ceux qui souffrent pour la conversion des pécheurs. » Le temps permis pour la visite passa rapidement et ma tante revint pour me ramener à Fatima. Elle demanda à sa fille si elle voulait autre chose. Jacinthe lui demanda de me ramener une autre fois lorsqu'elle viendrait la voir. Ce que fit Madame Olympia, qui cherchait par tous les moyens à faire plaisir à sa fille. Elle ne cherchait pas à connaître le contenu de leur conversation secrète, ayant décrété une bonne fois pour toutes qu'elle ne pourrait les comprendre. Elle avait affirmé que la vie de ses enfants était pour elle une énigme. Elle laissait donc les 2 petites converser librement entre elles, sachant qu'elles ne pouvaient que bien faire et que leurs propos servaient à la gloire de Dieu. Nous pouvons retenir de cet épisode la phrase de Jacinthe « Notre Seigneur et Notre-Dame aiment beaucoup ceux qui souffrent pour la conversion des pécheurs » et nous demander si nous savons offrir nos peines, nos difficultés, nos contrariétés, voire nos souffrances, pour que des personnes puissent se convertir et goûter de cet amour divin dont nous bénéficions dans nos épreuves diverses.

Le 1er septembre 1919, Jacinthe revint chez elle après un séjour de 2 mois à l'hôpital. Son état ne s'était pas amélioré, tout au contraire, elle revenait plus affaiblie qu'à son départ. Monsieur l'abbé Formigan fit cette triste description de la petite voyante à cette époque. Elle était squelettique, les bras étaient d'une maigreur effrayante. Depuis qu'elle avait quitté l'hôpital de Villa Nova de Oren, où elle avait été soignée 2 mois sans résultat, elle avait toujours de la fièvre, son état était effrayant. Pendant la fin de l'été, elle trouva encore un peu de force pour monter à l'église et suivre la messe le dimanche. Elle eut même le courage d'y aller parfois en semaine. Un jour, Lucie lui déconseilla de faire cet effort qui lui semblait au-dessus de ses forces. Elle lui dit « N'y va pas, Jacinthe, tu ne peux plus, ce n'est pas dimanche aujourd'hui. » La petite lui répondit « Qu'importe, j'y vais pour les pêcheurs qui n'y vont même pas le dimanche. » Au début de l'hiver, Jacinthe ne pouvait plus sortir et ses visites à l'église paroissiale lui manquaient, car, comme son frère François, elle aimait beaucoup prier devant le tabernacle. Quand Lucie venait la voir, après avoir suivi la messe et avoir communié, Jacinthe lui demandait de venir tout près d'elle et elle lui disait « Tu as dans ton cœur Jésus caché. Je ne sais pas comment cela se fait. Maintenant que tu es près de moi, je sens notre Seigneur au-dedans de moi. Je comprends ce qu'il me dit, sans le voir ni l'entendre, mais c'est si bon d'être avec lui. » Son état de faiblesse devint si grand qu'elle ne pouvait sortir de son lit que difficilement. Elle confia à Lucie que la nuit, elle avait pris l'habitude de se lever plusieurs fois pour se prosterner et réciter les prières de l'ange. Maintenant, elle pouvait encore s'agenouiller, mais il lui était impossible de baisser la tête jusqu'au sol sans tomber. Elle était accablée de ne plus pouvoir suivre à la lettre les enseignements donnés par le visiteur céleste. Lucie ne sut comment apaiser les scrupules de sa cousine. Elle attendit la venue de l'archiprêtre d'Olival pour l'interroger sur ce sujet. Celui-ci, comme on le devine aisément, permettait à la malade de prier dans son lit. Lucie apporta la réponse de l'abbé Faustino Ferreira à sa cousine, qui ne fut pas tout de suite convaincue, partagée entre les paroles d'un prêtre et celles d'un ange. Elle demanda à Lucie « Mais notre Seigneur sera-t-il satisfait ?» Sa cousine répondit fermement « Oui, bien sûr, notre Seigneur veut que l'on fasse ce que monsieur l'archiprêtre ordonne. » Jacinthe acquiesça « Alors, c'est bien, je ne me lèverai plus pour prier. » Pendant ces longs mois de souffrance, la petite malade n'eut jamais un moment de repli sur elle-même. Elle était constamment avec son Seigneur. Tout ne fut pas facile. Elle connut des moments d'angoisse, de lassitude, mais elle offrait continuellement ses épreuves en sacrifice pour la conversion des pécheurs. Peu de temps avant son départ pour Lisbonne, elle confiait à Lucie « Il ne s'en faut plus beaucoup pour que j'aille au ciel. Toi, tu resteras ici pour dire que Dieu veut établir dans le monde la dévotion au cœur immaculé de Marie. Quand tu auras à le dire, ne le cache pas. Dis-le à tout le monde. Dis à tout le monde que Dieu nous accorde ses grâces par le moyen du cœur immaculé de Marie, qu'il faut les lui demander à elle. Le cœur de Jésus veut qu'on vénère à côté de lui le cœur immaculé de Marie, que l'on demande la paix au cœur immaculé de Marie parce que Dieu la lui a confiée à elle. » En quelques mots, Jacinthe avait résumé l'ensemble du message de Fatima. Elle conclut par cet émouvant souhait « Ah, si je pouvais mettre dans le cœur de tout le monde le feu que j'ai là dans ma poitrine, qui me brûle et me fait tant aimer le cœur de Jésus et le cœur de Marie. » Le révérend père Jean de Marchi, qui rapporta dans son ouvrage de témoignage sur Fatima ces paroles de la petite malade, écrivit « Ce n'était pas tant l'ardeur de la fièvre qui consumait Jacinthe, c'était plus encore le feu de l'amour divin, la soif de réparation. »

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1: À la fin du mois de décembre, la Sainte Vierge apparaît de nouveau à Jacinthe pour lui annoncer qu'elle allait bientôt mourir, non chez elle, mais dans un hôpital de Lisbonne. C'est là qu'elle décéderait, dans une grande solitude. La petite rapporta cette prédiction à ses parents, qui furent persuadés que leur fille avait fait un rêve. Les soins à Villanova de Hurlem n'ayant rien donné, ils n'avaient aucun désir de recommencer l'expérience, et de plus, même s'ils le voulaient, ils ne pourraient pas payer une hospitalisation dans la capitale. Ils ne prirent pas au sérieux les propos de Jacinthe, et pourtant, la Providence allait réaliser ce qui paraissait inconcevable. Quelques jours plus tard, arriva dans la maison des Marteaux l'abbé Formigan, qui était devenu ami de la famille depuis septembre 1918. Il était accompagné d'un médecin, le docteur Eurico Lisboa, qui examina la petite malade. Il diagnostiqua une pleurésie purulente de la grande cavité gauche avec fistule. Il fallait, pour sauver la malade, l'opérer d'urgence. Il ordonna à ses parents de l'envoyer à l'hôpital Dona Estefania, où elle serait remise aux mains des meilleurs médecins du Portugal. Monsieur et Madame Marteau hésitèrent, sachant au fond d'eux-mêmes que ce voyage serait inutile. La petite leur avait tellement annoncé sa fin prochaine. L'abbé Formigan insista de son côté, et même si le récit du docteur n'en dit rien, par discrétion, on peut penser que ce dernier devait subvenir aux frais de l'hospitalisation. Monsieur Marteau rapporta une discussion qu'il eut avec sa fille sur ce sujet. Je lui dis « Ô Jacinthe, on est en train de tout préparer pour ton départ à Lisbonne, dans un hôpital. » Et elle, toute triste, se mit à sangloter. « C'est donc vrai, papa ?» Je lui répondis « Ma fille, il faut accepter. Sans quoi le monde se retournerait contre nous. Si nous ne voulions rien savoir au sujet d'un traitement, il se peut que tu t'en trouves bien. » C'est alors qu'elle me dit tranquillement « Oh mon papa, même si je m'en trouvais bien, il viendrait une autre maladie, celle-ci mortelle. Si je vais à Lisbonne, papa, vous pouvez me dire adieu. » Et M. Marteau eut cette expression très juste et bien émouvante. La pauvre enfant était alors un puits de misère. Dès qu'elle le put, elle se confia à Lucie. Elle n'avait pas peur de la mort, tout au contraire, elle l'attendait avec calme, mais ce qui l'effrayait, c'était la perspective de mourir dans un lieu qu'elle ne connaissait pas, au sein d'une grande ville, loin de sa famille et de sa cousine. Sœur Lucie rapporta dans son premier mémoire l'épisode suivant. « Un jour, je trouvais Jacinthe en train d'embrasser une image de Notre-Dame en prononçant ces paroles. « Ô ma mère du ciel, alors je dois mourir toute seule ?» La pauvre enfant semblait effrayée à l'idée de mourir seule. Afin de lui redonner du courage, je lui dis « Qu'est-ce que cela peut te faire de mourir seule si Notre-Dame vient te chercher ?» Elle répondit « C'est vrai, cela m'importe peu. Mais je ne sais pas comment cela se fait. Il y a des moments que je ne me souviens pas qu'elle viendra me chercher. Je me souviens seulement que je mourrai sans que tu sois près de moi. » Cette réponse de Jacinthe est précieuse. En effet, on pourrait croire que la petite fille, bénéficiant de visions et de grâces spéciales, devait surmonter sans difficulté l'épreuve de la maladie. Ce ne fut pas le cas. Sans douter un seul instant de l'accomplissement des paroles de Notre-Dame, elle fut parfois submergée par l'angoisse, au point d'oublier momentanément la Sainte Vierge, son esprit étant totalement accaparé par les douleurs actuelles et par les souffrances encore plus aiguës des jours à venir. En ces moments, elle avait bien besoin de sa cousine pour l'apaiser, en lui rappelant ce qu'elles avaient vécu ensemble à la Cova da Iria. Mais justement, Lucie ne sera pas avec elle à Lisbonne. Comment pourra-t-elle supporter ces moments de désespoir? C'était oublié que Notre-Dame ne pouvait l'abandonner et qu'elle serait à ses côtés aux heures sombres. Ayons confiance en la bonté du Seigneur, et devant une épreuve qui nous semble insurmontable, soyons sûrs que le soutien divin ne nous fera pas défaut.

il fut décidé que Jacinthe partirait à Lisbonne au milieu du mois de janvier de l'année 1901 pour se faire opérer. Il restait à organiser le trajet, ce qui n'était pas une chose anodine. Monsieur Marteau ne pouvait s'absenter de Fatima plusieurs jours. Il décida que sa femme et son beau-fils accompagneraient la malade. Madame Olympia Marteau non seulement n'avait jamais pris le train, mais en plus, elle n'avait jamais vu une locomotive de sa vie. Il fallut lui expliquer qu'un wagon ressemblait à une succession de petites maisons à roulettes. Son beau-fils Antonio, heureusement, était plus débrouillard. La nouveauté du voyage surmontée, il restait une étape bien plus difficile, celle de se diriger dans la ville de Lisbonne. Les deux habitants du petit hameau d'Aljustrel n'étaient pas capables de se repérer dans cette grande cité. Heureusement, M. Marteau put compter sur une personne de confiance qui habitait Alvayazere, petite localité du district de Leiria, et qui actuellement compte environ 7000 habitants. Cette personne providentielle avait le titre de baron. Il était présent à la Cova d'Airia le 13 octobre 1917 et avait assisté à la danse du soleil, miracle qui l'avait bouleversé. Il n'avait pas hésité de porter témoignage en parlant de sa foi dans le supplément du journal anticlérical au Século. Il est entré en relation avec les parents des voyants, les assurant de son soutien au moment difficile. Monsieur Marteau était un homme fier qui répugnait à demander de l'aide, mais dans le cas présent, il ne pouvait faire autrement. En effet, il n'était pas sûr que l'hôpital pourrait prendre la malade tout de suite, et dans ce cas, il fallait trouver un lieu d'hébergement. Le baron demanda à deux dames de ses connaissances de bien vouloir accompagner les trois voyageurs. Il fut décidé que pour être reconnus, ceux-ci devraient porter un mouchoir noué à leur poignet. Avant de partir, Jacinthe voulut retourner une dernière fois à la Cova d'Airia. Sa mère l'installa sur le dos d'une ânesse et la conduisit au lieu des apparitions. La petite resta un long moment en prière, à genoux, autant qu'elle le pouvait. En se relevant, elle dit à sa mère « Notre-Dame, quand elle partait, passait au-dessus de ces arbres, et ensuite, elle entrait au ciel si vite qu'il me paraissait que ses pieds restaient comme serrés dans une porte. » Jacinthe se demandait comment la Sainte Vierge pourrait la conduire au paradis. Monterait-elle aussi vite que la belle dame des apparitions? Quand le jour du départ arriva, ce fut le moment des adieux. Sœur Lucie rapporta dans son premier mémoire leur séparation. La brièveté du récit montre que ce souvenir, 15 ans plus tard, était toujours douloureux. Sœur Lucie écrivait. Son départ fendait le cœur. Jacinthe demeura longtemps les bras autour de mon cou, et elle me disait en pleurant, « Jamais plus nous le reverrons. Prie pour moi jusqu'à ce que j'aille au ciel. De là, je prierai beaucoup pour toi. Ne révèle jamais le secret à qui que ce soit, même si l'on te tue. Aime beaucoup Jésus et le cœur immaculé de Marie et fais beaucoup de sacrifices pour les pécheurs. » Dans cette scène, on peut dire que les rôles sont inversés. C'est la malade qui encourage et stimule la bien portante. Ces dernières paroles guidèrent Lucie dans sa jeunesse. Elle était persuadée que Notre-Dame ne l'abandonnerait jamais et qu'elle avait au ciel ses deux cousins intercédant pour elle. Il semblerait qu'elle n'ait pas suivi la volonté de sa cousine quant au secret. En effet, elle l'a peu à peu dévoilé, mais elle le fit par obéissance à ses supérieurs. Et après avoir reçu une confirmation divine intérieure, elle ne le fit pas connaître par peur, et dans ce sens, elle suivit bien les consignes de Jacinthe. Ces adieux déchirants pour la petite malade était aussi bien douloureux pour Lucie. En quelques mois, elle avait perdu son père, son cousin François, et elle ne reverrait plus Jacinthe. Elle se trouvait bien seule, avec le poids des apparitions, cette grande mission de faire connaître le message de Fatima, sans bien savoir ce qu'elle pouvait révéler et comment le faire. Heureusement, Dieu allait mettre sur sa route des personnes providentielles. Au milieu du mois de janvier 1920, Jacinthe arriva à Lisbonne, accompagnée de son demi-frère et de sa mère. Tous les trois auraient été perdus dans cette grande ville s'ils n'avaient pas été guidés par deux dames informées de leur arrivée par le baron d'Alvayazere, un protecteur de la famille Marteau. La petite devait se rendre à l'hôpital Dona Estefania pour subir une intervention chirurgicale. Malheureusement, il n'y avait plus de lit de libre et Jacinthe devait attendre quelques jours
avant de rentrer dans cet établissement. Il fallait trouver un hébergement pour Jacinthe et sa mère. Le fils aîné, quant à lui, rentrait à Fatima par le train du soir. Il n'était pas simple de faire accepter une malade contagieuse et les différentes maisons que ces dames visitèrent ne voulurent pas les recevoir. Remarquons que les deux personnes choisies par le baron étaient bien gentilles. Elles avaient accepté de perdre une journée entière pour s'occuper des deux voyageuses, mais leur charité s'arrêtait là. Elles n'envisageaient pas de recevoir chez elles la malade et sa mère. Au moment où la petite troupe commençait à perdre espoir, une personne enfin accepta de les héberger. Elle était la directrice de l'orphelinat Notre-Dame des Miracles. Elle avait pour nom Godinho. Elle avait été postulante chez les Clarisses de Lisbonne avant la Révolution. Après la dispersion des ordres religieux au Portugal, elle était restée dans la capitale et avait réuni autour d'elle quelques pieuses jeunes filles qui vivaient en cachette une vie religieuse. Elles appelaient leur directrice Mère Marie de la Purification. En 1913, cette petite communauté fonda un orphelinat. Les enfants accueillis prirent l'habitude d'appeler la directrice marraine, ce que fit rapidement Jacinthe. Madame Godinho connaissait les événements de Fatima et elle y croyait sans hésitation. Elle se sentit honorée de pouvoir héberger Jacinthe, qui avait vu plusieurs fois la Sainte Vierge. Elle fut généreuse, mais, il faut l'avouer, bien imprudente. Elle permit à Jacinthe de parler librement avec les orphelins de la maison, alors que le minimum de prudence eût été d'isoler la malade. D'ailleurs, elle fut réprimandée par des médecins pour ne pas avoir tout fait pour empêcher la contagion. Cette réserve faite, Madame Godinho fut pour Jacinthe son bon ange. Elle lui permit de passer ses quelques jours d'attente dans une atmosphère de paix, de prière et d'une grande charité. Un événement, apparemment banal, se déroula au moment où ces dames étaient reçues à l'orphelinat. Une femme entra. Elle souffrait des yeux et venait tous les jours à l'hôpital pour être soignée. Elle croyait, elle aussi, à la réalité des apparitions à Fatima. Quand elle apprit que la petite fille qui était devant elle n'était autre que Jacinthe, elle lui demanda de prier pour sa guérison. La malade ne dit rien. Elle se contenta de la regarder avec gravité, de sorte que la dame s'en alla toute triste, glissant dans la main de la petite un billet de 50 escudos, une forte somme pour des habitants d'Adjustrel, habitués à compter en reis, somme équivalente au millième d'un escudos. Comme si le billet lui brûlait la main, Jacinthe le donna à la supérieure en lui disant « Acceptez cet argent, car vous aurez beaucoup de travail avec moi. » Quelques jours plus tard, Madame Godinho demanda à Jacinthe pourquoi elle n'avait pas répondu à la dame qui implorait son intercession. La petite lui avoua que sur le moment, elle avait si mal qu'elle n'eut pas la force de parler, fixant seulement toute son attention sur la demande qui lui avait été faite. Elle pria plus tard pour la guérison de cette dame. Cette prière fut exaucée, et cette personne, Doña Maria Amelia de Sande et Castro, connut une amélioration pour ses yeux. Elle fut reconnaissante envers sa bienfaitrice et intervint efficacement pour l'organisation de son enterrement. Ce petit épisode est réconfortant. Il montre que l'on ne saurait mesurer sur le moment l'efficacité de nos prières. Et c'est peut-être au moment où nous croyons que Dieu ne nous entend pas que vient sa grâce, son aide qui nous relève et qui nous permet de continuer à avancer dans son amour et dans l'aide à nos frères dans la peine.

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1: Au mois de janvier 1920, Jacinthe, dans l'attente d'une place à l'hôpital, fut hébergée dans un orphelinat de Lisbonne. L'établissement était accolé à la chapelle Notre-Dame des Miracles et il était même possible de passer de l'orphelinat au sanctuaire sans avoir à sortir. Cette disposition des lieux réconforta Jacinthe. Elle comprit dès son arrivée qu'elle pourrait se rendre à la chapelle aisément et passer de longues heures en adoration devant le tabernacle. Tous les jours, la messe était célébrée par un vieux prêtre sourd. Jacinthe, dès le début de son séjour à Lisbonne, voulut se confesser. Elle ne pouvait pas le faire dans la chapelle à cause de l'infirmité du desservant. Elle demanda à sa mère de la conduire dans une église voisine. Madame Olympia se rappela très bien de ce moment. Elle témoigna. Nous sommes allés, le jour n'étant pas encore levé, à l'église de l'Étoile. Ah Jésus, quelle grande église! Quand nous sommes sortis, la petite était toute consolée et n'arrêtait pas de me dire « Oh maman, quel bon père, quel bon père! Il m'a demandé tant et tant de choses !» Madame Olympia aurait bien voulu savoir ce que le prêtre avait demandé à sa fille, mais respectant le secret de la confession, elle ne chercha pas à interroger la petite. On peut quand même essayer de deviner l'intention du confesseur. Il se pourrait qu'il voulût sonder sa pénitente pour pouvoir lui permettre de communier. En effet, Jacinthe, qui avait alors plus de 9 ans, n'avait pas fait sa première communion. Le curé de Fatima avait volontairement retardé ce moment si attendu par la petite, montrant ainsi une certaine hostilité envers les voyants. Heureusement, tout changea à Lisbonne, et Jacinthe, pendant son séjour à l'orphelinat, eut la joie de communier tous les jours. Comme elle marchait très difficilement, c'était sa mère qui la portait dans ses bras jusque devant l'autel. Ces moments où elle avait en elle le corps de son Seigneur furent des instants extraordinaires, éclairés d'une joie indescriptible. Ils cessèrent après son départ de l'orphelinat, car la malade ne put recevoir la Sainte Communion à l'hôpital, même la veille de sa mort. Sa participation à la Sainte Eucharistie ne diminua en rien son désir d'adoration devant le tabernacle. Pour cela, la supérieure de l'orphelinat l'installait à la tribune de la chapelle sur une chaise avec interdiction de s'agenouiller car son corps n'avait plus assez d'équilibre. Jacinthe, tout en priant, regardait les personnes qui entraient dans la chapelle. Si certaines étaient pieuses, d'autres avaient tendance à parler entre elles et provoquaient ainsi un brouhaha gênant. Un jour, Jacinthe se plaignit à la supérieure, Madame Godignot, qu'elle appelait marraine, comme les autres enfants de l'orphelinat. Elle lui dit « Marraine, il ne faut pas permettre que ces personnes se tiennent devant le Très-Saint-Sacrement de cette manière. À l'église, il faut se tenir tranquille et ne pas parler, si ces pauvres gens savaient ce qui les attend. » Et elle envoya la directrice vers ces personnes dissipées pour qu'elles se taisent. Madame Godignot descendit de la tribune, interpella les bavardes sans arriver pour autant à les faire taire. Elle remonta dépitée et dit à sa petite pensionnaire que ces personnes ne voulaient rien entendre. Jacinthe, d'un air grave, répondit « Patience, mais Notre-Dame est très contente de ma reine. » Ainsi, sa démarche, apparemment inutile, mais parce qu'elle avait été faite en toute simplicité et par esprit de dévotion, avait touché le cœur de Marie. Belle leçon pour nous. Puis la petite fille ajouta « Peut-être faudrait-il à Monseigneur le cardinal de Lisbonne que Notre-Dame ne veut pas que l'on parle à l'église. » Dans sa naïveté, Jacinthe pensait qu'il suffisait d'un rappel à l'ordre signé d'une autorité religieuse pour que les mauvaises habitudes de certains pratiquants cessent instantanément. Cette remarque toute simple de Jacinthe sur le bavardage dans les églises est riche en enseignements. Si ces pauvres gens savaient ce qui les attend. Ne nous trompons pas, une pratique de façade non seulement est inutile, mais peut conduire à la mort spirituelle, et dans ce sens est une faute grave. Soyons conscients de la grandeur des mystères de notre foi. Lors de son séjour à l'orphelinat de Lisbonne, Jacinthe aurait bénéficié de plusieurs apparitions de Notre-Dame. Toutefois, il faut être prudent dans les mots utilisés. Il semblerait qu'un grand nombre d'entre elles ne furent que des manifestations intérieures, on dirait aujourd'hui des paroles de connaissance. D'ailleurs, la petite fit bien la distinction entre ces deux types de manifestations surnaturelles. Un jour, elle avoua à la supérieure qu'elle avait eu une apparition en précisant « Cette fois, ce n'était pas comme là-bas, c'est-à-dire à Fatima, mais je savais bien que c'était elle. » Et la petite ne se trompait pas. En effet, on peut constater la réalité de ces conversations célestes par la progression stupéfiante de Jacinthe. Elle acquit en quelques jours une grande sagesse, bien au-delà de celle d'un enfant de son âge, et pourtant, elle ne reçut aucune instruction religieuse pendant sa maladie. Quand la supérieure, étonnée d'une réponse appropriée de la petite malade, lui demandait « Mais qui donc t'a appris tant de choses ?» celle-ci lui répondait « Cela me vient de Notre-Dame. » Puis elle ajoutait « Mais il y en a aussi que je pense toute seule. J'aime beaucoup penser. » Jacinthe n'avait pas 10 ans. On ne peut donc lui demander de prononcer des propositions philosophiques de haut niveau. Les phrases de la petite malade furent courtes, car elle savait qu'elle ne disposait que peu de force. Elle évitait donc tout bavardage et allait droit au but. Ce qui fait que ses propos étaient percutants. Sous une apparente simplicité, voire naïveté, ils ouvraient toujours à la méditation. En exemple, voici quelques sentences de Jacinthe sur des sujets divers. Les personnes qui servent Dieu ne doivent pas suivre la mode, car l'Église n'a pas de mode. Notre Seigneur est toujours le même. Si les hommes savaient ce que c'est que l'éternité, ils feraient tout pour changer de vie. Les hommes se perdent parce qu'ils ne pensent pas à la mort de notre Seigneur et ne font pas pénitence. Les guerres ne sont que les châtiments des péchés du monde. Il faut faire pénitence. Si les gens se corrigent, notre Seigneur viendra encore sauver le monde. Mais s'ils ne se corrigent pas, le châtiment viendra. Ces propos n'ont pas tous été dictés par Notre-Dame. Certains sont le fruit de la pensée personnelle de la voyante et ne sont pas toujours d'une grande rigueur dans l'expression, mais ils ont tous en eux une force de conversion. En plusieurs occasions, Jacinthe eut le don de prophétie. Elle annonça que ses deux sœurs, Florinda et Teresa, allaient mourir bientôt, ce qui fut le cas. La première décéda à l'âge de 17 ans et la seconde à 16 ans. Un jour, la supérieure que Jacinthe nommait affectueusement marraine écouta avec sa protégée un sermon brillant prononcé par un prêtre dont la réputation jusqu'alors était fort grande. Comme elle exprimait sa vive admiration, la petite malade lui dit « Marraine, quand on y pensera le moins, vous verrez comme ce prêtre est mauvais. » En effet, peu après, l'ecclésiastique perdit la foi et se mit à vivre d'une manière scandaleuse. Quand Jacinthe avait à condamner un péché, elle le faisait toujours avec une profonde gravité et une grande tristesse. Elle accompagnait le plus souvent ses dures critiques de paroles positives qu'elle adressait à la supérieure. « Ma reine, priez beaucoup pour les pécheurs, priez beaucoup pour les prêtres, priez beaucoup pour les religieux. » Toutes ces paroles furent conservées par les soins attentifs de la marraine, Madame Godignot. Elles sont très précieuses, car elles permettent de mieux connaître la personnalité de Jacinthe, complétant et nuançant le tableau que fit Lucie de sa cousine dans ses mémoires. De ces paroles de sagesse, nous pouvons en retenir une seule. Les hommes se perdent parce qu'ils ne pensent pas à la mort de notre Seigneur et ne font pas pénitence. Mon Dieu, fais que je n'oublie jamais de quel amour Jésus nous a aimés. Il est allé jusqu'à donner sa vie sur la croix. Fais qu'à son exemple, je puisse quitter mes mauvaises habitudes, que je regrette vivement mes fautes passées et que je reçoive ton pardon en confession. »

le docteur Eurico Lisboa, qui avait consulté Jacinthe à Fatima au début de l'année 1920, obtint enfin son admission à l'hôpital Dona Estefania pour le 2 février. La période d'attente prenait fin. Ce délai peut s'expliquer par un manque de place, mais ce n'était pas la seule raison. Madame Olympia, la mère de Jacinthe, avait longuement hésité avant de donner son accord pour l'opération. Son mari, se rendant compte que la présence de sa femme ne faisait qu'embrouiller les démarches administratives, lui demanda de rentrer à Fatima. La petite n'avait plus personne de sa famille à ses côtés. Ainsi se réalisait l'annonce que lui avait faite Notre-Dame avant son départ d'Aljustrel. Elle devait mourir sans ses parents. Heureusement, la supérieure de l'orphelinat, la marraine, comme Jacinthe aimait l'appeler, était présente. Elle l'accompagna à l'hôpital et l'installa dans son lit, placé dans la salle réservée aux enfants. Quand elle fut partie, Jacinthe se sentit abandonnée. Elle se trouvait plongée dans un milieu incroyant, voire hostile à la religion chrétienne. Elle était choquée par la tenue de certaines infirmières, arborant de profonds décolletés. Elle répétait en elle-même « Pourquoi cela, si elle savait ce que c'est l'éternité ?» Entendant des réflexions déplacées de médecins, elle ne pouvait s'empêcher de les plaindre. « Les malheureux, ils ne savent pas ce qui les attend. » Ses propres réflexions furent confirmées par une apparition de la Sainte Vierge, ou peut-être simplement une locution intérieure rappelant l'urgence de la conversion. Il ne fallait plus s'obstiner dans le péché, mais faire pénitence. Jacinthe avait le réconfort de nombreuses visites, celle de la supérieure de l'orphelinat, accompagnée de quelques dames croyantes, et surtout celle de son père, qui vint la voir une fois. Monsieur Marteau, qui ne voulait s'absenter qu'une journée de chez lui, ne resta que très peu de temps près de sa fille. Le 10 février, Jacinthe fut opérée. Elle eut beaucoup à souffrir, car on ne put l'endormir, son extrême faiblesse ne lui permettait pas de supporter le chloroforme. Les deux médecins qui la soignaient pratiquèrent seulement une anesthésie locale, encore très imparfaite à cette époque. La petite fut donc consciente tout au long de l'intervention. Elle se sentit profondément humiliée en se voyant nue et traitée comme un objet dans les mains des chirurgiens. Heureusement, Marraine put rester à côté d'elle et lui tenir la main. Les médecins furent satisfaits de leur travail. Ils avaient retiré deux côtes du côté gauche, laissant une plaie large comme la main. Dans son livre de témoignages sur les apparitions de Fatima, le révérend père Jean de Marchy écrivait « La petite souffrait beaucoup ». Et la douleur se ravivait chaque fois qu'il fallait panser la plaie. Cependant, son seul gémissement était « Aïe, aïe, ô Notre-Dame !» Elle ajoutait « Patience, nous devons tous souffrir pour aller au ciel. » Personne ne l'entendait se plaindre. Elle disait plus que jamais à Jésus, dans son héroïsme tranquille, « Maintenant, vous pouvez convertir beaucoup de pécheurs, parce que je souffre beaucoup. » Comme l'avait annoncé Jacinthe, l'opération ne fit qu'augmenter ses douleurs et la maladie continuait en elle son œuvre de mort. Dans ses derniers jours, elle eut le soutien de Notre-Dame, qui venait s'asseoir sur une petite chaise disposée près de son lit. La malade interdisait à quiconque de l'utiliser. Un jour, une infirmière, pour la taquiner, fit semblant de s'y asseoir, mais quand elle vit le visage de la petite, empreint d'une profonde tristesse et d'une grande contrariété, elle s'éloigna de la chaise et ne s'y approcha plus. Pendant tout son séjour à l'hôpital, aussi pénible que fut l'épreuve, en aucun moment Jacinthe se rebella, mais continuellement elle offrait ses douleurs en sacrifice pour la conversion des pécheurs. Son attitude arrivait à émouvoir les personnels les plus incroyants qui la côtoyaient. Admirons le courage et la patience de sainte Jacinthe en ses 10 jours de présence à l'hôpital. Confions-lui tous ceux qui sont malades, tous ceux qui se trouvent seuls dans des maisons de soins et ceux qui agonisent sans avoir auprès d'eux le soutien d'un être cher. Jacinthe fut opérée dans un hôpital de Lisbonne par 2 chirurgiens spécialistes des enfants. Malheureusement, si l'intervention fut considérée médicalement réussie, elle ne put empêcher le développement de la pneumonie. Elle laissa à Jacinthe une large plaie du côté gauche qui la fit énormément souffrir pendant plusieurs jours. Elle supporta cette douleur intense avec beaucoup de courage. Elle savait que sa délivrance serait proche. Le 16 février,
Notre-Dame lui apparut de nouveau, et miraculeusement, fit disparaître ses douleurs, et lui répéta qu'elle viendrait la chercher très rapidement. Jacinthe connut alors 4 jours de répit. Elle les employa en recevant des visites et en regardant des images pieuses. Parmi les différentes représentations de la Sainte Vierge, elle préférait celle de Notre-Dame du Sameiro, sanctuaire érigé en 1863 près de Braga. C'est un des pèlerinages les plus importants du Portugal et son église a été élevée au titre de basilique. Jacinthe disait que c'était l'image qui lui rappelait le plus la belle dame de la Cova da Ilha. En effet, la statue qui a été placée dans le cœur de la basilique et qui est l'œuvre d'un artiste romain est très proche de celle de Notre-Dame de Fatima, la couronne en moins. Cette image pieuse, si chère à Jacinthe, fut donnée après sa mort au docteur Lisboa, responsable de son transfert à Lisbonne. Le 20 février, le vendredi avant Carême, Jacinthe subitement se sentit mal. Le docteur Eurico Lisboa se rappela très bien de ce jour. Vers 18h, la petite désira recevoir les derniers sacrements. On appela le curé de la paroisse des Anges, qui l'entendit en confession vers 20h. On m'a dit que la petite insista pour qu'on lui apportât le viatique. Le prêtre, M. l'abbé Pereira dos Reis, la voyant apparemment bien, ne répondit pas favorablement à sa demande, lui promettant seulement de revenir le lendemain et de lui donner la Sainte Communion. De nouveau, la petite insista pour recevoir la communion, disant qu'elle allait bientôt mourir, mais ce fut en vain. De fait, vers 22h30, elle s'éteignait paisiblement, sans avoir pu communier. Seule, une jeune infirmière veilla à son chevet. Le lendemain matin, la nouvelle de la mort de la petite voyante de Fatima se répandit vite parmi ceux qui croyaient à la réalité des apparitions. L'une des premières prévenues fut Madame Amelia de Sande e Castro. Elle avait rencontré Jacinthe à son arrivée à l'orphelinat et lui avait demandé de prier la Sainte Vierge pour sa guérison. La petite, en proie à de vives douleurs, ne lui avait pas répondu, mais elle avait intercédé pour elle et sa prière fut exaucée. Madame Amelia avait senti une amélioration dans son état de santé. Elle acquit pour la défunte un vêtement blanc de première communion et une ceinture bleue, répondant ainsi au souhait de Jacinthe d'être ensevelie revêtue d'un habit marial aux couleurs de la Sainte Vierge. Le docteur Lisboa, pour éviter un défilé de dévots dans l'hôpital, décida de transférer le corps de la défunte dans l'église des Anges. Le curé de la paroisse, celui qui avait confessé la petite quelques heures avant sa mort, fit quelques difficultés. Il avait peur de paraître un partisan des apparitions et de ne pas garder la stricte neutralité imposée par les autorités ecclésiales. Il fallut l'intervention de quelques membres de la confrérie du Très-Saint-Sacrement pour que le curé finisse par accepter. Le petit cercueil arriva et fut placé sur 2 bancs dans un coin de la sacristie. Comme l'avait annoncé Notre-Dame, Jacinthe mourut en pauvre. Elle n'eut comme soutien que celui d'une jeune infirmière. En effet, sa famille était absente, et marraine, la supérieure de l'orphelinat, ne pouvait rester la nuit dans l'hôpital. Jacinthe n'eut comme dernier habit qu'un vêtement de première communion que l'on réservait pour les enfants pauvres de la paroisse. Elle n'aurait pas eu de tombe si le baron d'Alvaiazer n'avait pas concédé à prendre son corps dans son caveau familial situé dans le cimetière de Vila Nova de Olhem. L'enterrement fut fixé au mardi 24 février. Prions bien Sainte Jacinthe pour toutes les personnes qui meurent seules dans une grande misère matérielle.

Jacinthe mourut à l'hôpital dans la nuit du vendredi 20 février. Pour éviter tout désordre au sein de l'établissement clinique, son corps fut transféré dans la sacristie de l'église des Anges. Comme cela se fait au Portugal, la défunte fut déposée dans un cercueil ouvert. De nombreuses personnes se mirent à défiler dans la sacristie pour lui rendre un dernier hommage. Elles venaient avec des chapelets ou des images qu'elles faisaient glisser sur les vêtements de la défunte, puis passaient un moment en prière à côté du cercueil. Ce comportement irrita le curé. Il ne voulait pas que son église fût le lieu de pratique qu'il considérait comme superstitieuse. De plus, la défunte pouvait être encore contagieuse et il craignait l'intervention des autorités sanitaires. Lui, qui était d'un tempérament doux et conciliant, pour une fois, agit rapidement et fermement, sans demander conseil. Il décida que le cercueil serait déposé dans la salle des archives, dont la porte serait fermée à clé. Ce déménagement ne découragea pas les visiteurs, qui demandèrent à un agent des pompes funèbres de leur ouvrir la porte. Cet employé resta toute la journée du 23 février dans l'église, organisant avec soin le défilé devant la dépouille de Jacinthe. Plus tard, dans une lettre, il témoigna de ce qu'il avait vu et senti. « Il me semble encore voir ce petit ange. Couché dans son cercueil, elle paraissait vivante, avec les lèvres et les joues d'une belle couleur rosée. J'ai vu beaucoup de morts, jeunes et vieux, et je n'ai jamais vu chose semblable. Le parfum agréable qu'exhalait le corps ne peut s'expliquer naturellement. L'homme le plus incrédule ne pourrait en douter. » Que l'on pense à l'odeur que dégagent souvent les cadavres et que l'on ne peut supporter sans répugnance. Or, la petite était morte il y avait 3 jours, et l'odeur qu'elle exhalait était celle d'un bouquet de fleurs variées. On peut ajouter que cette bonne odeur fut d'autant plus étonnante que Jacinthe avait des plaies purulentes qui, les derniers jours de sa vie, sentaient mauvais. L'enterrement eut lieu dans l'église des Anges le mardi 24 février dans l'après-midi. Le cercueil fut accompagné par de nombreuses personnes jusqu'à la gare du Rossio. Il fut déposé dans un wagon pour son transfert au cimetière de Vila Nova de Urem. Le docteur Urico Lisboa prit une part active aux funérailles de Jacinthe. Pourtant, il était confrère de Saint Vincent de Paul et il avait ce jour-là une réunion. Le mardi suivant, il s'excusa devant toute l'assemblée pour son absence en expliquant qu'une œuvre de miséricorde l'avait retenu. Il s'était occupé de l'enterrement d'une voyante de Fatima. Cette déclaration provoqua un éclat de rire presque général. Pourtant, étaient présentes des personnalités catholiques importantes, dont son éminence, le cardinal de Lisbonne, qui présidait l'assemblée. Fatima appartenait encore à son diocèse, et il montra à cette occasion son hostilité envers les apparitions. Quelques années plus tard, le cardinal confia au docteur sa grande admiration pour Fatima et qu'il n'avait qu'un seul désir, celui de célébrer la messe à l'autel de la basilique qui était alors en construction. Ainsi, en 1920, les autorités ecclésiastiques restaient soit sceptiques, soit opposées aux apparitions, et cela malgré le miracle du soleil. Leur position ne fit qu'augmenter la tristesse des proches et des petits voyants. Monsieur Marteau, prévenu par le baron d'Alvaiazer, se rendit à Vila Nova de Urem pour l'arrivée du cercueil de sa petite fille. Il témoigne « Tout était bien arrangé, très bien même. Je me suis mis à pleurer comme un enfant, je n'en pouvais plus, jamais je n'ai autant pleuré. Rien n'a servi. Tu as été ici 2 mois, à la clinique d'Urem, tu as été ensuite à Lisbonne, et là, tu es morte, toute seule. » On comprend la douleur d'un père. Toutefois, on aimerait lui dire « Non, tout cela n'a pas été inutile. » Ces 2 séjours à l'hôpital furent comme un long chemin de croix qui permit à Jacinthe de produire de nombreux fruits de sainteté. En ce centenaire des apparitions de Fatima, rendons grâce à Dieu pour les merveilles qu'il a accomplies en Jacinthe pendant les derniers mois de sa vie.

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Fatima n'ajoute pas à la révélation publique. Son message prophétique est un rappel de l'Évangile, un rappel de toute la révélation. Comme nous le verrons, en approfondissant davantage la question de la consécration au cœur immaculé de Marie, nous pouvons déjà trouver les fondements du triomphe du cœur immaculé de Marie dans la révélation. Dans le livre de la Genèse, en effet, est annoncé le protévangile. La femme et son fils écraseront la tête du serpent. Jésus, en deux passages de l'évangile selon saint Jean, appelle sa mère d'un nom mystérieux, femme, à Cana et sur la croix. Ce nom donné à la Vierge Marie n'était en rien péjoratif, mais Jésus voulait révéler un mystère. Sa mère est la femme prophétisée dans le protévangile de la Genèse et la femme du chapitre 12 de l'Apocalypse. C'est elle qui, avec Jésus, doit triompher de Satan. C'est cela, le triomphe du cœur immaculé de Marie. Saint Jean Eudes a été l'apôtre du cœur immaculé de Marie et du cœur de Jésus. Citons sa prière. « Ô cœur sacré de Marie, toujours vierge et immaculée, cœur le plus saint, le plus pur, le plus noble et le plus grand, que la main toute-puissante du Créateur ait formé, source intarissable de bonté, de douceur, de miséricorde et d'amour, modèle de toutes les vertus, image du cœur adorable de Jésus-Christ, qui brûlâtes toujours de la charité la plus ardente, qui aimait Dieu vous seul plus que tous les séraphins ensemble, qui donnait plus de gloire à Dieu par votre amour que nous lui en rendent toutes les créatures. Cœur de la mère du Rédempteur, siège de la paix, où la miséricorde et la justice se sont alliées, où la paix entre le ciel et la terre a commencé de se traiter, qui avait ressenti si vivement nos misères, qui avait tant souffert pour notre salut, qui nous aimait encore avec tant d'ardeur et qui méritait par tous ses endroits le respect, l'amour et la confiance de tous les hommes, daignez agréer mes faibles devoirs. Prosterné devant vous, je vous rends l'hommage le plus profond dont mon âme est capable. Je vous remercie des sentiments d'amour et de miséricorde dont vous avez été si souvent touché à la vue de mes misères. Je vous rends grâce des bienfaits que j'ai reçus par votre bonté et je m'unis à toutes les âmes pures qui trouvent leur délice à vous honorer, à vous louer, à vous aimer. Elles ont appris du divin esprit qui les conduit que c'est par vous qu'il faut aller à Jésus-Christ et s'acquitter envers ce Dieu homme de ce que nous lui devons. Vous serez donc, ô cœur aimable, vous serez désormais l'objet de ma vénération, de mon amour et de ma plus tendre dévotion. Vous serez la voie par où j'irai à mon Sauveur, et ce sera par vous que me viendra sa miséricorde. Vous serez mon refuge dans mes besoins, ma consolation dans mes afflictions. J'irai apprendre de vous la pureté, l'humilité, la douceur et surtout l'amour de Jésus. Je demanderai ces vertus par vos mérites et je les obtiendrai. J'ose vous présenter mon cœur souillé de mille péchés, tout indigne qu'il est de vous, j'espère que vous ne les mépriserez pas. Faites par votre puissante médiation qu'il soit purifié et détaché des créatures, pénétrez-le de la douleur de ses péchés, remplissez-le de l'amour du divin cœur de Jésus, votre Fils, afin qu'il puisse vous être uni dans le ciel et y aimer Dieu éternellement avec vous. Ainsi soit-il. La prière de saint Jean Eudes, Marie fontaine de lumière, de consolation et de grâce, peut aussi être citée. Ô Jésus, cette invitation, tu nous l'adresses encore tous les jours. Venez à moi, vous tous qui êtes lassés, fatigués, en ce monde plein de travaux et de misères. Où te trouver ? Tu nous dis, venez à moi, à la fontaine du cœur de ma mère, là vous me trouverez, car le cœur de Marie est la fontaine modelée par mon amour, au creux de laquelle je demeure.
Souvent, nous puisons aux eaux troubles des faux bonheurs qui n'engendrent que fumée, vanité, illusion. Nous courons après les richesses et les honneurs, les plaisirs éphémères. Ô Jésus, donne-nous de répondre à ton invitation, d'aller à Marie, fontaine de lumière, de consolation et de grâce. Tu es sa source, tu es le cœur de son cœur, ainsi soit-il.

Nous avons cité hier une longue prière de Saint Jean Eudes pour vous faire découvrir que la dévotion au cœur immaculé de Marie que Jésus désire voir se développer et pour laquelle Lucie devait rester sur la terre n'a pas été inventée par Fatima. Elle existait dans l'Église, mais elle avait besoin d'être extériorisée et encouragée par le magistère de l'Église. Puisse le message prophétique de Fatima nous permettre de développer notre dévotion mariale et de nous laisser consoler par le cœur immaculé de Marie. Approfondissons à présent le mot unique dans l'Écriture sainte que l'archange Gabriel a utilisé comme un nom propre pour s'adresser à la Vierge Marie au jour de l'Annonciation. Que caritomene. Ce mot grec, intraduisible, révèle que la Vierge Marie a reçu une grâce unique. L'Esprit-Saint habite en elle, en plénitude, depuis le premier moment de sa conception. Ce qui est charitomene a été traduit « pleine de grâce ». L'Église ne s'est pas trompée en proclamant le dogme de l'Immaculée Conception en 1854. Ceux qui aujourd'hui ne croient pas à ce dogme ne peuvent pas comprendre l'Immaculée Conception. La Sainte Vierge, à Lourdes, en 1858, a confirmé le dogme de l'Église. Elle s'est présentée ainsi « Je suis l'Immaculée Conception ». Cette révélation de Lourdes permet de mieux comprendre le que caritomene de l'Évangile. Aucune créature humaine ne peut dire « Je suis l'Immaculée Conception ». La Vierge Marie seule peut le dire, parce qu'elle a reçu seule le privilège d'être préservée des conséquences du péché originel. Pourquoi a-t-elle reçu cette grâce unique? Parce qu'elle a été prédestinée de toute éternité à être la mère de Dieu. Émerveillons-nous devant ce mystère qui faisait tressaillir de joie et d'allégresse Saint Maximilien Kolb. Le mystère de l'Immaculée Conception éclaire le mystère du cœur immaculé de Marie que Dieu veut, par le message de Fatima, voir se développer. Comprenons mieux la nature de la dévotion au cœur immaculé de Marie. Ce cœur immaculé, c'est bien évidemment la personne de la Vierge Marie en ses dimensions physiques, affective et spirituelle. Le cœur, c'est le lieu des décisions les plus intimes et le lieu de l'amour. Le cœur immaculé de Marie est donc le cœur qui n'a jamais rien refusé à Dieu. Le cœur qui a totalement réjoui le cœur de Dieu, comme nous le chantons dans le psaume 44. Ce cœur immaculé est devenu l'arche d'alliance. C'est en lui que l'opération du Saint-Esprit a été réalisée, le mystère que par l'opération du Saint-Esprit a été réalisé le mystère de l'incarnation qui élève l'humble Vierge Marie au rang de Mère de Dieu. Ce cœur a été transpercé par le glaive de douleur au pied de la croix de Jésus. La Mère de Dieu est alors devenue notre Mère. Chacun peut l'appeler Maman. Nous pouvons tous nous réfugier en ce cœur immaculé. Les orgueilleux ne peuvent pas comprendre ce mystère. Mais les humbles, comme Saint Bernard, Saint Louis-Marie et Saint Jean-Paul II, l'ont compris en profondeur. Notre Père fondateur de la famille missionnaire de Notre-Dame, le 15 décembre 1946, a consacré sa paroisse de Saint-Pierre-de-Colombier et notre communauté qui allait naître, au cœur immaculé de Marie. Ce petit village de Saint-Pierre-de-Colombier en Ardèche devient un lieu de dévotion au cœur immaculé de Marie, qui pour notre fondateur est tout simplement Notre-Dame des Neiges. La divine providence qui conduit tous les événements de nos vies a permis que la fête de Notre-Dame des Neiges, au jour anniversaire de sa statue par l'évêque de Viviers, le 15 décembre 1946 à Saint-Pierre-de-Colombier,
se célèbre dans l'octave de l'Immaculée Conception. Ainsi, le mystère de l'Immaculée Conception et le mystère du cœur immaculé de Marie sont liés à Saint-Pierre de Colombiers.

Saint Jean-Paul II a été un grand don de Dieu pour l'Église et le monde. Il est lié au mystère du cœur immaculé de Marie et à la consécration demandée par Notre-Dame à Fatima. Nous pouvons l'appeler le pape de la Vierge Marie, dont la devise tirée de Saint Louis-Marie Grignion de Montfort est « Totus tuus, je suis tout à toi Marie ». Jean-Paul II a été surnommé par le cardinal Sodano le soir de sa Pâque, le 2 avril 2005, Jean-Paul II le Grand. Sa mort a laissé un grand vide et nous avons tous pleuré en voyant le corps mort du pape de l'Évangile de la vie déposé devant le tombeau de Saint-Pierre. Comment pouvions-nous oublier tout ce que nous avions vécu avec lui pendant 26 ans dans cette basilique Saint-Pierre ? Il était là, face à la tombe de Saint-Pierre, comme Jésus au tombeau, le vendredi saint au soir. L'Église vivait les mystères douloureux en ce temps pascal de l'année 2005. Je voudrais vous citer la conclusion de la conférence que j'avais intitulée « Totus tuus » quelques années plus tôt. Saint Louis-Marie Grignion de Montfort avait écrit « Oh, que ma peine serait bien employée si ce petit écrit, tombant entre les mains d'une âme bien-née, née de Dieu et de Marie, et non du sang, ni de la volonté de la chair, ni de la volonté de l'homme, lui découvrait et inspirait, par la grâce du Saint-Esprit, l'excellence et le prix de la vraie et de la solide dévotion à la très sainte Vierge. Comme l'essentiel de cette dévotion consiste dans l'intérieur qu'elle doit former, elle ne sera pas également comprise de tout le monde. Quelques-uns s'arrêteront à ce qu'elle a d'extérieur et ne passeront pas outre, et ce sera le plus grand nombre. Quelques-uns en petit nombre entreront dans son intérieur, mais ils n'y monteront qu'un degré. Qui est-ce qui montera au second? Qui parviendra jusqu'au troisième? Enfin, qui est celui qui y sera par état? Celui-là seul à qui l'Esprit de Jésus-Christ révélera ce secret et y conduira lui-même l'âme bien fidèle pour avancer de vertu en vertu, de grâce en grâce et de lumière en lumière, pour arriver jusqu'à la transformation de soi-même en Jésus-Christ et à la plénitude de son âge sur la terre et de sa gloire dans le ciel. Merci, ô douce Vierge Marie, notre Mère, de nous avoir donné, en la personne de Jean-Paul II, celui qui a reçu le petit écrit de Saint Louis-Marie et a compris grâce à lui l'excellence et le prix de la vraie et solide dévotion à votre cœur immaculé. Vous l'avez éduqué, moulé, conduit. Il n'a pas été seulement le doux vicaire du Christ sur la terre, mais grâce à vous, celui qui a été identifié à Jésus souffrant et aimant. Votre pape, notre pape, nous l'avons beaucoup aimé. Votre pape, notre pape, vous l'avez protégé afin qu'il fasse entrer dans l'Église dans le jubilé de l'an 2000. Votre pape, notre pape, aidez-nous à l'imiter dans la prière quotidienne du rosaire, dans son totus tuus, dans son amour de la croix. Ô Notre-Dame des Neiges, ô cœur immaculé de Marie, nous vous prions particulièrement de donner à tous les jeunes la grâce de dire oui pour travailler avec Saint Jean-Paul II à la conquête des âmes, à l'amour divin. Avec Saint Jean-Paul II, nous vous disons « Totus tuus » et je n'ajoute rien d'autre. Saint Jean-Paul II a réalisé sa mission. Il a fait entrer l'Église dans le troisième millénaire. Pour le remercier et l'imiter, vivons notre mois de Marie de l'année 2017 en disant chaque jour notre « Totus tuus ». Ainsi, nous comprendrons mieux la dévotion au cœur immaculé de Marie et nous hâterons le triomphe de son cœur.

Saint Jean, dans l'Apocalypse, nous invite à contempler avec enthousiasme la Jérusalem nouvelle, belle, comme une jeune mariée parée pour son époux. Ce que l'on dit de l'Église, on peut le dire de la Vierge Marie. Laissons-nous enthousiasmer par l'Esprit Saint en contemplant avec grande joie la beauté du cœur immaculé de Marie. Nous aimons attribuer ces paroles du Cantique des Cantiques à Dieu le Père, accueillant au ciel le chef-d'œuvre de la création. Que tu es belle, ma bien-aimée, que tu es belle. Oui, Notre-Dame des Neiges, à la suite de notre Père fondateur et de Mère Marie-Augusta, nous voulons nous laisser conquérir par la beauté et la pureté de votre cœur immaculé, et nous vous demandons la grâce de vivre et faire vivre dans la joie et l'énergie du bel amour qu'est la chasteté, le combat olympique de la pureté. Les messages que par l'Apocalypse, le cœur immaculé de Marie, Notre-Dame des Neiges, veut nous donner sont des messages de consolation et d'espérance. À tous ceux qui parmi nous ont été douloureusement éprouvés, le cœur immaculé de Marie veut maternellement rappeler « Dieu essuiera toutes larmes de vos yeux. De mort il n'y en aura plus. De pleurs, de cris et de peine il n'y en aura plus, car l'ancien monde s'en est allé. » À ceux qui sont découragés et ne voient pas d'issue à leurs épreuves, Notre-Dame des Neiges veut imprimer en leur cœur cette importante prophétie de l'Apocalypse. « Voici que je fais toutes choses nouvelles. » Nous ne sommes pas en attente de l'illusoire paradis du meilleur des mondes, ni du surhomme que les progrès de la science voudraient immortaliser. La vraie nouveauté n'est ni ce faux meilleur des mondes, ni cet illusoire surhomme, mais elle est arrivée avec la plénitude des temps, avec l'incarnation du Verbe. Benoît XVI disait que le plus grand saut de l'histoire de l'humanité avait eu lieu avec la résurrection de Jésus. Par le baptême, nous participons à la vie éternelle de Jésus ressuscité. La plénitude des temps commence avec l'aurore qu'est la conception immaculée de la Vierge Marie. La nature humaine reçue par la Vierge Marie au premier jour de sa conception est une nature non marquée par les conséquences du péché originel, pleinement animée par la grâce divine et l'Esprit Saint. Le Fils de Dieu assume cette nature dans le sein de la Vierge Marie au jour de l'incarnation. Tous ceux qui renaissent de l'eau et de l'Esprit Saint par le baptême participent à cette nouvelle création. Rendons grâce à Dieu, soyons dans la joie et remercions l'humble Vierge Marie d'avoir toujours dit « Ecce, fiat et magnificat ». Demandons à Notre-Dame des Neiges que beaucoup de jeunes, en cette année du centenaire de Fatima, comprennent l'importance d'une vie donnée à Jésus en vue du salut des âmes, en étant consacrés au cœur immaculé de Marie et en se laissant guider pas à pas par celle qui est notre première de cordée, Notre-Dame des Neiges.

En ces deux dernières émissions de ce cycle, nous voudrions évoquer la figure de la bienheureuse Jacinthe, l'une des trois voyantes de Fatima, qui est canonisée avec son frère François en ce 13 mai 2017. Jacinthe est née le 11 mars 1910. De caractère joyeux et insouciante, elle aimait danser, ce qu'elle faisait avec grâce, jusque dans la prison de Ourem. Très marquée par la vision de l'enfer, elle s'attacha spécialement à prier et à se sacrifier pour la conversion des pécheurs. Elle redisait souvent la prière enseignée par Notre-Dame, et elle invitait son frère et sa cousine à prier pour sauver les âmes de l'enfer. Le 13 octobre 1917, un ecclésiastique lui demande de prier pour le Saint-Père. Elle lui demande qui est le Saint-Père. Et dès lors, à chaque prière ou sacrifice, elle ajoute « et pour le Saint-Père ». Après chaque chapelet, elle ajoute trois ave pour lui. Elle aurait tant aimé le voir. « Beaucoup de personnes viennent ici, dit-elle, mais jamais le Saint-Père ». Deux fois, elle aura une vision du pape Benoît XV, priant et souffrant. Elle tremble devant la perspective de la Deuxième Guerre mondiale, pire encore que la première, qui arrivera si l'on n'écoute pas les demandes de la Vierge et dont les horreurs lui paraissent présentes. Tant de gens qui vont mourir, et presque tout vont en enfer, pensait-elle. Beaucoup de maisons seront détruites et beaucoup de prêtres tués. Ainsi offre-t-elle généreusement ses sacrifices, repas donnés aux brebis, puis aux pauvres, support des visiteurs qui la questionnent, mauvais traitements, moqueries, maladies et séparation des siens. Elle le dit aussi, « J'aime tellement le cœur immaculé de Marie. C'est le cœur de notre petite maman du ciel. » Et elle chante sur des airs à elle, « Doux cœur de Marie, soyez mon salut. Cœur immaculé de Marie, convertissez les pécheurs, sauvez les âmes de l'enfer. » Elle regrette de ne pouvoir communier à ses intentions. Devant partir à l'hôpital, elle fait ses dernières recommandations à Lucie, inspirée des messages de la Vierge, et elle annonce qu'elle ira dans deux hôpitaux, non pas pour guérir, mais pour souffrir davantage, et qu'elle mourra toute seule. Elle reçoit plusieurs visites de la Sainte Vierge et meurt le 20 février 1920. C'est la date qui sera choisie pour la fête des deux petits voyants. Voici quelques citations importantes de cette Sainte Jacinthe. Sur le péché, par exemple. Les péchés qui conduisent le plus d'âmes en enfer, ce sont les péchés de la chair. Il viendra des modes qui offenseront beaucoup notre Seigneur. Les personnes qui servent Dieu ne doivent pas suivre la mode. Si les hommes savaient ce qu'est l'éternité, ils feraient tout pour changer de vie. Les hommes se perdent parce qu'ils ne pensent pas à la mort de notre Seigneur et ne font pas pénitence. Au sujet des guerres, Notre-Dame a dit que dans le monde, il y a trop de guerres et de discordes. Les guerres ne sont que le châtiment des péchés du monde. Notre-Dame ne peut plus retenir le bras de son Fils bien-aimé sur le monde. Il faut faire pénitence. Pauvre Notre-Dame, ah, j'ai tant de peine de Notre-Dame, tant de peine. Puisse la petite Jacinthe, qui est à présent modèle de sainteté, nous guider dans notre dévotion au cœur immaculé de Marie.

Concluons ce cycle d'émissions sur le cœur immaculé de Marie et son triomphe en continuant à citer des phrases de la bienheureuse Jacinthe. Au sujet des prêtres et des gouvernants, la petite voyante de Fatima disait « Priez beaucoup pour les prêtres, priez beaucoup pour les religieux. Les prêtres devraient s'occuper seulement des choses de l'Église. Les prêtres doivent être purs, très purs. La désobéissance des prêtres et des religieux à leurs supérieurs et au Saint-Père offense beaucoup notre Seigneur. Priez beaucoup pour les gouvernements. Malheur à ceux qui persécutent la religion de notre Seigneur. Si le gouvernement laissait en paix l'Église et s'il donnait la liberté à la sainte religion, il serait béni de Dieu. » Sur les vertus chrétiennes, « Ma reine, n'allez pas au milieu du luxe, fuyez les richesses, soyez amis de la sainte pauvreté et du silence. Ayez beaucoup de patience, parce que la patience nous conduit au ciel. La confession est un sacrement de miséricorde. Aussi faut-il s'approcher du confessionnal avec confiance et joie. Sans confession, il n'y a pas de salut. La Mère de Dieu voudrait qu'il y ait plus de vierges qui s'attachent à elle par le vœu de chasteté. J'aimerais bien, moi, aller au couvent, mais j'aime encore mieux aller au ciel. Ceux qui n'accomplissent pas les promesses faites à Notre-Dame ne seront jamais heureux dans leur vie. Pour être religieuse, il faut être très pure d'âme et de corps. À cette dernière réflexion, Mère Godinot interrogea Jacinthe. Et sais-tu ce que veut dire être pure ? Je le sais, je le sais. Être pure de corps, c'est garder la chasteté. Être pure d'âme, c'est ne pas faire de péché. Ne pas regarder ce qu'il ne faut pas voir, ne pas voler, ne jamais mentir, dire toujours la vérité, même si cela coûte. Mais qui donc t'a appris tant de choses ? Lui demandait encore Mère Godinot. C'est Notre-Dame. Mais il y en a aussi que je pense toute seule. J'aime beaucoup penser. Un des deux médecins qui l'a soignée lui demanda de prier pour lui lorsqu'elle serait au ciel. « Écoutez, vous irez bientôt là-haut, vous aussi. Cela ne tardera pas. Notre-Dame est venue me dire que j'allais mourir bientôt. Bienheureuse Jacinthe, aide-nous à aimer le cœur immaculé de Marie. Bien chers amis de Radio Espérance, nous concluons ce cycle après le pèlerinage de notre pape François à Fatima et la canonisation de François et Jacinthe. Nous espérons que les approfondissements que nous venons de faire vous auront permis de mieux comprendre le cœur du message de Fatima, le triomphe du cœur immaculé de Marie. Nous développerons encore dans nos deux prochains cycles ces approfondissements. Ils mettront davantage en valeur encore le message prophétique des apparitions de Fatima qui, selon Benoît XVI, le 13 mai 2010, répétons-le, est le plus grand message prophétique du XXe siècle. Ce message prophétique de Fatima ne se réduit pas au secret donné aux enfants par la Vierge Marie le 13 juillet 1917. Il englobe tous les événements et toutes les paroles de la Vierge Marie à Fatima et celle de l'ange du Portugal dans ses apparitions qui ont précédé l'année d'avant celle de la Vierge Marie. Puissent ces événements et paroles nous aider à mieux vivre notre vie chrétienne et familiale et à mieux participer à la mission de l'Église. Puisse enfin venir sur notre terre le triomphe du cœur immaculé de Marie et le temps de paix promis par la Vierge Marie.

0: J'ai découvert le scapulaire du Mont Carmel assez tard. J'avais 27 ans, je crois. C'était en pèlerinage. Et c'est un prêtre qui, dans une discussion complètement informelle, c'était un prêtre de la communauté Saint-Jean, qui parlait de son scapulaire, parce que sur son l'habit des frères de Saint-Jean a un scapulaire. Et alors j'ai découvert ce que c'était que le scapulaire, vous voyez, assez tard. Et j'ai découvert qu'il était possible aussi d'avoir un petit scapulaire. Alors, je crois que Caroline, qui va venir tout à l'heure, va m'apporter un petit scapulaire que vous pourriez recevoir. Autrement, j'ai le mien sur moi que je pourrais vous montrer. Voilà, donc je dois dire que moi, quand on m'a parlé pour la première fois du scapulaire, j'ai trouvé ça assez bizarre. Je me suis dit, mais qu'est-ce que c'est que ce truc? En creusant un peu le sujet, j'ai été assez touché. Et depuis, donc moi j'ai reçu le scapulaire quand j'étais en propédeutique. C'est, vous voyez, l'année de discernement avant de rentrer, enfin, ou quand on rentre au séminaire. Et j'ai donc un des prêtres, ce qui était mon père spirituel, qui a parlé du scapulaire. Et puis il m'a convaincu, et puis il m'a remis, on dit imposé, le scapulaire du Mont-Carmel. Et depuis, ben, j'ai eu cette chance d'imposer de nombreux scapulaires, depuis que je suis prêtre, à de nombreuses personnes, que ce soit en pèlerinage, en paroisse, puisque je suis curé de paroisse. Voilà, c'est vraiment des centaines de scapulaires que j'ai déjà remis. Je ne saurais pas dire combien, mais voilà. Ah bah regardez, un grand scapulaire père. Voilà, je me permets de vous interpeller, puisque vous portez sur vous un scapulaire. On voit très bien sur vous que c'est un tissu, ouais, d'un seul, voilà, avec un trou au milieu pour mettre la tête. Voilà, certains ont une capuche, d'autres non. Voilà. Et donc c'est pas ça qui va vous. Merci beaucoup père. C'est pas ça qui va vous être proposé, parce que vous voyez, c'est pas très discret. Ce qui va vous être proposé, c'est un mini scapulaire. Il est arrivé vraiment au bon moment. C'est un mini scapulaire qui se porte sous les vêtements. Voilà, et on va normalement m'en apporter un d'ici quelques minutes. Ah bah voilà, vous en avez un, bah c'est merveilleux. Voilà à quoi ça ressemble. Donc c'est un scapulaire tout neuf. Avec ici la Vierge Marie qui tient son enfant Jésus dans les bras. Et souvent elle a dans ses mains, et on le voit très bien là, ici, elle a le scapulaire dans la main. Et de l'autre côté, c'est le Sacré-Cœur de Jésus. Et donc, ça se porte comment? D'abord, on embrasse les deux mains, donc la Vierge Marie et son enfant, et d'embrasser le cœur de Jésus. Et voilà, et on le met comme ça. Devant et derrière, avec le Sacré-Cœur devant et l'image de la Sainte Vierge derrière. Et donc, ça se met sous les vêtements et personne ne le voit. Alors après, ça, c'est une version, un petit scapulaire pour les femmes qui ont besoin, vous voyez, par exemple, l'été, que ça soit beaucoup plus discret. Voilà, il y en a qui sont plus longs et qui permettent, vous voyez, de faire passer vraiment là sur les épaules très facilement le scapulaire, et donc c'est en toute discrétion et ça ne se voit pas. Oui, la question était, je vais reformuler la question. Il existe d'autres scapulaires qui sont moins connus. Le scapulaire du Mont Carmel est vraiment la plus grande de toutes les dévotions qui soit. Dans l'église, il est même dans le rituel de bénédiction du scapulaire. Et donc, la question est, si on a un autre scapulaire, parce qu'il existe celui de Pellevoisin, il en existe un ou deux autres. En fait, moi je connais quelqu'un qui a découpé les petits fils et qui a cousu au dos du scapulaire, vous voyez, au dos là, qui a cousu l'image du scapulaire de Pellevoisin. Donc qui porte les deux en même temps. Voilà, c'est tout simple. Voilà, je ne sais pas si ça répond à votre question. Alors, mon objectif, ça va vraiment de parler du scapulaire du Mont-Carmel, parce que c'est vraiment le scapulaire le plus connu et le plus reconnu, avec des promesses qui ont été confirmées par l'Église, et vous allez le voir, par près de 20 papes. Les autres scapulaires sont moins connus, mais ils ont des promesses aussi. Je ne rentrerai pas dans ces détails. Mais en tout cas, ce n'est pas incompatible. Et comme moyen concret d'avoir les deux, vous pouvez coudre au dos. Voilà, c'est un moyen tout simple. Alors, cet atelier sur le scapulaire est proposé depuis plusieurs années au Festival Marial. D'ailleurs, parmi les organisateurs, plusieurs ont reçu le scapulaire lors d'un des pèlerinages que j'avais accompagné. Et alors, il y a quelques années, il m'avait demandé de faire cet atelier. Ce que j'avais refusé de faire, me jugeant pas spécialiste et en les orientant vers un carme, puisque les carmes sont des spécialistes, on va voir pourquoi. Et donc, ça fait plusieurs années que c'est un carme. Il y a eu d'abord le frère Cyril, et puis après, je crois que c'était le frère Yannick, qui faisait cet atelier et qui préparait à recevoir le scapulaire. Et là, à cette session de juillet, ils n'ont pas pu être là. Alors j'ai cédé, mais alors forcément que je ne serai pas à la hauteur, mais on demande à la Sainte Vierge de compenser mes manques. En tout cas, notez que je me suis, pour vous parler de ce dont je vais vous parler, je me suis largement inspiré du mémoire de licence canonique du frère Cyril Robert, qui est carme des Chaux, qui est un des grands spécialistes français sur le scapulaire du Mont Carmel. Le titre de son mémoire, c'est le scapulaire de Notre-Dame du Mont-Carmel, signification théologique et spirituelle après le Concile Vatican II. Voilà, je me suis inspiré aussi d'autres documents dont il est l'auteur. Alors après cette introduction, cette longue introduction, nous allons rentrer dans le vif du sujet. Donc le scapulaire, c'est l'habit de la Sainte Vierge, l'habit de la Vierge Marie. D'ailleurs, Saint Jean-Paul II définissait ainsi le scapulaire Notre-Dame du Mont-Carmel. Il disait « Le scapulaire est essentiellement un habit ». Fin de citation. Le scapulaire est essentiellement un habit. Jean-Paul II, c'est bien de savoir que Jean-Paul II portait le scapulaire du Mont Carmel depuis qu'il était jeune. Je vais vous montrer une photo. Voilà. Là, il est sur les usines de Solvay. Vous voyez de loin. Vous voyez, c'est le beau gosse torse nu, là. Vous voyez sur les photos. Voilà, ça, c'est Saint Jean-Paul II. Et donc, vous voyez, il enlevait le t-shirt, mais il gardait le scapulaire. Voilà, Jean-Paul II, jeune, donc il n'a pas attendu d'être pape pour porter le scapulaire du Mont-Carmel. Et on voit que même à la fin de sa vie, vous voyez là il était parti faire une partie de pêche quand il était prêtre. Vous voyez, il avait encore le scapulaire, bien en évidence. Et puis à la fin de sa vie, là on le voit, voilà, lors d'une célébration. Donc Jean-Paul II a été un grand du scapulaire, et je citerai plusieurs fois Jean-Paul II cet après-midi. Donc il dit c'est essentiellement un habit. Alors, donc vous avez bien compris que c'était deux morceaux de laine, soit rectangulaires, soit carrés, reliés par deux fils de manière à pouvoir être portés, donc un morceau sur la poitrine et un autre dans le dos. De la même manière, l'image de la Sainte Vierge n'est pas nécessaire, comme tout à l'heure je vous disais par rapport au Sacré-Cœur, mais c'est l'habitude. L'habitude, c'est qu'il y a la Sainte Vierge et de l'autre côté, le Sacré-Cœur. Alors, quelle est la signification de cet habit? C'est intéressant. Déjà, creusons le contexte historique. En fait, tout vient d'une apparition de la Vierge Marie à Saint-Simon-Stock, le 16 juillet 1251. Donc, vous voyez, c'est pas très récent, et on va voir aussi le symbolisme biblique sous-jacent pour bien comprendre la signification. Tout d'abord, dans le contexte biblique, remettre un habit à quelqu'un, ça veut dire quelque chose. Savez-vous que tous les livres de la Bible, sauf un, parlent d'habit ou de vêtements? Donc c'est dire comme la Bible parle de notre quotidien, parce que tous on est obligé de se vêtir, de s'habiller chaque jour. Donc il y a un seul livre, c'est le livre du prophète Habacuc, qui ne parle pas d'habits ou de vêtements. Alors quand on remet un habit à une personne dans la Bible, ça signifie qu'il prend cette personne sous sa protection. Par exemple, dans le premier livre de la Bible, Dieu fit pour Adam et Ève des tuniques, je cite, des tuniques de peau et les en revêtit. Genèse 3, 21, avant leur départ du Jardin d'Éden. Dans la tradition juive, c'est là le tout premier acte de miséricorde du Seigneur, car en revêtant Adam et Ève, il leur fait comprendre qu'il a un projet de salut pour eux. Alors maintenant, voyons dans le contexte des carmes de l'époque. Alors déjà, pourquoi ce vocable, ce nom Notre-Dame du Mont-Carmel? Qu'est-ce que c'est le Mont-Carmel? C'est un petit massif montagneux qui culmine à 550 mètres de haut et qui se trouve à la limite entre Israël et le Liban, aujourd'hui du côté israélien. Voilà, c'est là qu'il y avait les premiers ermites carmes qui sont venus s'établir, rejoints ensuite par des pèlerins européens qui sont venus se ressourcer dans une vie de prière et sous la protection de la Vierge Marie, et donc au début du XIIe siècle. Ils se sont inspirés du modèle du prophète Élie et de son disciple Élisée, qui sont évoqués dans l'Ancien Testament, dans le Livre des Rois. Et donc ces premiers ermites chrétiens se rassemblent et ils s'installent, c'était vers 1185, au temps de la troisième croisade, dans une grotte du Mont Carmel en Palestine, et donc pour ceux qui connaissent un peu la Terre Sainte, près de l'actuelle ville de Haïfa, plutôt dans le nord. Et c'est là que la tradition reconnaît comme celle habitée jadis par Élie. Et il y a une chapelle dédiée à la Vierge Marie qui est construite au milieu de ces ermitages. Et donc l'ordre des Carmes va s'organiser à partir de 1209. Mais la progression des musulmans contraint les Carmes à migrer progressivement en Europe, malgré une certaine hostilité d'une partie du clergé. Donc l'époque de Simon et de l'apparition du scapulaire correspond justement à la propagation du Carmel, donc cet ordre mendiant qui sera reconnu en 1226 sur le continent européen. Donc reconnaissance en 1226 de l'ordre, en 1235 Pierre de Corbie installe un couvent près de Valenciennes, en 1242 il y a un couvent en Angleterre, en 1254 le roi de France Saint-Louis ramène 6 carmes en France après la 7e croisade. Et les derniers carmes du Mont Carmel vont être massacrés en 1291 au moment de la prise de Saint-Jean d'Acre. Dernière place forte chrétienne en Terre Sainte. Voilà, j'essaie de vous replacer le contexte historique. Donc le scapulaire va être remis dans ce contexte historique particulier. On retrouve des écrits assez anciens qui sont datés du XIIIe siècle, où le chapitre des Carmes de Montpellier, en 1287, le mentionne comme l'habit du Carme. Et il y a des registres des confréries de Notre-Dame du Mont Carmel, notamment celui de Florence en Italie qui date de 1280. Et on a la liste des fidèles qui portent l'habit du Carme. Et alors, pour la petite anecdote, le scapulaire le plus ancien qui est retrouvé à ce jour, a priori c'est celui du bienheureux pape Grégoire X, qui est mort en 1276, et bien on l'a découvert sur son corps lorsqu'il a été exhumé, on l'a retrouvé au 19e siècle. Et donc c'est quand même un miracle, puisque un bout de tissu qui date de 1276 est retrouvé donc au 19e siècle. Alors, la tradition orale fait remonter au 16 juillet 1251, quand la Vierge apparaît à un homme, donc à un certain Simon, sans que l'on sache s'il était carme à ce moment-là ou s'il allait devenir carme, dans un petit village en Angleterre, situé à 40 km au sud-est de l'actuelle ville de Londres. Alors, en fait, on n'est pas réellement sûr de la date du 16 juillet. Mais c'est la date qui a été retenue, donc 16 juillet 1251. Et c'est pour ça qu'aujourd'hui, vous savez quand est-ce qu'on fête Notre-Dame du Mont-Carmel ? Le 16 juillet. Voilà, même si en fait cette date n'est pas certaine. Donc à l'époque où Marie apparaît pour remettre le scapulaire, c'est l'époque de la féodalité anglaise. Donc qu'est-ce qui se passe le 16 juillet 1251 ? Alors, on a retrouvé un vieux manuscrit conservé à la Bibliothèque nationale de France qui nous explique. Après que Simon ait invoqué Marie à de nombreuses reprises pour lui demander sa protection dans des temps difficiles, donc vous avez entendu tout à l'heure le contexte que je vous ai raconté. Voilà, je cite, Notre-Dame apparut à Simon, environnée d'une multitude d'anges, tenant dans sa main un scapulaire et disant, voici un privilège pour toi et ceux du Carmel, qui mourra ainsi revêtu sera sauvé. Voilà, donc c'est vraiment une citation extrêmement importante, je vous la relis. Notre-Dame apparaît à Simon, environnée d'une multitude d'anges, tenant dans sa main un scapulaire et disant, voici un privilège pour toi et ceux du Carmel, qui mourra ainsi revêtu sera sauvé. On verra, je vais vous expliquer ça, que ce privilège, donc qui est au départ pour Simon, donc pour toi et pour ceux du Carmel, il est ensuite étendu, et ce sont les papes qui ont autorisé ça, à tous ceux qui veulent recevoir le scapulaire du Mont Carmel et qui du coup font partie de la famille du Mont Carmel. Donc, à travers cette petite phrase toute simple, on a quand même une promesse énorme, une promesse du salut, d'être sauvé. Aujourd'hui, il n'y a plus grand monde, plus beaucoup d'homélies qui parlent de la vie éternelle, qui parlent du salut. à l'époque, c'était un sujet important, un sujet de prédication. Il y avait beaucoup de gens qui se convertissaient par peur de l'enfer. Aujourd'hui, on ne parle plus trop de l'enfer, on ne parle plus trop du purgatoire, le ciel de temps en temps. Voilà. Mais à l'époque, on était intéressé pour être sauvé. On était intéressé pour aller avoir la vie éternelle. Aujourd'hui, quand on en parle, hein, on nous regarde avec des gros yeux, on se demande bien de quoi on parle. Voilà donc pour Simon, la surprise a été grande. Bah déjà, d'avoir une apparition de la Vierge, on comprend qu'il a été étonné. Et deuxièmement, que la Vierge lui donne un vêtement, un scapulaire, et puis lui fasse une promesse, c'est quand même assez étonnant. Alors, on va voir pourquoi, et on va essayer de comprendre. Voici quels sont les privilèges et les promesses liées au scapulaire. La promesse principale, c'est donc, comme je viens de le dire, c'est la préservation de l'enfer. C'est quand même incroyable. Être préservé, être sûr et certain de ne pas aller en enfer. Alors, c'est déjà extraordinaire. Comment faire pour cela? Eh bien, il n'y a pas de condition particulière, sinon celle de recevoir le scapulaire avec une imposition faite par un prêtre dans les règles de l'art, et d'avoir une intention droite, et de le porter au moment de la mort. Alors, je réponds déjà à une question qu'on me pose très régulièrement, une question concrète. Imaginons que je sois à l'hôpital, que j'ai une opération, mais du coup, pendant mon opération, je n'ai pas mon scapulaire. Ça a été le cas de Jean-Paul II, il me semble qu'il a, je crois qu'il a demandé à ce que son scapulaire soit posé juste à côté de lui pendant son opération. Pendant une des opérations, parce que je pense que quand en 81, là, le 13 mai, je pense qu'il n'était pas conscient. Donc, si par exemple à l'hôpital on enlève contre votre volonté votre scapulaire, alors que vous êtes censé continuer de le porter, et bien dans ce cas-là, évidemment que toutes les promesses continuent. Voilà, c'est pas un piège que la Vierge vous tend pour pas vous sauver. Donc ça, c'est la première promesse principale, être préservé des flammes de l'enfer. Il n'y a aucune condition à part porter le scapulaire. Ensuite, deuxième promesse, on y viendra tout à l'heure plus précisément, mais c'est ce qu'on appelle le privilège, je vais dire un gros mot, sabbatin. Vous savez ce que sabbat, c'est un mot qui vous parle. En fait, ce privilège sabbatin, c'est d'être délivré du purgatoire par la Sainte Vierge le samedi qui suit notre mort. Concrètement, si vous mourrez, eh bien, si vous portez le scapulaire, vous avez, on va voir à quelles conditions le privilège sabbatin, eh bien, vous savez que samedi prochain, vous montez au ciel. Et c'est rassurant aussi pour vos proches qui savent que vous portez le scapulaire. Donc, c'est quand même merveilleux. Alors, vous voyez, il y a beaucoup de grands saints qui sont morts un samedi, qui portaient le scapulaire. Eh oui. Mais si vous êtes déjà saint, vous n'avez pas besoin de ça, vous montez directement au ciel. Voilà. Oui, si on monte un samedi, comme Jean-Paul II, il est monté direct. Hein. Il est mort un samedi soir à quelle heure? 21h, à peu près, hein, autour de 21h, Jean-Paul II. Et tant de saints sont morts justement un samedi. Alors, quelles sont les conditions pour le privilège sabbatin? 1. Porter habituellement le scapulaire. Donc ça, c'est ce dont on parlait déjà pour le premier privilège. Deuxièmement, conserver la chasteté de son état de vie. Alors ça veut dire quoi? Dans le célibat, c'est-à-dire si vous n'êtes pas marié comme moi, moi je suis célibataire, consacré, certes, mais célibataire, je suis tenu à la continence, à ne pas avoir de relations sexuelles. Si vous êtes marié, eh bien d'être fidèle à votre mari. Sinon, ça s'appelle, si vous allez coucher avec quelqu'un qui n'est pas votre époux ou votre épouse, ça s'appelle l'adultère. Donc, je me permets de dire au passage que c'est juste la vie chrétienne normale. C'est pas la Vierge ne demande pas un truc hors de propos. Voilà, donc si on conserve la chasteté dans son état de vie, c'est la deuxième condition, donc porter le scapulaire. Deuxièmement, conserver la chasteté dans son état de vie. Troisièmement, Alors, à l'époque, c'était réciter quotidiennement le petit office de la Sainte Vierge Marie. Alors, on verra que ça n'existe plus vraiment, le petit office de la Sainte Vierge. Donc, les prêtres, en imposant le scapulaire, demandent autre chose. Il y a un engagement, le petit office. Vous voyez, c'est une sorte de petit bréviaire de la Sainte Vierge. La Sainte Vierge, aujourd'hui, elle demande autre chose. Les prêtres, aujourd'hui, demandent autre chose. C'est un engagement de prière, voilà. Donc, je résume. La Vierge a promis trois choses. 1. La préservation des flammes de l'enfer. Pour cela, une seule condition, avoir le scapulaire par un prêtre et le porter jour et nuit. 2. Deuxième promesse, délivrance du purgatoire le samedi après notre mort. C'est ce qu'on appelle le privilège sabbatin, exactement. Et donc pour ça, il faut en plus garder la chasteté selon son état et prier quotidiennement, et notamment prier la Sainte Vierge. Troisième promesse de la Sainte Vierge, qui est liée à la première condition, c'est-à-dire porter le scapulaire, c'est d'être protégé des dangers de l'âme et du corps. Donc ça, c'est quand même assez extraordinaire. Et je vous raconterai quelques anecdotes, des anecdotes incroyables. Il y a vraiment des tonnes et des tonnes de miracles. Voilà, la Vierge, quand on dit protection de l'âme, ça veut dire protection contre les péchés. Vous comprenez ? C'est-à-dire que tous on est tentés, hein, vous êtes au courant. Hein, et la tentation n'est pas un péché. Le péché, c'est de succomber à la tentation. Donc la Vierge va nous donner une protection pour ne pas tomber dans le péché. Je vous citais tout à l'heure des exemples de personnes qui ont vraiment eu une grâce, vous voyez, par exemple par rapport aux pensées de mort, des pensées suicidaires. Vous voyez, ça c'est une tentation de se suicider, de mettre fin à sa vie. Eh bien, vous voyez, la Vierge, là, a vraiment tenu sa promesse avec cette jeune femme qui témoignait l'été dernier. Et vraiment, instantanément, elle n'avait plus ses tentations. Pareil, contre les tentations de chasteté. Eh bien là, pareil, la Vierge donne cette grâce régulièrement. Beaucoup de garçons qui ont des problèmes par rapport à la masturbation, notamment, m'ont témoigné aussi que c'était vraiment une aide très précieuse d'avoir revêtu le scapulaire du Mont Carmel. Alors, qu'est-ce que... Essayons maintenant de donner une portée un peu théologique et spirituelle de cet habit. La Vierge est une mère qui veut revêtir ses enfants. En tendant à Simon, son nom c'est Simon Stock, un scapulaire, la Vierge se présente comme une mère cherchant à habiller son enfant. Or, Simon, vous l'avez compris, comme tous les carmes de l'époque, recherchaient le soutien de la Vierge Marie. Ils invoquaient sa puissance de souveraine plutôt que sa qualité de mère. Vous voyez, c'était une époque où on voyait Marie comme une reine. Elle était coiffée d'une couronne. Et là, en fait, ce que fait la Vierge Marie, elle remet un vêtement, un habit. Bah, c'est plutôt un geste maternel, vous êtes d'accord ? C'est pas un geste royal. Et d'ailleurs, quel a été le premier geste que la Vierge Marie a fait pour l'enfant Jésus ? Dans Saint Luc, au chapitre 2, on peut lire « Elle enfanta son fils premier-né et l'enveloppa de l'ange. » Vous êtes au courant ? Vous lisez un peu l'évangile de temps en temps ? Vous allez à Noël, de temps en temps, vous allez à la messe. Bon, donc, c'est un évangile que vous connaissez bien. Donc, première chose que fait la Vierge Marie, elle met un sorte de vêtement, vous voyez, l'emmaillote, nous rapporte l'évangéliste Saint Luc. Eh bien, d'une certaine manière, la Vierge, en donnant un vêtement, en donnant ce scapulaire, elle fait la même chose. Et donc, vous voyez, la portée spirituelle de ce que je suis en train de vous dire, c'est quoi ? C'est de dire, est-ce que j'accepte la présence maternelle de Marie dans ma vie ? Et c'est une question à se poser. En revêtant le scapulaire, chacun de vous est invité à se poser cette question-là. Est-ce que je veux prendre Marie pour mère ? C'est pour ça que c'est un moyen de se consacrer à la Vierge Marie, de porter le scapulaire. Voilà, et c'est finalement, en revêtant le scapulaire, le fidèle se met à imiter le disciple bien-aimé, répondant positivement au commandement de Jésus donné à la croix, « Voici ta mère », c'est en Jean 19. Et à partir de là, Saint Jean nous dit, le disciple prie Marie chez lui. Vous connaissez cet évangile ? Voilà, Jean 19, 27. Cette expression, grec est à prendre au sens littéral. Jean s'approprie la Vierge Marie, qui devient sa propre mère. Le pape François disait « Un chrétien sans Marie est un orphelin ». Vous voyez, c'est vraiment la volonté de Jésus lui-même que nous ayons Marie chez nous comme mère. Et voilà ce que Marie rappelle à saint Simon. Celui-ci est libre d'accepter ou non Marie chez lui. En portant le scapulaire, il s'engage à dire oui à Marie comme mère. Voilà, revêtir le scapulaire est une manière de prendre Marie chez soi comme Jean prit Marie chez lui. Ça, c'est vraiment un point important. C'est la portée spirituelle, enfin un des aspects de la portée spirituelle de ce que je vous dis. C'est pas François. François. Ah oui, c'est intéressant. Hein. Bah un petit peu. Hein. Mais j'ai eu beaucoup de témoignages de protestants qui ont une conversion parce qu'ils avaient un problème avec leur mère de sang. Et ils n'arrivaient pas à prier la Vierge Marie. Et le jour où en fait ils ont eu soit une guérison de leur histoire personnelle par rapport à leur mère de sang, soit une expérience spirituelle et qu'ils se sont mis à accepter la Vierge Marie comme mère, et avec une conversion au catholicisme. Je connais plusieurs témoignages comme ça. Je pense notamment, je ne sais pas si vous connaissez, Richard Borgman. Voilà. Ouais, vous avez pensé aussi à lui quand je racontais ça. Il en témoigne beaucoup et maintenant c'est quelqu'un qui prie un à deux rosaires chaque jour. Et quand je dis rosaire, c'est le vrai rosaire, hein, c'est pas le rosaire italien ou anglais. Parce que chapelet et rosaire en italien et anglais c'est le même mot, chapelet rosaire. Alors que pour nous en France c'est deux choses différentes. Chez nous, le chapelet c'est cinq mystères. Le rosaire en France c'est les mystères glorieux, lumineux, joyeux, douloureux. Donc ça fait 20 dizaines. Voilà, alors deuxième dimension. Donc la première dimension, vous l'avez bien compris, c'est prendre Marie pour mère. Deuxième dimension, travailler pour être sauvé. Je vais vous expliquer ça. Ce deuxième point a pu surprendre Simon. Si la Vierge Marie parle du salut, oui, parce qu'elle dit, je vous redonne la citation, « Qui mourra ainsi revêtu sera sauvé », elle fait tout autant comprendre que celui-ci ne saurait être acquis, le salut, par le simple fait d'accepter de revêtir le vêtement. Vous voyez, le symbole de l'habit dont une mère revêt son petit enfant est par lui-même significatif. De la même manière qu'une maman habille son nouveau-né, car celui-ci est incapable de s'habiller par lui-même, vous êtes au courant, de même, la Vierge Marie souhaite habiller ses enfants du salut que personne ne pourrait acquérir par soi-même. Vous êtes bien d'accord que le salut est un don de Dieu et que tout nous vient de la grâce de Dieu. Jésus est mort sur la croix et c'est par la mort de Jésus sur la croix que nous sommes sauvés. Jésus a offert sa vie pour que nous soyons sauvés. Et donc évidemment, il nous faut participer, il nous faut accepter et on ne va pas nous forcer. Mais si Jésus n'était pas mort sur la croix, eh bien, vous connaissez hein, cette parole de la Bible, le salaire du péché, c'est la mort. Oui, le salaire du péché, c'est la mort éternelle, normalement. Sauf que, grâce à Dieu, Jésus est mort pour nous. Voilà, donc en recevant des mains de Marie un scapulaire, Simon ne reçoit pas juste un habit blanc, cette couleur éclatante symbolisait le salut dans la parole de Dieu. Simon reçoit en fait un habit de couleur terne, enfin marron. Pourquoi ? Parce que le scapulaire au XIIIe siècle, c'était une tenue de travail. Les paysans allaient travailler au champ, les forgerons qui s'apprêtaient à travailler le fer et le feu ou autre, eh bien, ils pouvaient se revêtir de cet habit composé au départ de deux grands pans de tissu mis par-dessus les épaules, couvrant l'avant et l'arrière du corps pour éviter de se salir, de se brûler ou de déchirer les vêtements habituels. Donc c'était un vêtement, on va dire, classique, un vêtement de travail, un vêtement pour se protéger. Et dès 1280, le registre de la confrérie de Florence, dont je vous parlais tout à l'heure, nous informe que le scapulaire, porté aussi par des laïcs, a commencé à se réduire, probablement pour des raisons d'ordre pratique. Pourquoi ? Enfin, réduire en taille. Avant, il descendait très bas, et après, on s'est mis à le diminuer de taille pour aller jusque, jusqu'au niveau de la taille, justement. Voilà, parce que c'était plus pratique et c'était pour protéger les vêtements et pour travailler. Et donc, qu'est-ce que ça veut dire? Ça veut dire que tout fidèle, tout disciple de Jésus, tout disciple de la Vierge Marie, en revêtant le scapulaire, est invité à se mettre au travail. La Vierge Marie nous demande implicitement, oui, c'est pas dit de manière explicite, mais c'est dit de manière implicite, de coopérer, de travailler à notre propre salut, en mettant en pratique les commandements donnés par le Christ dans la parole de Dieu. Voilà, c'est vraiment un point important qui permet de comprendre que le scapulaire, c'est pas un truc magique, ce n'est pas une promesse de salut automatique, mais c'est une invitation à être cohérent avec notre foi. Si j'ai la foi, cela veut dire que mes actes sont conformes à ma foi en allant, par exemple, à la messe dominicale, en venant me confesser régulièrement, en pratiquant la charité, en pardonnant à ceux qui m'offensent, etc. Donc, voilà, c'est pourquoi nous sommes appelés à travailler par la prière, par le service, par les sacrements, en nous nourrissant des sacrements, à être dignes du Christ, et donc en participant à notre salut. Donc c'est le deuxième point spirituel vraiment essentiel qu'il faut bien comprendre. Nous sommes appelés à participer à notre salut. On ne sera pas sauvés sans notre participation. Troisième point, très important, se revêtir intérieurement de Jésus-Christ. Le vêtement donné par Notre-Dame évoque la promesse de son aide maternelle pour qui le portera, tout en invitant le fidèle à œuvrer pour son salut. Qui revêt le scapulaire est disciple du Seigneur, enfant de l'Église et cheminant avec la Vierge Marie. Saint Jean-Paul II, dans sa lettre sur le sujet en 2001, écrit « Que celui qui revêt le scapulaire fasse l'expérience de la présence douce et maternelle de Marie dans l'engagement quotidien de se revêtir intérieurement de Jésus-Christ et de le manifester de façon vivante en soi pour le bien de l'Église et le salut de toute l'humanité. » Si Marie donne un habit en vue du salut, cet habit est rien d'autre que l'habit de Jésus lui-même, voire même Jésus lui-même. Saint Paul aux Galates écrit « Vous tous qui avez été baptisés, vous avez revêtu le Christ. » Vous connaissez ce verset ? Vous qui avez été baptisés, vous avez revêtu le Christ. Si vous avez participé à des baptêmes récemment, les baptêmes des petits-enfants, vous voyez, on leur demande, après le baptême, on les revêt d'un vêtement blanc. Vous avez ça en tête, non ? Peut-être votre propre baptême, vous avez des images, des photos de votre propre baptême, vous étiez probablement habillé en blanc, si vos parents ont fait les choses bien. Voilà, le blanc, c'est encore une fois, c'est la sainteté du Christ, donc on a revêtu le Christ. Voilà, donc dans ce contexte, l'habit donné par la Sainte Vierge n'est pas un habit qui se substitue à la grâce du baptême, au contraire, l'humble habit du scapulaire porté quotidiennement signifie que le fidèle travaille chaque jour à conformer sa vie, ses œuvres à sa foi, laissant se déployer en lui la grâce de l'esprit reçu originellement au baptême. Le pape Jean-Paul II va dire « La piété envers la Vierge Marie doit constituer un habit, c'est-à-dire une orientation permanente de sa propre conduite chrétienne, tissée de prières et de vie intérieure, à travers la pratique fréquente des sacrements et l'exercice concret des œuvres de miséricorde, spirituelles et corporelles. De cette façon, le scapulaire devient un signe d'alliance et de communion réciproque entre Marie et les fidèles. » C'est toujours dans sa lettre du 25 mars 2001. Voilà, donc je résume cette portée spirituelle et théologique. À travers ce geste de Marie, qui tend un scapulaire à Saint Simon Stock, enfin au moment où il l'a reçu, il n'était pas saint, donc en Simon Stock, il comprend que la Vierge, finalement, lui adresse trois demandes. Et ces demandes, je vous propose de les noter, je vous aide beaucoup à avoir un petit carnet là, et à vous interroger maintenant ou plus tard dans votre temps de prière que vous aurez probablement d'ici ce soir. La Vierge vous dit « M'acceptes-tu en portant ce scapulaire ?» Acceptes-tu de me prendre comme reine et protectrice ? Voilà, première question importante Acceptes-tu, deuxième question, en portant ce scapulaire, de me prendre comme mère? Et troisième question, acceptes-tu, en portant ce scapulaire, de travailler à ton salut avec moi? Je vous laisse quelques instants pour y réfléchir. Voilà, pour vous poser ces trois questions et pour vous interroger et trouver trois réponses. Alors, première question, acceptes-tu, en portant ce scapulaire, de me prendre comme reine et protectrice? Donc, je vous ai dit tout à l'heure que la Vierge s'engage à nous protéger de l'âme et du corps. Donc, l'âme, c'est contre les tentations, donc c'est le péché. Et le corps, c'est les accidents de la vie. Et je vais vous donner quelques petites anecdotes d'ici quelques instants. Voilà, ça c'était donc première question. Acceptes-tu en portant ce scapulaire de me prendre comme reine et protectrice? Deuxième question. Acceptes-tu en portant ce scapulaire de me prendre comme mère? Donc c'est un moyen de vraiment de se consacrer à la Vierge. Et troisième question. Acceptes-tu en portant ce scapulaire de travailler à ton salut avec moi? Vous avez compris que la Vierge nous promet d'être sauvée, d'avoir la vie éternelle. Et promesse incroyable, le privilège sabbatin, donc d'aller au ciel au plus tard le samedi après notre mort. Donc, acceptes-tu de participer, quoi, d'aider? Non, c'est en fait, vous pouvez le porter visiblement comme ce prêtre qui est passé tout à l'heure, à l'extérieur, vous voyez, mais la plupart des gens portent le scapulaire sous leurs vêtements, donc c'est pas du tout visible. Après, une situation qui est un peu délicate, et moi j'ai vu ça en paroisse plusieurs fois, c'est quand votre époux ou votre épouse n'est pas converti, et donc ne désire pas que vous portiez le scapulaire. Parce que vous, avec votre époux ou votre épouse, vous partagez normalement le lit, et vous êtes invité à porter le scapulaire la nuit aussi. Eh bien, évidemment, votre époux, votre épouse peut ne pas être d'accord. Et donc, ça pose des problèmes. Et ça peut créer quelques tensions. Voilà. Mais, vraiment, dans la plupart des cas, avec le temps, les conjoints ont accepté. Voilà. Absolument, on peut retirer le scapulaire et le remettre. Et c'est aussi simple que cela. Mais bon, il y en a qui sont comme... Enfin, je sais pas, des ayatollahs de... Voilà, il y en a qui prennent la douche avec. Enfin, moi, j'enlève mon scapulaire quand je vais me doucher. Mais absolument, vous pouvez le laver. C'est même une bonne chose de le laver de temps en temps. Alors, je vous raconte quelques petites anecdotes, ça vous va? Vous avez eu assez de temps pour réfléchir ou non? Oui, aux trois questions que je vous ai posées? Parfait. Alors, quelques petites anecdotes. Tout d'abord, ça se passe à la fin du siècle dernier. Un évêque missionnaire... Monseigneur Paul Ding voyageait dans une partie peu fréquentée de l'Australie. Il tombe malade et il fut soigné avec un dévouement admirable par une vieille dame qui était veuve. Le prélat, revenu à la santé, lui fit la promesse que, à quelque époque de l'année, il reviendrait si un jour cette dame lui demanderait de venir l'aider. Bien des années étaient passées quand, une nuit d'automne, arrive une lettre invitant donc l'évêque à venir remplir sa promesse, car sa bienfaitrice avait besoin d'aide. Sans hésiter, en dépit de la rigueur de la saison, l'évêque se met en route. Après avoir marché bien des jours, il arrive harassé à la maison de cette vieille dame, et à son grand étonnement, il trouve cette maison vide. Pendant qu'il réfléchit à ce qu'il allait faire, son attention est attirée par le bruit de la hache d'un bûcheron. Se dirigeant vers l'endroit d'où venait ce bruit, il se trouve en face d'un robuste Irlandais qui abattait des arbres. Donc Monseigneur Paulding apprend de lui que la vieille dame, craignant quelques retards, s'est décidée bien que mourante à aller chercher ailleurs des secours spirituels. Et donc, en fait, elle avait appelé l'évêque pour recevoir l'absolution, le pardon, et comme elle connaissait cet évêque, elle lui avait écrit. Mais comme le temps avait passé et les lettres étaient moins rapides que les mails actuels, elle avait fini par aller chercher un autre prêtre. Alors, comprenant qu'il serait donc inutile d'aller à la recherche de cette dame, l'évêque s'assied sur le tronc d'arbre et s'adresse au bûcheron en lui disant « Eh bien, mon brave, après tout, je ne veux pas être venu ici pour rien. Vous pouvez vous mettre à genoux et je vais entendre votre confession. » L'Irlandais commence par s'excuser, expliquant qu'il n'était pas préparé, que ça faisait très longtemps qu'il ne s'était pas confessé, et il donne 1000 raisons. Même Monseigneur Paulding combat tous ses prétextes, et le bûcheron finit par s'agenouiller, et il reçoit une grâce de contrition, et il avoue ses fautes, et il finit par recevoir l'absolution, le pardon des péchés. L'évêque missionnaire lui fait promettre d'aller communier le dimanche suivant, et ils se séparent. À peine l'évêque a-t-il fait quelques pas qu'il entend un bruit sourd et quelques gémissements. Il revient en toute hâte et trouve son pénitent mort, écrasé par la chute d'un arbre. Si on veut maintenant savoir à quoi tenait cette admirable miséricorde de Dieu, appelant ainsi un évêque à des centaines de kilomètres de sa résidence par des chemins hérissés de difficultés pour ouvrir les portes du ciel à un pauvre pécheur qui allait être surpris par la mort, c'est que ce brave homme portait, comme tout bon Irlandais, le scapulaire de la Vierge du Mont Carmel. Et cette bonne mère, toujours fidèle à sa promesse, n'avait pas permis qu'il mourût sans s'être réconcilié avec Dieu. Voilà, vous comprenez que si on veut aller au ciel, il est nécessaire de s'être confessé. Hein. Tout le monde est un peu au courant de ça. Donc c'est pas magique. Hein. Il ne s'agit pas juste d'avoir un petit scapulaire autour du cou et je peux faire toutes les bêtises que je veux, ne plus jamais fréquenter l'église et ses prêtres et la confession et je vais au ciel. Vous voyez, c'est pas quelque chose de magique. Mais en revanche, vous voyez, c'est une promesse que la Vierge fait de venir nous donner des opportunités de pouvoir nous convertir jusqu'à la fin. Et là, c'est un exemple assez étonnant, quoi. Vous voyez, la Vierge va chercher un évêque en prenant un prétexte d'une vieille qui est en train de mourir, etc., qui en fait est déjà morte, pour confesser ce monsieur qui se prend un arbre sur la tête et qui était bien mûr, hein, bien prêt. Vous voulez une autre anecdote ?
1: Oui.
0: Alors ça, c'est un prêtre français qui se rend à l'église en vue de célébrer la Sainte Messe en un lieu de pèlerinage de la Sainte Vierge. En chemin, il s'aperçoit qu'il a oublié de mettre son scapulaire. Bien qu'il soit assez loin de son domicile, il n'hésite pas à rebrousser chemin pour aller chercher l'habit de la Vierge Marie, sans lequel il ne veut pas célébrer la messe. Tandis qu'il arrive et il célèbre la messe, un jeune homme s'avance vers l'autel, brandit un pistolet et tire à bout portant sur le prêtre. Celui-ci, à la stupéfaction générale, continue cependant à dire les prières de la messe comme si rien ne s'était passé. On pensa d'abord que la balle avait providentiellement manqué son but, il n'en était rien. Le prêtre trouva, après la messe, la balle, adhérant comme collée au scapulaire du Mont Carmel, chétif morceau de tissu qui avait été la cuirasse du soldat de Jésus-Christ. Et cette histoire, donc une histoire vraie, hein, authentique, elle s'est reproduite de nombreuses fois à différentes époques, notamment pendant pas mal de guerres. Et de nombreux soldats ont pu bénéficier du même prodige. Une balle ennemie qui devait les tuer s'était écrasée sur la scapulaire. Voilà, on retrouve, peut-être vous chercherez sur internet des photos comme ça de tels miracles. Autre anecdote, au début du siècle dernier, dans l'Ohio, aux États-Unis, un homme est écrasé par un train alors qu'il traversait imprudemment la voie. Alors, âme sensible, fermez les oreilles, il est littéralement coupé en deux. Évidemment, vous imaginez, en étant coupé en deux, normalement vous mourrez instantanément. Eh bien, à la stupéfaction générale, il reste en vie, il réclame les secours d'un prêtre. Celui-ci finit par arriver, entend la confession du blessé, resté conscient pendant 3 quarts d'heure. Je ne sais pas, vous imaginez, vous perdez votre sang, enfin, complètement, quoi, intégralement, parce que quand vous êtes coupé en deux, à cet endroit-là, c'est sûr que normalement, vous ne tenez pas 3 quarts d'heure. Après avoir reçu la confession, le sacrement des malades, le pécheur, réconcilié in extremis avec Dieu, meurt en paix. Et on trouvera sur sa poitrine le scapulaire du Mont Carmel. Encore une fois, la Vierge avait tenu sa promesse. Donc, c'est un exemple. Après, Jean-Paul II, vous savez que le 13 mai 81, il y a eu un attentat contre lui, place Saint-Pierre, et que la balle a traversé son corps. Alors, la balle n'a pas été arrêtée par son scapulaire. Hein. Mais il dira que la balle a été déviée pour ne toucher aucun organe important. Cette balle qui aujourd'hui est à Fatima, dans la couronne de la Vierge Marie, si vous allez un jour en pèlerinage là-bas, vous pourrez, elle est visible, hein. au musée là-bas à Fatima. Donc, on peut imaginer que dans le cas aussi de Jean-Paul II, c'est probablement lié aussi à cette promesse de la Vierge Marie. Après, si on fait des bêtises, enfin, je sais pas, si je saute d'un avion sans prendre un parachute, vous voyez, c'est pas mon scapulaire qui va servir de parachute. Enfin, si je me mets, moi, j'avais tendance à conduire un peu imprudemment. Si je me mets à faire le bêta en conduisant ou je sais pas en picolant et en prenant la voiture, enfin, il y a un moment où oui, la Vierge, elle peut faire beaucoup, mais ça nous empêche pas, nous, d'être prudents. Voilà. Donc, n'hésitez pas. Ici, on est au Lot. Et si vous lisez un peu l'histoire du Lot avec les manuscrits du Lot, il y a beaucoup d'esprits mauvais, de démons qui viennent tourmenter Benoît Trancurel. Il y a vraiment beaucoup d'anecdotes. Si vous montez au col de l'Ange, voilà, au col de l'Ange, il y a des panneaux. Faites bien attention à ces panneaux qui relatent pas mal d'anecdotes avec des esprits mauvais. Voilà, c'est très intéressant. Allez, une dernière anecdote. Saint Alphonse-Marie de Ligori, donc qui avait une grande dévotion à la Vierge Marie, qui est docteur de l'Église, il est mort en 1787 avec le scapulaire du Mont-Carmel. Or, quand au cours de son procès de béatification, on a ouvert sa tombe, on constata que le corps, pardon, du Saint-Évêque était réduit en poussière, ainsi que tous ses vêtements. Seul son scapulaire était parfaitement intact. Cette relique précieuse est aujourd'hui exposée au monastère Saint-Alphonse à Rome. Un siècle plus tard, le même phénomène de conservation miraculeuse du scapulaire fut constaté lorsqu'on examina les reliques de Saint Jean Bosco. Alors, quel est l'engagement concret de celui qui porte le scapulaire aujourd'hui? Donc, je pense que je l'ai bien expliqué. Il s'agit d'accepter la présence de la Vierge Marie dans sa vie. Voilà, de la prendre comme mère, comme reine, comme protectrice, vraiment comme faisant partie de sa famille. Et puis, prier quotidiennement avec la Vierge Marie, selon la prière de son choix. Par exemple, la petite Thérèse de l'Enfant Jésus, carmélite, elle a reçu le scapulaire du Mont Carmel à l'âge de 11 ans. Elle s'engagea à dire tous les jours la prière du « Souvenez-vous » de Saint Bernard. Elle récita, vous connaissez cette prière? C'est une belle prière assez ancienne, vous pouvez trouver sur internet. Souvenez-vous, ça s'appelle comme ça, Saint Bernard. Et donc elle récita cette prière jusqu'à la fin de sa vie. Il y a un des prêtres là qui est là au sanctuaire en ce moment, qui a reçu le scapulaire très jeune. Il faudrait que je lui redemande, je vous le dirai demain si je le croise. Il a reçu le scapulaire du Mont Carmel très jeune. Et il s'était engagé ce jour-là à prier, je ne sais plus quelle était la prière, mais une prière voilà, qui continue de prier tous les jours. Donc, est-ce que le scapulaire est rattaché à une prière en particulier? Eh bien, jusqu'en 1950, le scapulaire engagé à prier ce qu'on appelait soit les heures canoniales, c'était jusqu'au 15e siècle, soit le petit office de la Sainte Vierge jusqu'au 19e siècle, soit le chapelet pendant le 19e siècle et pendant la première moitié du 20e siècle. Mais l'Église était vraiment soucieuse de lier cette pratique à une forme de prière familière aux fidèles. Mais depuis 1950, le magistère de l'Église a pris acte de la liberté prise par les fidèles à ce sujet. On voit par exemple la petite Thérèse, qui, vous voyez, c'était avant 1950, hein, et elle laisse libre à tout fidèle de prier comme il l'entend, sous-entendu, vu avant avec le prêtre qui impose le scapulaire. L'important, c'est que cette prière soit effective et imprègne réellement la vie du fidèle en lui donnant une couleur mariale. Donc moi, ce que je voudrais vous proposer, je vous en parle déjà aujourd'hui, c'est 15 minutes de prière quotidienne. Voilà, c'est pas énorme, 15 minutes, mais c'est déjà un engagement, un vrai engagement. Il me semble que quelle que soit l'heure à laquelle on se couche, si on n'a pas eu le temps de prier dans la journée, 15 minutes, on est bien prêt à regarder l'actu sur une vidéo sur YouTube.

pour ma mère et ma reine. Je te livre et consacre en toute soumission et amour mon corps et mon âme, mes biens intérieurs et extérieurs, et la valeur même de mes bonnes actions, passées, présentes et futures, te laissant un entier et plein droit de disposer de moi et de tout ce qui m'appartient, sans exception, selon ton grand plaisir, à la plus grande gloire de Dieu, dans le temps et l'éternité. Amen.

Pour les hommes, c'est impossible, mais pour Dieu, tout est possible. Matthieu 19, 26.

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Il y a un titre que nous aimons bien donner à la Sainte Vierge, c'est celui de consolatrice des affligés. Ce titre lui convient parfaitement, car Marie nous console vraiment au sens étymologique du mot. Je rappelle que consoler, consolari en latin, c'est être avec celui qui est seul, c'est l'empêcher de tomber dans l'isolement. Autant il y a une solitude qui est bonne lorsqu'elle est peuplée, lorsque nous pouvons penser à des gens que nous aimons bien, lorsque nous ne nous sentons pas abandonnés, autant c'est terrible d'avoir l'impression d'être seul au monde. Eh bien, nous ne sommes jamais seuls au monde, même si nous sommes en plein désert, parce qu'il y a Dieu avec nous. Et il y a aussi la Sainte Vierge. La Sainte Vierge a un corps ressuscité, ce que nous fêtons le 15 août. Et ce corps ressuscité peut être en même temps dans tous les endroits du monde. Donc elle est à côté de nous. Elle est vraiment quelqu'un qui nous console. On a besoin d'une maman quand on est triste, quand on a des soucis, quand on n'est pas fier de soi, quand on est déçu des autres. Bien sûr qu'il y a Jésus, mais la Sainte Vierge, c'est l'aspect maternel de Dieu qui nous est donné. Et si Jésus a voulu que nous l'ayons comme maman, c'est qu'il savait que nous en avions besoin. Lui-même a sans doute eu besoin de sa maman pour le consoler quand il était petit, quand il avait des petites souffrances, des petites inquiétudes. On a le droit de penser que Jésus s'est fait consoler par Marie. En tout cas, nous avons besoin de nous faire consoler par cette maman que Jésus nous a donnée. Mais comment Marie nous console-t-elle? Pas seulement en nous rappelant sa présence et son amour, mais en nous rappelant avec l'Esprit Saint dont elle est l'associée, en nous rappelant les vérités que Jésus nous a révélées et qui nous permettent de rester en paix au milieu de nos difficultés. C'est deux grands mystères de la Providence et de la valeur sacrificielle de nos croix. C'est comme cela que Marie nous console. Elle nous dit « Regarde mon Jésus ». Comment Jésus est-il resté heureux malgré toutes les souffrances qu'il a connues tout au long de sa vie? Parce qu'il savait, lui, il n'avait pas besoin d'y croire, puisqu'il était Dieu, il savait tout dans le fond de sa conscience humaine. Il savait que tout est grâce. Il savait que tout ce qui arrivait de mauvais dans le monde, c'était Dieu qui, dans son conseil trinitaire, savait qu'il était capable d'en sortir quelque chose de bien. C'est le mystère de la Providence. Marie nous rappelle le mot de Thérèse, tout est grâce. Ou bien cet autre mot de Thérèse, la sainteté, il n'y a de bonheur en ce monde plutôt que si l'on s'applique à trouver toujours délicieuse la part que Jésus nous donne. Oui, Marie nous rappelle que quoi qu'il nous arrive, c'est Dieu qui le permet dans son immense sollicitude. Mais plus encore, elle nous rappelle que lorsque nous avons un souci, lorsque nous ne comprenons pas bien l'épreuve qui tombe sur nous, eh bien, le sourire que nous adressons à Dieu, le sourire que nous lui adressons au lieu de rouspéter, lui plaît tellement qu'il contribue à sauver le monde. C'est le mystère de la rédemption. Pour que les hommes soient sauvés, il faut bien sûr que Dieu leur pardonne, mais il a fallu aussi que Jésus offre un sacrifice en réparation de tous les péchés des hommes. Et Jésus a bien voulu que nous puissions nous associer à son sacrifice. Donc lorsque dans un escalier, dans un ascenseur, dans un endroit où personne ne nous regarde, nous lançons vers le Seigneur un sourire plutôt que de râler, cela lui fait plaisir. C'est comme ça que Marie nous console. N'aie pas peur de multiplier tes sourires. Quand tu es fatigué, quand tu es déçu, quand tu es découragé, un sourire tu peux toujours l'offrir. Mon enfant, cela me fait plaisir et cela fait surtout plaisir à mon Jésus, à ton Sauveur. Marie, console-nous en nous rappelant avec l'Esprit Saint ces vérités merveilleuses qu'on appelle la révélation, la joie de l'Évangile. Nous ne sommes pas seuls. Et lorsque nous souffrons, notre souffrance n'est pas inutile. Le sourire que nous offrons à Dieu, la rose du sourire, dirait Thérèse, que nous offrons à Dieu au milieu des épines de notre vie, lui fait énormément plaisir. Et ces roses, alors Dieu peut les faire retomber sur le monde en plus de grâce.

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Vous avez remarqué, mes frères, que les artistes aiment représenter la Sainte Vierge les yeux fermés, profondément recueillie, retrouvant Dieu au cœur d'elle-même. Elle est le modèle de la contemplative. Et que pouvons-nous nous faire, nous aussi, lorsque nous fermons les yeux? Eh bien, pensez que Dieu est là, silencieux, en train de nous créer. Vous savez, Dieu ne cesse de créer le monde dans un merveilleux silence. Que vous éprouvez lorsque la nuit, une nuit d'été, vous êtes sous les étoiles et que vous pensez que Dieu est en train de créer tout ce monde. Ou bien un soir d'été, vous imaginez les plantes en train de pousser silencieusement. Qu'est-ce qui fait pousser les plantes? D'où vient l'énergie qui fait pousser les plantes? C'est Dieu. C'est Dieu qui ne cesse de donner la croissance à tout ce qui vit. Et cette croissance, cette augmentation de vie se fait dans un profond silence. C'est aussi dans un profond silence que la nuit, Dieu continue à créer toutes les cellules de notre corps, les électrodes qui font battre notre cœur jour et nuit, pendant des années et des années. Dieu ne cesse de nous créer. Et comment nous crée-t-il? Par une parole, par son verbe, par sa parole silencieuse. Et lorsque nous nous réveillons le matin, nous devrions penser plus souvent que ce Dieu, il est là, au creux de notre être, et que pendant toute la nuit, il n'a cessé de nous créer avec un amour infini. Et en prononçant notre surnom d'éternité, car comme nous sommes uniques aux yeux de Dieu, il a certainement un surnom à donner à chacun d'entre nous. Il a de l'imagination. Il peut avoir des milliards de surnoms à donner et ils sont différents les uns des autres. Suivant un jeu de mots que j'aime bien et qui vient du père Madaranche, un père jésuite qui a écrit beaucoup de livres intéressants, Dieu cause en causant. Dieu est cause en parlant. Dieu nous crée par une parole d'amour. Jour et nuit, Dieu récite au creux de nous-mêmes une parole créatrice. La cause de notre vie, la cause de notre être, la cause de notre existence, c'est une parole que Dieu ne cesse de prononcer avec amour au cœur de nous-mêmes, dans un profond silence. Et donc, lorsque nous faisons silence et que nous pensons au creux de notre être, pensons que Dieu s'y trouve en train de nous créer. Et pourquoi crée-t-il cet esprit? Et essentiellement pour que nous puissions lui répondre par une parole d'amour. Une parole d'amour qu'il réclame dans le grand poème qu'on appelle le Cantique des Cantiques qui se trouve au cœur de la Bible. Montre-moi ton visage, fais-moi entendre ta voix, car ta voix est douce et charmante ton visage. À la parole créatrice que Dieu ne cesse de prononcer au cœur de nous-mêmes, doit répondre la parole d'amour qu'il attend de nous, qu'il mendie, qu'il réclame, dont il a soif. Nous ne sommes pas seulement créés pour travailler, nous ne sommes pas d'ailleurs d'abord créés pour travailler, mais pour aimer ce Dieu créateur. Il nous a créés pour que nous ayons la joie et l'honneur d'être en dialogue perpétuel avec lui. Alors, dans le silence d'un matin où on vient de se réveiller, n'ayons pas peur de rejoindre ce Dieu silencieux, mais profondément agissant au cœur de nous-mêmes. Et avec un tout petit mot d'amour, avec un tout petit merci, un tout petit mon Dieu, nous répondons à la parole créatrice de Dieu. Notre silence répond à son silence. Bienheureux silence de ceux qui savent se taire et qui regardent la Vierge Marie les yeux baissés en essayant de lui ressembler. Ô Vierge du silence, ô Vierge de la méditation, ô Maîtresse de l'oraison, aide-nous à mettre un petit peu plus de silence dans notre vie pour être à l'écoute de ce Dieu qui silencieusement nous crée avec une parole dont nous découvrirons la splendeur dans l'éternité.

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Je vous parlais la fois dernière du silence dans lequel Dieu crée le monde, le silence qui accompagne la croissance des plantes jour et nuit, le silence avec lequel il ne cesse de créer les électrodes de notre cœur pour qu'ils puissent fonctionner jour et nuit sans discontinuité. Mais peut-on dire, comme on l'entend souvent, qu'il faut faire silence pour que Dieu parle, que c'est dans le silence qu'on écoute la parole de Dieu? Alors, c'est un peu vrai, mais ce n'est pas totalement vrai. Pourquoi? Parce que nous croyons qu'il y a une période de l'histoire sous Ponce Pilate où Dieu a parlé d'une façon très spéciale, définitive, dans un tout petit lieu de la géographie et dans une toute petite portion du temps. Dieu est venu nous dire des choses définitives et ce sont ces paroles-là qui nous font vivre. Parce que ce sont des paroles de vérité, ce sont des mystères qui éclairent notre route. Ta parole, Seigneur, est vérité et ta loi, délivrance. Nous sommes délivrés de la tristesse parce que nous connaissons ce que Dieu nous a dit une fois pour toutes. Et alors, nous nous taisons pour que ces paroles puissent pénétrer profondément notre cœur, que nous les ruminions. Ce que faisait la Sainte Vierge, plusieurs fois l'évangile selon Saint Luc nous dit que la Sainte Vierge méditait ce qui venait de lui arriver, elle repassait cela dans son cœur. Et donc, à l'école de Marie, sous son influence, sous son voile, avec sa présence, avec sa prière, nous apprenons nous aussi à nous taire pour nous rappeler les paroles de l'évangile qui sont des sources de vie, qui sont des lumières dans notre existence. Et avec Marie, nous nous rappelons les belles paroles de Jésus. Demeurez dans mon amour. Comme le Père m'a aimé, moi aussi je vous ai aimé, demeurez dans mon amour. Heureux ceux qui ont une âme de pauvre, car le royaume des cieux est à eux. Venez à moi, vous tous qui peinez sous le fardeau, et je vous consolerai. Ne vous inquiétez pas du lendemain, à chaque jour suffit sa peine. Si quelqu'un veut m'aimer, qu'il prenne sa croix et qu'ils me suivent. Donc, lorsque la croix survient dans notre vie, nous ne sommes pas étonnés. Jésus nous a prévenus. Et en portant notre croix, nous savons que c'est lui qui se fait le Simon de Cyrène. C'est lui qui nous aide à porter notre croix. J'aime bien cette statue de la Sainte Vierge, où l'on voit Jésus dans les bras de la Sainte Vierge et tenir une croix sur sa poitrine. Et il nous invite à aller nous loger sur son cœur. Et en allant sur son cœur, Jésus va nous dire, « Voilà, mon enfant, la croix que j'ai préparée pour toi. C'est une croix sur mesure, c'est un cadeau. Ce n'est pas une punition, ce n'est pas que je ne t'aime pas, oh non, pas du tout. Mais il faut bien que tu participes à ma passion, c'est prévu de toute éternité. Tu dois marcher sur le chemin du calvaire, mais avec ta tête sur mon cœur. Laisse-toi porter. » Car tu es trop petit pour marcher tout seul à la croix. Il faut mon accompagnement. Je suis ton coach en quelque sorte, mais plus que ton, je suis ton sauveur. Oui, mes frères, n'ayons pas peur de faire du silence dans notre vie, mais n'essayons pas de percevoir je ne sais quel message venu directement du ciel. Les messages que nous avons à recevoir de Dieu, ils existent déjà dans la Bible. Encore faut-il les ruminer dans le silence, avec l'intercession de la Vierge Marie, Vierge du silence et de la méditation.

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Dans une précédente chronique, je vous disais que l'une des façons de prier la Sainte Vierge, c'était d'aller vers Jésus avec elle et de prononcer le nom de Jésus comme elle le prononçait. Imaginons la façon dont la Sainte Vierge devait parler à Jésus en lui disant « Mon Jésus, viens mon Jésus, mangez la soupe, elle est prête ». Eh bien, nous demandons à la Sainte Vierge de nous aider à goûter le nom de Jésus et à méditer tout ce qu'il y a derrière ce mot, Yeshua, mon sauveur. Voilà, nous allons consacrer un certain nombre de chroniques à voir cela. Comment notre piété mariale a tout avantage à être une piété qui va vers Jésus avec Marie. Vous savez peut-être que Saint Patrick, le saint merveilleux qui a évangélisé l'Irlande au 5e siècle, aimait beaucoup d'une prière qu'il faisait réciter à ses Irlandais. Christ pour me garder aujourd'hui, Jésus pour me garder aujourd'hui, Jésus auprès de moi, Jésus devant moi, Jésus derrière moi, Jésus en moi, Jésus au-dessous de moi, Jésus au-dessus de moi, à ma droite et à ma gauche, Jésus lorsque je me couche, lorsque je me lève, Jésus dans le cœur de qui pensera à moi, Jésus dans la bouche de qui parlera de moi, Jésus dans l'œil qui me regardera, Jésus dans l'oreille qui m'entendra. Eh bien voilà une façon. Vierge Marie, il est béni le fruit de tes entrailles, Jésus qui est toujours avec moi, qui est à la fois à côté de moi et dans mon cœur, au-dedans de moi, qui est aussi bien à droite qu'à gauche, qui est avec moi lorsque je m'endors et qui est avec moi lorsque je me réveille. Quand je me réveille, je peux penser, Jésus, tu as toujours été dans mon cœur, et comme tu es mon créateur et non pas seulement mon sauveur, tu as créé toutes les fibres de mon corps pendant toute la nuit. Jésus, tu es aussi chez celui auquel je parle, car lorsque je parle à quelqu'un qui est habité par toi, alors que j'y pense de temps en temps. Quand je parle à quelqu'un, je devrais toujours le faire avec respect, parce qu'en toi, il y a Jésus. Même si tu n'es pas un chrétien, et même si tu envoies promener Jésus, Jésus, il s'occupe de toi, sans que tu le saches. Jésus, tu es dans l'œil de celui qui me regarde. Il me regarde peut-être avec mépris, mais peut-être qu'un jour, cet homme sera merveilleusement transformé par la grâce, et il me regardera avec les yeux de Jésus. Jésus, tu es toujours là avec moi. Bénis le fruit de tes entrailles, Jésus, Vierge Marie, car c'est ce Jésus qui m'accompagne où que j'aille. C'est ce Jésus qui me pardonne quoi que je fasse. C'est Jésus qui m'encourage lorsque je suis découragé. C'est Jésus qui me fait résister à la tentation lorsque je suis terriblement tenté par l'orgueil ou l'impureté. Voilà. Et nous sommes heureux de demander à la Sainte Vierge de nous aider à recourir plus souvent à Jésus, à prononcer plus souvent ce nom. C'est la technique de prière utilisée par nos frères d'Orient. Seigneur Jésus-Christ, Fils de Dieu, aie pitié de moi pécheur. Jésus-Christ, Fils de Dieu, aie pitié de moi pécheur. Et à un certain moment, on préfère se contenter de dire Jésus, Jésus. Et on ajoute parfois Abba. Jésus, tu me mènes à Abba, mon Père des Cieux. Et je demande à la Sainte Vierge de m'aider à faire ce qu'elle devait faire beaucoup plus que nous. Après la résurrection et l'ascension du Christ, elle parlait sans cesse à ce Jésus. Elle savait qu'il était tout près d'elle, alors qu'elle ne le voyait pas. Dans la foi, elle savait que le Fils bien-aimé qu'elle avait porté dans son ventre était ressuscité et qu'il était là tout près. Jésus. Elle se contentait de dire Jésus. Et bien sûr, Jésus lui disait, Marie, allons ensemble prier le Père. Et avec Jésus, elle disait Abba. C'est elle qui avait appris à Jésus à dire Abba à Dieu. Et voilà que maintenant, c'était Jésus qui aidait la Sainte Vierge à dire Abba elle-même. Oui, la dévotion mariale est quelque chose qui peut être quelque chose de tout simple. Et vous voyez combien la Sainte Vierge n'est pas une espèce de huissier qui nous présente à Jésus, comme si nous ne pouvions pas aller à Jésus directement. Mais c'est elle qui nous apprend à le faire comme elle le faisait elle-même. Et puis nous sommes contents de ne pas être tout seul à parler à Jésus. Nous le faisons avec la Sainte Vierge. Réjouis-toi Marie, comblée de grâce, le Seigneur est avec toi.
Tu es bénie entre toutes les femmes et béni le fruit de tes entrailles, Jésus, le compagnon de toute ma vie, celui qui m'accompagne sur toutes les routes de mon existence, celui qui me regarde, celui qui m'aime et qui me pardonne. Merci Vierge Marie de m'aider à parler à Jésus avec la confiance et l'amour avec lequel tu ne cesses de lui parler et de vivre dans le ciel.

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Nous allons continuer à voir comment nous pouvons prier Marie en nous servant des clausules, des épithètes que nous donnons à Jésus en récitant l'Ave Maria. Et bénis le fruit de tes entrailles, Jésus, le Fils bien-aimé du Père, par exemple. Car Jésus est le Fils infiniment aimé du Père. C'est ce que Jésus lui-même a entendu quand il a été baptisé par Jean-Baptiste dans le Jourdain. Une voix du ciel est venue lui dire « Tu es mon fils bien-aimé, en toi je trouve toute ma joie. » Et Marie dans le ciel voit à quel point son fils est, fait l'admiration de Dieu, à quel point son fils plaît à Dieu, fait la joie de Dieu. Alors elle est heureuse de voir son fils heureux, mais elle est heureuse de voir que ce bonheur de son fils vient du fait qu'il sent peser sur lui toute la gloire, tout le poids de la gloire de Dieu. En hébreu, la gloire de Dieu, c'est kavod, le poids avec lequel Dieu nous aime. Il nous accable, c'est un bon accablement, il nous accable de sa joie, de son amour. Eh bien, dans le ciel, la Vierge Marie sait qu'elle est elle aussi extrêmement aimée de Dieu, qu'elle est la nouvelle Ève en qui Dieu prend toute sa joie, comme Jésus est le nouvel Adam, le modèle de l'humanité, le chef-d'œuvre de l'humanité en qui Dieu trouve toute sa joie. Car ce n'est pas seulement la divinité de son Fils que le Père aime, mais l'âme humaine de Jésus, qui est l'âme la plus extraordinaire qui puisse exister. Alors quand nous récitons le chapelet, nous devons lui dire « Sainte Marie, Mère de Dieu, prie pour nous pauvres pécheurs ». Car nous oublions trop souvent que nous aussi, nous sommes les enfants bien-aimés de Dieu. Et c'est la raison de beaucoup de nos tristesses et de nos découragements. Parfois, nous avons l'impression de rater notre vie. Et c'est vrai que nous ratons des choses, mais nous ne ratons pas pour autant notre vie. Et lorsque nous oublions cette qualité, cette dignité que nous avons d'être les enfants bien-aimés de Dieu, nous risquons de tomber dans un certain pessimisme qui ne plaît pas à Dieu. Donc, en récitant le chapelet, nous demandons à la Vierge Marie de nous redonner une foi vive dans cet amour infini dont nous sommes comblés à longueur de jours et d'insomnie. Je te salue Marie, pleine de grâce, le Seigneur est avec toi. Tu es bénie entre toutes les femmes et bénis le fruit de tes entrailles, Jésus, le Fils bien-aimé du Père, qui est venu sur terre nous donner la dignité d'être nous aussi tes fils bien-aimés. Car il ne vient pas seulement nous dire que nous sommes les fils bien-aimés, mais il met en nous sa grâce pour que nous devenions effectivement des enfants capables de plaire à Dieu, capables de faire la joie de Dieu. Et lorsque nous sommes tentés de mépriser l'un ou l'autre de nos frères, de nos proches, parce qu'il nous paraît vraiment imbuvable, nous devons penser que lui aussi est un enfant bien-aimé de Dieu et qu'avec cette grâce divine, il peut devenir dans le ciel un être admirable, qui fera notre joie également pendant l'éternité.

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Auditrices et auditeurs de Radio Espérance, je vous salue et je vous présente, comme chaque mardi, le martyrologe romain de l'Église catholique universelle pour ce jour du 23 août. J'en donne d'abord, comme d'habitude, la lecture suivie de quelques menus commentaires. 1. Mémoire de Sainte Rose de Lima, Vierge. Après une enfance déjà très mortifiée, elle prit l'habit des sœurs du tiers-ordre dominicain et, à demi-recluse dans le jardin de ses parents, se livra à la pénitence et à l'oraison. Avec un zèle ardent pour le salut des pécheurs et des Indiens, pour qui elle souhaitait donner sa vie.

Elle se soumettait volontiers à toutes sortes d'austérités et de souffrances pour les gagner au Christ. Elle mourut le 24 août 1617. 2. Commémoration de Saint Zachée, évêque, qui fut le quatrième après Saint Jacques, frère du Seigneur, a gouverné l'église de Jérusalem au IIe siècle. 3. À Rome, au cimetière de Saint-Laurent, sur la Via Tiburtina, la voie Tiburtine au nord, les saints Abondius et Irénée, martyrs. 4. À Ostie, les saints Syriaque, Maxime et Archélaus, martyrs. 5. À Novae, à Mésie inférieure, Saint Lupos, martyr, dont on rapporte qu'il obtint par l'épée la liberté du Christ. 6. À Égée en Cilicie, peut-être en 303, les saints martyrs Claude, Astérius et Néon. Sous l'empereur Dioclétien et le préfet Lysias, ces trois frères furent, dit-on, accusés par leur belle-mère d'appartenir à la religion chrétienne et moururent décapités. 7. À Autun, au VIe siècle, Saint Flavien, évêque, qui vécut au temps du roi Clovis. 8. À Saint Strata, en Irlande, au VIe siècle également, Saint Eugène, ou Eogan, ou Eunie, premier évêque de ce lieu. 9. Au monastère de Saint-Philippe, près de Locre, en Calabre, au Xe siècle, Saint-Antoine de Hieraccio, ermite. 10. Sur l'île Madame, au large du port de Rochefort, en 1794, le bienheureux Jean Bourdon, prêtre franciscain, qui s'appelait le frère Protais, est martyr. Sous la Révolution française, à cause de son sacerdoce catholique, il fut détenu sur un bateau négrier avec beaucoup d'autres prêtres à qui il cherchait à apporter du soulagement et mourut de la contagion qui régnait à bord. 11. Dans la région de Valence, en Espagne, en 1936, les bienheureux martyrs Constantin Carbonel Sempere, prêtre, curé, Pierre Gélabert Amer et Raymond Grimaltos Monlor, religieux jésuite, assassiné à Taverne de Valdigna. Et ensuite Florentin Pérez Romero, prêtre curé, et Urbain Gilles Saez, religieux du Terre-Ordre franciscain, exécuté près de Valbona. Jean-Marie de la Croix, Marien Garcia Mendes en religion, prêtre du Sacré-Cœur de Jésus, tué à Silla. Ensuite, Rosalie, Pierrette Marie Victoire Quintana Argos, et Séraphine, Emmanuel dans le civil, Emmanuel Juste Fernandez Ibero, vierge, toutes les deux. Tertiaire capucine de la Sainte Famille, à Puzol. Tous furent victimes de la persécution déclenchée contre l'Église catholique au cours de la guerre civile en Espagne. 12. Enfin, au camp de concentration de Dachau, en Bavière, l'an 1944, le bienheureux François d'Achtera, prêtre curé de Gniezno, en Pologne, et martyr, arrêté après l'occupation de la Pologne par le régime nazi, déporté dans ce camp, il y mourut, victime d'expérimentations pseudo-médicales, ainsi affirme l'éloge qui le concerne dans le martyrologe. Eh bien, mes amis, voilà encore un beau groupe de saints et de bienheureux.
de différentes conditions, de différents états de vie, de différents sexes, de différentes époques et de différentes régions. Voyons un peu quelques précisions. Nous avons d'abord une mémoire liturgique, la mémoire liturgique de Sainte Rose de Lima. Et c'est la première sainte canonisée du continent sud-américain. Ça vaut la peine quand même de faire attention à cette femme. Elle porte le nom de Rose comme sa patronne céleste qui s'appelait Rose de Viterbe et qui avait vécu, elle, au XIIIe siècle et dont je vous avais dit comment cette jeune fille de 17 ans, 18 ans, et toute mignonne, avait eu une influence considérable dans la cité de Viterbe, qui était à l'époque en difficulté, au point de vue politique, au point de vue des clans, au point de vue religieux. Elle passait son temps, en souriant, à alerter les uns et les autres sur ce qu'il faudrait faire pour mieux réaliser le bien commun de la cité. Elle s'adressait même aux cardinaux, elle s'adressait aux préfets, aux maires de la ville, bien entendu. Et ça passait partout. Parce que c'était une fille délicieuse et elle disait les choses avec tellement de bonté, tellement de vérité et tellement de délicatesse que ça passait et ça portait du fruit. Et je ne sais pas si c'est à cause de ça que les parents qui étaient des Espagnols, c'était des colons espagnols au Pérou. Et ils avaient eu cette fille, on l'a appelée au moment de son baptême Rose. Parce qu'en plus, elle était très jolie. Elle avait un teint de peau très beau, paraît-il. Et ses parents s'occupèrent bien d'elle. Et dès l'enfance, elle mena une existence extrêmement mortifiée, travaillant d'ailleurs durement parfois pour aider ses parents qui étaient tombés dans une grande difficulté, et même dans la gêne. À 20 ans, elle entra dans le tiers-ordre de Saint-Dominique et elle avait pris pour modèle Sainte Catherine de Sienne, la gloire des tertiaires dominicaines, devenue docteur de l'Église et copatronne de l'Europe. Alors sur le modèle de Sainte Catherine de Sienne, elle menait une vie solitaire, le plus possible. Dans le jardin de ses parents, on lui avait fait une petite cabane et elle vivait là, comme recluse, adonnée entièrement à la prière et aux pénitences, à des pénitences assez rigoureuses et à des mortifications qu'elle offrait pour la conversion des pécheurs et aussi la venue dans la foi catholique du peuple indien de ces régions. Elle donnait sa vie pour le salut du peuple indien et aussi des autres, par exemple les colons espagnols. Et elle fut l'objet de beaucoup de faveurs d'ordre mystique, un peu comme Sainte Catherine de Sienne. Elle eut des locutions, elle eut des visions de Dieu, de la Vierge Marie et des saints qui lui permettaient de porter toutes ces épreuves qui grandirent. Parce que, en plus des pénitences que volontairement elle s'obligeait à faire, à suivre, elle eut aussi la maladie. La maladie, certaines difficultés d'ordre physiologique qui étaient pour elle assez terribles. Et elle put ainsi continuer cette vie de recluse, à donner à la solitude, à la prière, à l'oraison mystique et aux œuvres de pénitence. C'est ainsi qu'elle mourut le 24 août 1617, donc au début du XVIIe siècle. Dans la trentaine, elle a été béatifiée dès 1668 et canonisée
en 1671. Ça n'a pas tardé. Et elle est devenue la patronne du continent sud-américain depuis 1670. Et là-bas, on l'a fête beaucoup, beaucoup plus que chez nous. Elle est quand même moins connue chez nous en France. Elle est représentée un peu comme Sainte Thérèse de Lisieux, avec des roses, parce que c'est le signe qu'elle a été gratifiée par Dieu de beaucoup de dons, y compris des dons de guérison, et des dons de guérison physique, spirituelle, mentale, pour tous les gens qui, dans la religion populaire, se sont tournés vers elle, comme elles l'ont fait ensuite vers Sainte Thérèse de l'Enfant Jésus. Alors, elle distribue des roses, elle laisse tomber les pétales de roses, le symbole des grâces divines qu'elle acquiert pour ceux qui intercèdent pour elle. Elle est quelquefois aussi représentée en tenant l'enfant Jésus, parce que elle était toute mariée mystiquement au Seigneur Jésus. Sainte Rose de Lima, qu'elle veuille intercéder pour nous, c'est vraiment une très grande dame.

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1: Nous avons ensuite des martyrs, il y en a 19 ou 20, des très anciens, en 258, sous la persécution de l'empereur Valérien. Ils sont enterrés dans le cimetière de Saint-Laurent, au nord de Rome, sur la Via Tiburtina. Ils s'appellent Abondius et Irénée. Et on sait peu de choses, hormis qu'ils furent massacrés et jetés dans des égouts. Ensuite, nous avons, à peu près à la même époque, même peut-être sur l'avis de certains auteurs, en 235, avec la persécution d'Alexandre Sévère, en 235, donc au début du IIIe siècle, Saint Cyriaque, Maxime et Archélaus à Ostie. C'était l'évêque, le curé et le diacre d'Ostie qui furent massacrés à cause de la foi catholique au cours de cette persécution. Nous avons un saint Loupos en Mésie inférieure, c'est-à-dire, disons, vers la Roumanie actuelle. C'était un esclave et il fut, tué à cause de sa foi fervente que, tout en étant modeste esclave, il affichait. Nous avons ensuite trois autres martyrs en Cilicie. C'est au sud-sud-est de la Turquie actuelle. Ils s'appellent Claude, Astérius et Néon. Ils furent dénoncés comme catholiques, comme chrétiens, par leur belle-mère, parce que c'était des gens assez riches et la belle-mère voulait se sucrer avec leurs biens temporels. Et alors, elle les dénonça comme chrétiens qu'ils étaient et ils furent, selon les uns, crucifiés, selon les autres, décapités. Mais de toute manière, ils obtinrent la couronne du martyr en 303 sous la persécution du Dioclétien dans cette partie de l'Asie mineure qui s'appelle la Cilicie. Plus près de nous, dans le temps et dans l'espace, en 1794, vous reconnaissez l'époque de la terreur chez nous pendant la Révolution française, un père franciscain, Jean Bourdon, qui mourut parce que contaminé par les fièvres qui étaient tout à fait fortes sur ce bateau négrier, à côté du port de Rochefort, sur l'île Madame. Et on nous dit qu'il était tout donné à soutenir et à soigner ses confrères prêtres qui moururent là, environ 700 ou 800, moururent dans des conditions absolument inhumaines, dans des conditions bestiales. Ça, ce sont les révolutionnaires de la Révolution française que nous célébrons avec beaucoup de fierté, sans jamais ou presque jamais faire allusion à ce qui s'est passé en 1794 avec le massacre de milliers de prêtres, de quelques évêques, d'un grand nombre de religieux et de religieuses et d'un grand nombre de catholiques. Ça, on fait shut-up. Et même dans les livres que lisent vos enfants ou vos petits-enfants en étudiant soi-disant l'histoire de France, on se garde bien de rappeler tout ça. Non, c'était l'époque de la liberté, de la fraternité et de l'unité nationale. Voilà, en 1794, un saint franciscain a béatifié. Et enfin, il y a 8 martyrs, je ne reviens pas sur leurs noms, vous les avez entendus, en Espagne, des hommes et des femmes, des religieux, des religieuses, il n'y a pas aujourd'hui de laïcs, qui ont été déclarés martyrs et qui ont été béatifiés, comme un certain nombre d'autres se préparent, des victimes de cette même persécution contre l'Église catholique durant la guerre d'Espagne en 1935, 36, 37. Beaucoup d'autres groupes sont progressivement reconnus comme martyr, c'est-à-dire étant mort à cause de la foi catholique, et non pas à cause de circonstances politiques ou plus ou moins militaires, etc., puisque c'était une époque de conflit entre deux camps. Mais c'était, il faut prouver que ceux-là sont morts à cause de la foi catholique, qu'ils ont été tués ou fusillés à cause de la foi catholique. Et alors le pape, après une étude sérieuse, déclare qu'ils sont martyrs. Et à ce moment-là, on engage le procès de béatification qui est assez rapide, parce que là, dans ce cas-là, on n'a pas besoin de miracles, même si de fait, il y en a qui se produisent. Les martyrs espagnols, et encore plus proches de nous, par le temps, en 1944, il y a à ce moment-là un curé de Gniezno, en Pologne, qui fut arrêté par les nazis, conduit à Dachau, victime d'expérimentations plus ou moins drôles, comme a eu aussi le cardinal Stepinac, dont le pape Benoît XVI a célébré la haute qualité spirituelle et intellectuelle et morale et pastorale lors de son dernier voyage qu'il a fait en Croatie, le cardinal Stepinac, qui est mort lui aussi dans des circonstances vraiment dramatiques. Mais on ne nous en parlait pas beaucoup à l'époque, c'était le jetep, parce qu'il ne fallait pas, énerver Billancourt. Le Parti communiste français à ce moment-là avait une grande influence. Nous avons ensuite des confesseurs de la foi. Les confesseurs de la foi, c'est-à-dire, je vous l'ai dit une fois ou l'autre, des hommes, des femmes qui ne sont pas martyrs, qui ne sont pas amenés à témoigner par le sang comme Jésus sur la croix pour la foi catholique, mais qui manifestent un témoignage quotidien de la foi catholique à travers la qualité de leur vie, à travers la qualité de leur vertu, de l'héroïcité de leur vertu, et qui sont ainsi déclarés comme confesseurs, avec plusieurs catégories, les moines, les prêtres, les évêques, les diacres, les saints hommes, les saintes femmes, les saintes veuves, les saintes vierges, etc., etc. Eh bien, nous avons plusieurs évêques. Mais réjouissons-nous, il y a des évêques qui sont saints. Au deuxième siècle, au début du deuxième siècle, le quatrième évêque de Jérusalem, après saint Jacques, le frère du Seigneur, saint Zachée, est vénéré comme saint, saint évêque de Jérusalem. Ensuite, à Autun, au sixième siècle, il y a un saint Flavien, contemporain du roi Clovis, et qui a fait beaucoup de bien dans l'église d'Autun. C'est le 15e successeur du premier évêque d'Autun. Et il y a un autre Flavien, saint Flavien, évêque d'Autun, un siècle plus tard, qui est le 21e successeur. Vous voyez, j'ai eu la chance d'être moi-même un humble successeur et pas beaucoup saint, un humble successeur comme évêque de grands saints évêques dont 41 sont canonisés. Quels sont les diocèses en France qui peuvent apporter le témoignage de 41 saints canonisés parmi les évêques? Eh bien, à Autun, c'est ainsi aujourd'hui, saint Flavien au VIe siècle. Puis, nous avons un premier évêque irlandais sur le siège qu'on appelle actuellement le siège épiscopal de Derry. Je ne sais pas si vous êtes habitué de faire de temps en temps quelques promenades ou quelques visites dans ce beau pays de l'Irlande. Eh bien, si vous passez un jour à Derry, c'était le siège épiscopal qui avait été fondé par ce Saint Eugène, qui avait été un de ces missionnaires moine missionnaire qui était parti vers le pays de Galles, de l'autre côté de la mer, puis aussi vers la Bretagne, du côté de la Manche, de l'autre côté de la Manche, pour évangéliser. C'était des grands évangélisateurs à la suite de Saint-Patrick d'Irlande, je vous l'ai dit une fois ou l'autre. Eh bien, il est venu sur le continent, il est reparti, et il a fondé ce siège épiscopal, grand évêque, patron céleste de Derry, grand évêque missionnaire au VIe siècle. Et enfin, nous avons un ermite, Saint Antoine, qui était en Calabre. Il a été là-bas comme ermite et il est très reconnu comme un saint important dans cette région de la botte italienne vers le sud, où il y eut beaucoup d'ermites et d'ermitages, peut-être aussi à cause du soleil et à cause de ce qu'on trouve facilement, à faire pousser quelques légumes dès qu'il y a un bout de terre et une fontaine, et aussi quelques arbres fruitiers. Ça compte pour les ermites, parce qu'il faut quand même survivre, il faut bien manger un peu, et le bon Dieu les nourrissait plus facilement peut-être dans ces pays éclairés et ensoleillés du sud. Nous avons raison, mes amis, de nous confier à Sainte-Rose de Lima et à tous ces saints et bienheureux de toutes les catégories qui nous entraînent vers une vie meilleure, vers le Seigneur. Continuons donc à vivre en ce mois d'août, en cette fin du mois d'août, après avoir célébré hier ou ces jours-ci Saint-Bernard, le grand docteur marial du XIIe siècle, français, bourguignon, un grand homme, un grand esprit, un grand saint. N'oublions pas maintenant de célébrer, à partir de demain, Saint-Barthélemy, le patron des bouchers, des charcutiers, de quantité d'autres professions, Barthélemy, apôtre du Seigneur, dans les pays d'Iran, d'Irak et vers l'Inde, et également en Arménie. Il est le patron de l'Arménie, le patron céleste de l'Arménie, Saint-Barthélemy. Nous avons également Saint-Louis IX, le roi de France, nous l'oublions pas. Celui-là, un grand monsieur, Saint-Louis IX, qui est très, très couru pour les personnes qui ont besoin de rajeunir un peu leurs oreilles, parce qu'ils n'entendent pas bien. C'est le patron des malentendants. Nous avons un grand évêque originaire de Chalon-sur-Saône qui est devenu évêque en Arles, Saint-Césaire d'Arles. Nous avons Sainte Monique, la maman de Saint-Augustin, et Saint-Augustin lui-même, le lendemain. Voilà des grands de la cour des grands, si je puis ainsi m'exprimer, qui peuvent nous aider à vivre notre vie de prière, notre vie chrétienne de chaque jour, dans la joie de la communion des saints. Voilà, mes amis, bonne fin du mois d'août, et je vous dis à bientôt.
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si ta main droite entraîne ta chute, coupe-la et jette-la loin de toi. Car mieux vaut pour toi perdre un de tes membres que d'avoir ton corps tout entier qui s'en aille dans la géhenne. Matthieu 5, 30.

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1: Dans l'incarnation, remarquait saint François de Sales, Marie s'humilie en disant être la servante du Seigneur. Mais elle ne s'attarde pas à s'humilier devant Dieu, parce qu'elle sait que charité et humilité ne sont pas parfaites si elles ne passent pas de Dieu au prochain. Il n'est pas possible d'aimer Dieu, que nous ne voyons pas, si nous n'aimons pas les hommes que nous voyons. Cette partie s'accomplit dans l'épisode de la Visitation. Réfléchissons sur ce moment de la vie de Marie de Nazareth pour mieux en comprendre la signification. La jeune Vierge Mère se hâte de se rendre chez sa cousine. Est-ce que la présence de la Mère de Dieu chez Élisabeth fut seulement due aux égards empressés d'une parente? Est-ce que ce ne fut pas qu'une assistance purement humaine? Jean-Paul II explique que cette présence fut bien plus significative et féconde spirituellement, puisque Marie apporta à sa cousine les dons incomparables de la grâce, de la joie et de la lumière. Car, à peine eut-elle entendu la salutation de Marie, Élisabeth fut remplie de l'Esprit-Saint et reconnut en sa jeune cousine la mère de son Seigneur. Ce sont là de très grands dons que Marie nous procure à nous aussi en nous portant à Jésus, ou mieux, en nous apportant Jésus. Accueillons-la donc, comme le fit Élisabeth.
0: À présent, nous nous unissons en prière avec le monde entier en renouvelant notre consécration à Marie.
2: Vierge Immaculée, Mère de Dieu et de l'humanité, je t'accueille comme don de Jésus sous la croix et je me confie entièrement à toi. Je t'offre toute ma vie, ce que je suis, ce que j'aime et ce que j'ai, afin que resplendisse en moi la beauté du Christ. Aide-moi à être docile à l'Esprit et à vivre avec joie ma vocation dans l'Église, afin de collaborer à ta mission maternelle et d'orienter vers Dieu le cœur de tout homme. Toi qui as guidé saint Maximilien Kolb pour aimer sans mesure, enseigne-moi à être témoin de l'Évangile et à faire de ma vie un don. Je te confie les personnes que je rencontrerai et je t'offre le travail, les joies et les souffrances de cette journée. Ô Marie, conçue sans péché, prie pour nous qui avons recours à toi et pour ceux qui n'ont pas recours à toi.
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1: Nous savons par l'évangile de Jean, fait remarquer le cardinal Giovanni Lajolo, que Marie de Nazareth a une seule fois donné un conseil. C'était aux noces de Cana, quand le vin manqua. Avec sa fine attention de femme et de mère, Marie s'en rendit compte et le dit à Jésus. Puis, en dépit de sa surprenante réponse, elle s'adressa aux serviteurs et leur recommanda « Quoi qu'ils vous disent, faites-le ». Ce fut son unique conseil. Marie sait en qui elle peut avoir confiance. Elle a parlé, il suffit d'exécuter. Alors l'eau, dont Jésus demande que les jarres soient remplies à ras-bord, se transforme en un vin exquis, meilleur que celui qui a été bu auparavant. Le conseil de Marie au serviteur fut donc « Quoi qu'ils vous disent, faites-le ». Des mots simples, quotidiens, mais qui reflètent une sagesse et une puissance divine. La parole de Jésus n'est jamais insignifiante. Elle a souvent changé le cours d'une vie. Il ne suffit pas de l'écouter, de l'apprécier, de la proclamer. Il faut la mettre en œuvre. L'Évangile est la parole de vie de Jésus, toujours actuelle, toujours valable pour nous aujourd'hui. Par conséquent, chaque parole de Jésus dans l'Évangile est dite pour que nous l'accomplissions et que nous fassions l'expérience de sa force transformante dans notre vie.
0: À présent, nous nous unissons en prière avec le monde entier en renouvelant notre consécration à Marie.
2: Vierge Immaculée, Mère de Dieu et de l'humanité, je t'accueille comme don de Jésus sous la croix et je me confie entièrement à toi. Je t'offre toute ma vie, ce que je suis, ce que j'aime et ce que j'ai, afin que resplendisse en moi la beauté du Christ. Aide-moi à être docile à l'Esprit et à vivre avec joie ma vocation dans l'Église, afin de collaborer à ta mission maternelle et d'orienter vers Dieu le cœur de tout homme. Toi qui as guidé Saint Maximilien Kolb pour aimer sans mesure, enseigne-moi à être témoin de l'Évangile et à faire de ma vie un don. Je te confie les personnes que je rencontrerai et je t'offre le travail, les joies et les souffrances de cette journée. Ô Marie, conçue sans péché, prie pour nous qui avons recours à toi et pour ceux qui n'ont pas recours à toi.
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Jésus menaça le vent et dit à la mer, « Silence, tais-toi !» Le vent tomba, il se fit un grand calme. Marc 4, 39.

bien chers amis, auditeurs de Radio Espérance, la radio qui nous aide à vivre l'espérance contre toute espérance. Je ne sais pas si vous vous en souvenez, mais je vous avais parlé de l'apparition récente, au mois de mai, d'un ouvrage de référence, le Dictionnaire encyclopédique de Marie. Oui, il est paru au mois de mai, le mois marial par excellence, et je me suis sentie presque obligée de l'avoir chez moi. Eh bien, ça y est, je l'ai, et je me plonge dedans avec délice. Et comme je sais que vous ne l'avez pas acheté, pas encore, je vais vous faire part de mes découvertes. Voici que je tombe à la lettre S sur la Syrie. Et il nous est dit, dès les premiers temps, dès les trois premiers siècles de notre ère, les communautés chrétiennes qui étaient présentes en Syrie rivalisaient dans leur dévotion envers Marie avant la conquête musulmane qui eut lieu, comme vous le savez, vers le 8e siècle. Cet héritage commun fait la richesse du culte marial. Alors, évidemment, à culte marial, vous avez un astérix, petit signe en forme d'étoile, qui vous invite à vous renseigner sur ce qu'est le culte marial. Et là, vous avez à la lettre C des pages et des pages que je vais vous résumer. Quelle est donc la nature de ce culte marial ? Le Concile, dernier en date, donc Vatican II, affirme, tel qu'il a toujours existé dans l'Église, le culte qu'on voue à la Bienheureuse Vierge Marie a un caractère absolument unique. Il n'en est pas moins essentiellement différent du culte d'adoration qui est rendu au Verbe incarné ainsi qu'au Père et à l'Esprit-Saint. Fermez les guillemets. Et Jean-Paul II en décrit la source de ce culte. Et je le cite, « En disant à Jean du haut de la croix, voici ta mère, Jésus lui demande de se comporter comme un fils envers sa mère. Puisque le disciple remplace Jésus auprès de sa mère, il est invité à l'aimer vraiment comme sa propre mère. C'est comme si Jésus lui avait dit, aime-la comme moi-même je l'ai aimée. Et comme dans le disciple, Jésus voit tous les hommes, la requête d'aimer Marie comme une mère vaut pour tous. C'est un testament qu'il laisse à tous les hommes. Il a fondé ainsi, à ce moment-là et par ces trois mots, le culte marial de l'Église. » Je ferme les guillemets parce que cette très belle citation est donc de Jean-Paul II. Il faut une petite précision là. Ce culte n'est pas un culte de latrie, un culte d'adoration, nous l'avons dit, mais un culte d'hyperdulie. Ce culte d'adoration, c'est un devoir de justice envers Dieu. C'est un culte, le seul culte suprême, c'est le plus grand des cultes. Le culte de Dulie, c'est la Dulie, c'est en grec douleia, la soumission. C'est un culte qui est dû au saint. Et le culte d'hyperdulie, ça vient de hyper, au-delà, au-dessus, et douleia, la soumission. Donc, c'est un culte qui réclame un hommage particulier, une affection, une obéissance particulière envers la Vierge. Le culte de Dulie, c'est une vénération, en fait. Ce n'est pas l'adoration, c'est la vénération. Mais l'hyperdulie, c'est un peu plus. On fait plus que vénérer la Vierge. Et je reprends la citation de Jean-Paul II, « Jean s'est empressé de faire la volonté de son maître. À partir de ce jour, nous dit l'Évangile, il prit Marie chez lui. Il lui a témoigné, ça c'est Jean-Paul II qui le dit, une affection filiale qui répondait à son affection maternelle, inaugurant ainsi une relation d'intimité spirituelle qui contribuait à approfondir celle qu'il avait déjà avec le maître et dont il retrouvait les traits caractéristiques sur le visage de sa mère. »

0: fermez les guillemets. Autre citation, elle est du cardinal Newman. Toutes les églises consacrées à Notre-Dame, tous les autels placés sous son invocation, toutes les images qui la représentent, toutes les litanies en son honneur, tous les Ave Maria qu'on prononce en souvenir de celui de l'archange, nous rappellent qu'il y eut un Dieu qui n'a pas craint de s'enfermer dans le sein très pur de la Vierge Marie. Donc voilà toutes les manifestations du culte marial, les églises, les autels, les invocations. Mais me direz-vous, pourquoi parler de la Syrie ? Eh bien, parce que c'est d'actualité et que ça élargit nos horizons au-delà de nos petits problèmes locaux-régionaux. Et puis, voyons, question à 1000 euros. Où donc Saint Paul, ce géant, où donc est-il tombé terrassé par ce Jésus qu'il persécutait terriblement ? Est-ce que c'est à Tars, d'où il était originaire ? Tars est en Turquie maintenant. Pas du tout. Est-ce que c'est à Jérusalem, où il était allé après ça, pour voir et pour connaître Pierre et les premiers piliers de l'Église ? Non, non, c'est aux portes de Damas qu'il se rendait pour arrêter les premiers chrétiens de Syrie. Donc, dès l'an 50 ou 60 de notre ère, c'est-à-dire au 1er siècle, il y avait des chrétiens en Syrie. Ce sont nos ancêtres. Le chef de cette église, à Damas, c'était Anani, qui habitait la rue droite. Eh bien, il paraît que cette rue droite existe toujours. On peut y aller, on peut marcher sur la rue droite où saint Paul a été conduit. Et notre encyclopédie nous dit, malgré le mauvais état de conservation des monuments chrétiens, nombre basiliques de la Vierge ont été retrouvées. Elles datent de l'époque byzantine, qui commença, comme tout le monde le sait, en 325, grâce à la décision de l'empereur Constantin de laisser les chrétiens tranquilles. Jusque-là, ils étaient affreusement persécutés. À Amid, une ville de Syrie, les chrétiens avaient bâti leur église, vouée à Sainte-Marie, sur l'emplacement d'une synagogue. C'est assez étonnant. Et au nord-est de Hama, une ville qui maintenant a 250 000 habitants et qui est sur la rivière de l'Oronte, on a retrouvé trois sanctuaires de la Vierge. Celui d'El Azimi, celui de Hawa et celui de Rouweda. El Azimi, dont l'église date de 390, rivalise avec Éphèse, la ville célèbre d'Asie mineure, enfin qui était en Grèce à l'époque. C'est le plus ancien sanctuaire syrien parmi les premiers dans l'histoire de la chrétienté. Moi, ça m'impressionne beaucoup. Parce que vraiment, l'Église est née en Syrie, en fait. Et nous rapporte encore l'abbé Le Tourneau dans son encyclopédie, l'étude du monachisme syrien a révélé le nom de plusieurs couvents ayant Sainte Marie pour protectrice. Et les écrits de deux pères de Syrie, Saint Éphrem et Saint Jean Damascène, révèlent une très grande dévotion envers Marie. Bon, moi je ne suis pas spécialiste dans les pères de l'Église et très peu sur ceux de Syrie, mais le peu que je connaisse de Saint Éphrem m'a suffi pour le prendre en affection. C'est lui, Saint Éphrem, qui nous affirme depuis des siècles, j'ouvre les guillemets, quand nous aurons surmonté nos passions, détruit en nous toute affection naturelle déréglée et vidé notre esprit de toute préoccupation inutile au salut, alors le Saint-Esprit, trouvant notre âme dans le repos et communiquant à notre intelligence une puissance nouvelle, mettra la lumière dans nos cœurs comme on allume une lampe déjà pourvue de mèches et d'huile. C'est beau, c'est dit poétiquement, et c'est tout un programme de vie intérieure. Donc cette phrase m'avait attirée vers lui, et après je me suis rendu compte qu'il disait des choses très très belles. Mais qui était donc ce saint que certains appellent Éphrem de Nisib et d'autres est saint Éphrem le Syrien ? Et là encore, un astérix. Oui, c'est masculin, Astérix, comme celui de Astérix et Obélix, mais ça ne s'écrit pas de la même manière à la fin. Saint Éphrem, donc, n'était ni un patriarche, pourtant père de l'Église, mais ni un patriarche, ni un évêque, ni même un prêtre. C'était un diacre. Et il est donc docteur des églises de langue syriaque. Il est né vers 306 dans la ville de Nisib. C'est une ville qui est en Mésopotamie, pas très loin de Mossoul, et qui était à l'époque syrienne, parce que la Syrienne s'étendait de la Mésopotamie à la Méditerranée. Le Liban était syrien. Enfin, on disait Assyrie à l'époque. Donc c'est une ville située au nord de l'Irak actuel. Il aurait eu Saint Éphrem une mère chrétienne, et son père, lui, était prêtre, mais de religion païenne. Une religion païenne. Il aurait été baptisé à l'âge adulte, et à partir de ce moment-là, il était très attiré par la solitude, par le désert, pour prier dans la solitude. Et malgré ça, et malgré lui, il fut très apprécié par son évêque, ou de son évêque, Jacques de Nisib, et de ses successeurs, pour son érudition et pour ses écrits. En 363, à la mort de Julien l'Apostat, empereur de Byzance, son successeur, Jovien, céda Nisib à la Perse. Donc tous les chrétiens, un peu effrayés par les Perses, ont émigré. Et Saint Éphrem a émigré vers Édesse, comme beaucoup d'autres chrétiens. Il s'est réfugié là-bas. Édesse était donc à l'époque en territoire romain. C'est une ville qui a changé de nom actuellement. C'est une ville de Turquie, du sud de la Turquie. C'est une ville touristique qui est nommée Sanli Urfa, ce qui signifie Urfa la Glorieuse. Il y a une très belle citadelle, il paraît, tout ça. Et c'est donc à Édesse que Saint Éphrem a poursuivi son œuvre de construction et d'évangélisation. En 373, il est mort, victime de son dévouement au cours d'une épidémie de peste. Donc vous voyez, il y en a eu toutes les raisons pour le canoniser. Donc ni évêque ni prêtre, il n'avait pas de responsabilité d'une chrétienté, mais aux côtés des évêques, il a pendant près de 50 ans illustré magnifiquement la fonction qui incombe au diacre, devenant tour à tour animateur de la liturgie, maître de chant. Et du coup, il faisait beaucoup de poèmes, beaucoup d'hymnes poétiques, collecteur des offrandes pour les pauvres, les malades, les étrangers, et de surcroît, modèle de vie ascétique et contemplative. Eh bien, Saint Éphrem a écrit des discours et des hymnes sur la Vierge Marie qui attestent l'ancienneté de la dévotion envers la Mère de Dieu et qui sont magnifiques. Voici une prière de Saint Éphrem à la Vierge qui peut-être pourra nous aider en ces derniers jours de mai. « Ô très sainte Mère de Dieu, dit-il, ô vous la seule femme qui soit absolument pure tant d'âme que de corps, daignez me regarder, moi l'abominable, qui ai noirci mon âme et maculé mon corps avec les souillures de ma vie de passion et de gloutonnerie. Redressez mes pensées aveuglées et errantes, remettez de l'ordre dans mes sens, libérez-moi de tout mal, accordez à mon esprit, enténébré et abruti, la sobriété et le discernement, afin que je puisse être digne de vous louer et de vous glorifier, ô vous, la seule vraie mère de lumière, et de glorifier le Christ notre Dieu. Toute la création, visible et invisible, vous bénit et vous glorifie avec lui et en lui. » Éphrem nous dit encore l'encyclopédie, est le premier à évoquer les sentiments maternels de Marie auprès du berceau de son fils. Jusque-là, c'était un peu sec, on n'y pensait pas. Et c'est lui, le premier aussi, à rapporter l'apparition de Jésus ressuscité, apparition à sa mère. Et le plus ancien témoignage de l'Assomption de Marie se trouve chez Saint Éphrem. Pour lui, il ne fait pas de doute que le corps de la très sainte Vierge n'a pas connu la corruption après la mort. Vous voyez, il y avait déjà des traces de cette foi en l'Assomption de Marie, et pourtant le dogme n'a été édicté qu'en 1950. Il semble qu'il ait eu aussi l'intuition de la conception immaculée de Marie. ce qui est le dernier mystère du rosaire, dernier mystère glorieux. Le couronnement de Marie est représenté pour la première fois en France à la cathédrale de Senlis vers 1185. Mais ce couronnement figure au tympan de Notre-Dame de Paris, où on voit Marie couronnée par un ange qui partage le trône avec son fils. À cette dernière représentation, nous dit l'auteur de l'encyclopédie, nous pouvons appliquer ces mots de saint Éphrem. Salut, ô Marie, douce enfant de Sainte-Anne. De nouveau, l'amour me mène jusqu'à toi. Comment pourrais-je décrire ta démarche pleine de sérieux, ton vêtement, le charme de ton visage, cette sagesse que donne l'âge, unie à la jeunesse de ton corps. Ton vêtement était plein de modestie, sans luxe, mais sans mollesse. Ça me fait penser, là je fais une petite parenthèse à la prière de saint Éphrem, à ce que dit saint Pierre dans sa magnifique première épître. Il conseille les femmes et il dit « Femmes, ce qu'il vous faut, ce n'est pas la beauté extérieure, cheveux tressés, raffinement de coiffure, bijoux d'or, belles toilettes, mais au fond de vous-même, une âme qui ne perd jamais sa douceur et son calme. Voilà ce qui est précieux aux yeux de Dieu. » Et on dirait là, enfin ça c'est de moi, hein, mais on dirait que Saint-Pierre nous donne un portrait de Marie. Ô Marie, ta démarche, poursuit Saint-Éphrem, était grave, ta conduite austère, quoique tempérée par la joie. Ton âme restait humble au milieu des contemplations les plus sublimes. Ta parole était agréable, car elle manifestait la douceur de ton âme. Voici donc ce que disait le diacre éphèmre au IVe siècle. Eh bien, récemment, Jocelyne Quiry, cette indomptable, disait des choses très belles aussi sur la Vierge. Le jour de ses 60 ans, le 22 mai 2013, elle qui fut longtemps la femme résistante pendant la terrible guerre du Liban, a déposé les armes. Elle passe ses journées à Jounieh, au Liban, au centre Jean-Paul II, structure sociale qu'elle a fondée au service de la vie, de la famille et de la société. Elle nous dit « Je peux résumer ma vie par ces mots, un cheminement avec la Vierge. C'est dans le tunnel obscur de la guerre que la jeune fille, effectivement, va découvrir la présence de Dieu. » Et elle ajoute « On a besoin de Marie, cette figure maternelle qui est vivante. Elle doit être présente dans toutes les maisons, dans les cités et dans l'église. » Je ne sais pas si je l'avais dit, mais elle avait été convoquée au synode sur le Moyen-Orient en l'an 2000. Et Jocelyne se demandait ce qu'elle allait pouvoir dire en 2 minutes, car elle n'avait que 2 minutes pour parler. Et elle a dit « J'ai simplement proposé de consacrer le Moyen-Orient à Marie. » Et ce sera chose faite 2 ans après, en juin 2013, par le patriarche d'Antioche et du Moyen-Orient. Donc le Moyen-Orient et le Liban ont été consacrés au cœur immaculé de Marie au cours d'une cérémonie solennelle à Notre-Dame du Liban. « Quand Marie est là, constate Jocelyne, la bénédiction revient. » Les solutions pacifiques arrivent, la violence s'évanouit et chacun se retrouve dans ses droits. Sa demande a été retenue et 3 ans après donc, on consacrait le Liban à Marie. Il faut ajouter que le 13 octobre de la même année, le pape François a consacré le monde au cœur immaculé de Marie, au pied de la Vierge de Fatima qu'il avait fait venir de Fatima à Rome. Et ce qui est impressionnant dans la consécration du Moyen-Orient et du Liban, c'est que ça a été un trait d'union entre les chrétiens et les musulmans, qui étaient unis dans la même prière. Car effectivement, la Sainte Vierge est mère de la réconciliation, de l'unité. Dans le Coran, il paraît qu'on parle de Marie dans plusieurs sourates, et elle est décrite comme la plus noble de toutes les femmes. Et c'est pourquoi les musulmans nourrissent envers Marie une très grande vénération. On saute encore à une autre lettre dans notre encyclopédie, mais la lettre Z, C'est dans les dernières pages, je suis tombée dessus. Et on y trouve Maurice Zindel, qui lui est un prêtre quand même contemporain par rapport à Saint-Éphrem, puisque presque 17 siècles les séparent. Et Maurice Zindel avait lui aussi un grand amour de la Très Sainte Vierge. Pour lui, il y a dans l'amour maternel quelque chose de merveilleux. Mais, disait-il, l'amour maternel de la Très Sainte Vierge, qui est incomparable, qui est unique et qui nous enveloppe tous personnellement, nous appelant chacun par notre nom, cet amour-là nous révèle l'amour maternel de Dieu dont il procède. Ça, je trouve très intéressant. Très intéressant parce qu'on ne parle jamais de l'amour maternel de Dieu. Et pourtant, l'amour maternel humain, quand une femme s'occupe de son enfant, elle reflète un peu quelque chose de plus intéressant, enfin à mon avis, à mon humble avis. Elle nous révèle l'amour de Dieu. Et donc ce versant maternel de Dieu. Et là, Maurice Zindel insiste, tout ce qu'il y a de maternité dans le cœur de Marie jaillit du cœur de Dieu, qui est encore plus maternel qu'elle-même. Et cela pour que nous apprenions que Dieu est notre mère. Il est notre père, mais il est aussi notre mère, pour que nous le connaissions au féminin et pas seulement au masculin. Marie nous révèle la maternité de Dieu, qui est plus mère que toutes les mères. Et quand nous ne savons plus que dire, quand la prière est dans notre bouche comme du sable, il reste ce cri à l'adresse de Dieu, ce cri qui dit tout et qui donne tout, « Maman !» Ce cri peut jaillir de notre cœur vers Marie, car pour nous, dans l'inconscient, c'est une femme qui est justement la révélation de cette maternité de Dieu. Ce cri va jaillir de notre cœur vers Marie, et à travers le cœur de Marie, il montera comme une fusée vers le cœur de Dieu. Terminons par une prière de Mère Teresa, qui elle aussi aimait tendrement la Très Sainte Vierge Marie. Elle nous dit « Demandons à la Vierge Marie de rendre nos cœurs doux et humbles comme l'était celui de son Fils. Il est si facile d'être orgueilleux, dur, égoïste. Oui, c'est si facile. Mais nous avons été créés pour de plus grandes choses. Comme nous pouvons apprendre de Marie, elle n'était si humble que parce qu'elle était tout à Dieu. Elle était emplie de la grâce. Dites à la Vierge de dire à Jésus, ils n'ont pas de vin. Ils ont besoin du vin de l'humilité, de la douceur, de la bonté et de la gentillesse. Et elle nous répondra certainement. Faites tout ce qu'il vous dira. » Enfin, pour terminer, dans l'esprit de notre radio, Mère Teresa nous dit « Marie est la mère, elle est l'espérance de l'humanité. » Je vous dis une très bonne semaine et nous nous retrouverons la semaine prochaine.
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Tout ce que vous demandez dans la prière, croyez que vous l'avez obtenu, et cela vous sera accordé. Marc 11, 24.

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1: Lorsqu'on marche en ville, on est surpris par le nombre d'affiches publicitaires les plus variées, aux nombreux visages beaux, contents et satisfaits. Les espaces promotionnels qui entrent à l'intérieur de nos maisons par le satellite sont innombrables. Les centres commerciaux se multiplient, tout comme les lieux de rencontre, de passage et de solitude anonyme. Nous sommes envahis par les propositions et les invitations à la fête. Viennent-elles de faux amis ? Sommes-nous en train de nous habituer aux compromis, aux liquidations et aux réductions, même lorsqu'il s'agit de notre bonheur ? La valeur d'une personne ne tient pas à ce qu'elle possède, mais à ce qu'elle est. Prenons du temps pour penser, revoir nos projets, nos relations, pour voyager dans notre monde intérieur. Mais surtout, faisons l'expérience de la joie d'être aimés tels que nous sommes, sans qu'il soit nécessaire de déléguer à d'autres de décider de notre valeur. Car c'est Dieu qui fait se lever le soleil pour nous tous les jours, et il nous répète « Tu as du prix à mes yeux, tu es digne d'estime et je t'aime ». L'amour ne se commercialise pas, et celui de Dieu est absolument gratuit. Tournons les yeux vers Marie, reconnaissons en elle le beau et le bon que nous désirons et que nous voudrions être. Les prodiges que seul Dieu sait accomplir pour ceux qui se laissent aimer et guider par lui.
0: À présent, nous nous unissons en prière avec le monde entier en renouvelant notre consécration à Marie.
2: Vierge Immaculée, Mère de Dieu et de l'humanité, je t'accueille comme don de Jésus sous la croix et je me confie entièrement à toi. Je t'offre toute ma vie, ce que je suis, ce que j'aime et ce que j'ai, afin que resplendisse en moi la beauté du Christ. Aide-moi à être docile à l'Esprit et à vivre avec joie ma vocation dans l'Église, afin de collaborer à ta mission maternelle et d'orienter vers Dieu le cœur de tout homme. Toi qui as guidé Saint Maximilien Kolb pour aimer sans mesure, enseigne-moi à être témoin de l'Évangile et à faire de ma vie un don. Je te confie les personnes que je rencontrerai et je t'offre le travail, les joies et les souffrances de cette journée. Ô Marie, conçue sans péché, prie pour nous qui avons recours à toi et pour ceux qui n'ont pas recours à toi.
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1: Marthe Robin, jeune Française stigmatisée et mystique, aimait beaucoup la Sainte Vierge et, comme elle, adhéra radicalement à la volonté divine. Elle priait Marie ainsi. Mère, qui a été témoin des derniers outrages infligés à ton aimable fils, exauce nos ardentes supplications. Mère qui a été témoin des derniers outrages infligés à ton aimable fils quand ils lui ont transpercé le cœur, préserve-nous des péchés et des offenses causées à cet adorable cœur. Mère, dont le cœur a été transpercé par une épée, transperce nos cœurs de douleur et d'amour. Océan d'amertume, prie pour nous. Mère, qui t'es montrée si sublime au pied de la croix, apprends-nous à ne pas ployer sous les souffrances et les épreuves. Mère admirable, parfait modèle de force, aide-nous et sois notre soutien. Mère incomparable, protège-nous. Mère qui a couvert de caresses maternelles et de doux baisers ton tendre fils quand son corps inanimé fut déposé entre tes bras, couvre-nous de ton secours maternel et de ton assistance, maintenant et à l'heure de notre mort. Nous aussi, dans nos épreuves quotidiennes, quand la tristesse et le découragement nous accablent, comptons sur Marie.
0: À présent, nous nous unissons en prière avec le monde entier en renouvelant notre consécration à Marie.
2: Vierge Immaculée, Mère de Dieu et de l'humanité, je t'accueille comme don de Jésus sous la croix et je me confie entièrement à toi. Je t'offre toute ma vie, ce que je suis, ce que j'aime et ce que j'ai, afin que resplendisse en moi la beauté du Christ. Aide-moi à être docile à l'Esprit et à vivre avec joie ma vocation dans l'Église, afin de collaborer à ta mission maternelle et d'orienter vers Dieu le cœur de tout homme. Toi qui as guidé Saint Maximilien Kolb pour aimer sans mesure, enseigne-moi à être témoin de l'Évangile et à faire de ma vie un don. Je te confie les personnes que je rencontrerai et je t'offre le travail, les joies et les souffrances de cette journée. Ô Marie, conçue sans péché, prie pour nous qui avons recours à toi et pour ceux qui n'ont pas recours à toi.
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1: Comme sa supérieure lui avait permis de s'arrêter à Częstochowa, sainte Faustine Kowalska se rendit au sanctuaire vers 5 heures du matin pour assister au dévoilement de l'image. Elle raconte qu'elle est restée là en prière, sans interruption jusqu'à 11 heures, et qu'il lui semblait être à peine arrivée. « La Mère de Dieu m'a dit beaucoup de choses », relate la sainte, « et je lui ai confié mes vœux perpétuels. Je sentais que j'étais son enfant et elle ma mère. Elle n'a rien refusé de ce que je lui ai demandé. » Oui, c'est bien vrai. Celui qui se confie à Marie reçoit grâce sur grâce. De nos jours encore, Marie demande un oui absolu à beaucoup de jeunes. Mais nous avons tant de mal à répondre. Confions à la Vierge toutes les personnes consacrées et prions pour que beaucoup de jeunes hommes et de jeunes filles choisissent le Seigneur pour être le tout de leur vie. Sous le manteau de Marie, il y a de la place pour tous. Arrêtons-nous davantage avec notre Maman Céleste, parlons avec elle. Elle nous expliquera elle-même la beauté qu'il y a à suivre Jésus, sa vie entière. Nous entendons des milliers de bruits et de voix tout au long de nos journées, mais peut-être conviendrait-il d'écouter en premier lieu les conseils de Marie. Qui sait si, dans l'obscurité, nous ne parviendrons pas à faire un pas de plus qui nous porte à découvrir notre vocation dans le monde et dans l'Église.
0: À présent, nous nous unissons en prière avec le monde entier en renouvelant notre consécration à Marie.
2: Vierge Immaculée, Mère de Dieu et de l'humanité, je t'accueille comme don de Jésus sous la croix et je me confie entièrement à toi. Je t'offre toute ma vie, ce que je suis, ce que j'aime et ce que j'ai, afin que resplendisse en moi la beauté du Christ. Aide-moi à être docile à l'Esprit et à vivre avec joie ma vocation dans l'Église, afin de collaborer à ta mission maternelle et d'orienter vers Dieu le cœur de tout homme. Toi qui as guidé Saint Maximilien Kolb pour aimer sans mesure, enseigne-moi à être témoin de l'Évangile et à faire de ma vie un don. Je te confie les personnes que je rencontrerai et je t'offre le travail, les joies et les souffrances de cette journée. Ô Marie, conçue sans péché, prie pour nous qui avons recours à toi et pour ceux qui n'ont pas recours à toi.
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0: Ce soir, nous parlerons des apparitions de Lourdes. Je me présente, Olivier Gagnon. Nous passerons une heure ensemble en compagnie du père Didier Gault. Nous ouvrons donc cette émission avec le père Didier. Bonsoir, père.
1: Bonsoir, mon cher Olivier.
0: Mon père, vous êtes prêtre du diocèse de Belley-Ars et vous êtes actuellement curé de Hauteville. Alors, père, ce soir, nous aborderons le thème des apparitions de Lourdes, un des plus grands lieux de pèlerinage en France, voire en Occident et même dans le monde.
1: Alors, pour commencer, mon cher Olivier, pour introduire cette émission, je voudrais commencer par présenter la famille de Bernadette Soubirousse. Ce n'était pas une famille pauvre, mais une famille misérable. Son père, François, était meunier et avait épousé Louise Castérotte, elle-même fille de meunier. Tous deux étaient originaires de Lourdes. Malheureusement, ils n'ont pas su gérer leurs affaires, vendant de la farine à crédit à ceux qui ne pouvaient pas payer et qui ne payaient jamais ce qu'ils devaient, ce qui leur a valu d'avoir affaire à une mauvaise clientèle. Ils ont ainsi conduit plusieurs moulins à la ruine, d'où ils ont été expulsés. C'est comme cela qu'en 1857, ils vinrent habiter le Cachot, qui était l'ancienne prison de Lourdes, désaffectée en raison de son insalubrité. Une pièce unique d'environ 4 mètres sur 4. Un bouge infect et sombre, écrira le procureur impérial du Tour au moment des apparitions. Ce local avait été acheté par un lointain cousin des Soubirousse, André Sajousse, qui, avec son épouse romaine, se sont dit « Puisqu'ils sont à la rue, il faut les loger ». L'état de misère était tel que lorsque deux sacs de farine ont été volés chez le boulanger Maison Grosse, il a accusé François Soubirousse, qui a été arrêté et qui a fait 8 jours de prison, c'est-à-dire jusqu'à ce que la plainte du boulanger soit retirée. Maison Grosse a affirmé « C'est l'état de sa misère qui m'a fait croire qu'il pourrait être l'auteur du vol ». En janvier 1858, ils sont 6 à demeurer en ce lieu. François et Louise Soubirousse et leurs 4 enfants, Bernadette, 14 ans, sa sœur Toinette, 12 ans, ses 2 petits frères, Jean-Marie et Justin.
0: Voilà, merci pour cette mise en contexte. Nous comprenons mieux maintenant la situation de la famille de Bernadette. Si vous pouviez nous parler des apparitions, un peu dans quel contexte ils vont arriver dans la vie de Bernadette.
1: Voilà, alors nous en arrivons, après cette brève introduction, aux apparitions elles-mêmes. 18, qui se sont déroulées entre le 11 février et le 16 juillet 1858. Alors il convient de dire que les apparitions de Lourdes, en ce 19e siècle, sont comme enchâssées entre d'autres apparitions. Tout d'abord, celle de la chapelle de la rue du Bac à Paris. La Vierge est apparue en juillet et novembre 1830 à une jeune novice des Filles de la Charité, Catherine Labouré. C'est à elle que la Vierge demandera notamment à ce que soit frappée la médaille qui a reçu le nom de miraculeuse, une médaille qui est très populaire et surtout porteuse de grâce, encore aujourd'hui. Puis l'apparition de la Salette dans le diocèse de Grenoble, le 19 septembre 1846 à deux bergers, Maximin Giraud et Mélanie Calva, quand je dis berger, des enfants, bien évidemment. Et en 1871, l'apparition de Pontmain dans le diocèse de Laval à 4 enfants, 2 frères, Eugène et Joseph Barbedette, Françoise Richer et Jeanne-Marie Le Bossé. Nous sommes donc le jeudi 11 février vers 11h. Le temps est maussade, François Soubirousse malade et couché. Louise, son épouse, s'apprête à préparer un maigre repas. Les petits s'amusent dans un coin du cachot. Bernadette s'écrie « Mon Dieu, il n'y a plus de bois !» À peu près au même instant arrive une enfant de 13 ans, Jeanne Abadie, surnommée Baloum. Après une brève concertation, Bernadette, sa sœur Toinette et Baloum partent chercher du bois. Louise fait beaucoup de recommandations à Bernadette à cause de son asthme. Elle la revêt de son capulet, qui est une sorte de petite cape blanche que l'on pose sur la tête. Il y en a des noirs, nous le verrons plus tard. Ce capulet avait été acheté d'occasion. Mais je ne vais pas trop m'attarder sur les détails. Les 3 jeunes filles, donc, suivent le gave et parviennent

0: devant une grotte, la grotte de Massabielle. Elles aperçoivent au fond de la grotte du bois et des ossements d'animaux qui ont été déposés par les eaux du Gave. Pour parvenir sous la grotte, elles doivent traverser un canal d'eau. Toinette et Balloum le traversent après s'être déchaussées. Bernadette, quant à elle, leur demande sans succès de jeter de grosses pierres afin de les rejoindre sans avoir à se mouiller les pieds avec cette eau glacée. Elle demande même à Balloum de la porter sur son dos. Mais Toinette et Balloum laissent Bernadette pour compte et partent ramasser du bois sous la grotte et aux abords de la grotte. Je laisse maintenant la parole à Bernadette qui nous rapporte elle-même ce qui s'est passé. Je fus un peu plus loin, voir si je pouvais passer sans me déchausser. Impossible. Je revins devant la grotte et je commençai à me déchausser. À peine si j'avais ôté le premier bas, j'entends comme un bruit, comme si c'eût été un coup de vent. Et alors là, fait extraordinaire, Bernadette, qui a regardé autour d'elle, a constaté que les peupliers de la prairie se dressaient, immobiles. Elle commence à enlever le deuxième bas, et même bruit. Elle lève les yeux, et dans une niche à droite de la grotte, à environ 3 mètres du sol, elle voit, auréolée d'une lumière douce, une dame qui lui sourit, une dame toute vêtue de blanc, une robe blanche, un voile blanc, une ceinture bleue et une rose jaune sur chaque pied, couleur de la chaîne de son chapelet. De fait, la dame portait un chapelet blanc, au bras droit. Bernadette se frotte les yeux, croyant rêver, mais la dame est toujours là, avec son sourire. Elle veut faire le signe de la croix, mais sa main est tombée. Alors voyez-vous, c'est quand la dame fait elle-même le signe de la croix que Bernadette parvient à le faire. Elle récite le chapelet et dira que la dame faisait courir les grains du sien sans remuer les lèvres. De loin, Toinette et Balloum, qui ramassent du bois, voient la silhouette de Bernadette en prière. Balloum, qui est un peu effronté, hausse les épaules et dit « Elle est folle de prier là, c'est bien assez de prier à l'église. » Le chapelet est terminé, la dame fait signe à Bernadette de s'approcher. Elle n'ose pas. C'est alors que l'apparition disparaît tout d'un coup. Les deux autres fillettes reviennent et Bernadette les interroge. « Avez-vous rien vu ?» Elles répondent négativement. Mais intriguée ajoute « Et toi, qu'as-tu vu ?» Bernadette leur répond « Rien ». Et peut-être, regrettant d'avoir trop parlé, détourne l'attention en faisant remarquer, en traversant le canal, « Elle n'est pas froide, votre eau, elle est chaude comme de l'eau de vaisselle. » Intriguée, sur le chemin du retour, Toinette et Balloum vont continuer de questionner Bernadette, qui va leur raconter ce qui s'est passé à la grotte, en leur demandant de garder le secret. Hors de retour au cachot, Toinette va très vite tout raconter à sa mère, qui à son tour va questionner Bernadette. Elle va devoir recommencer son récit. Louise répond en haussant les épaules. « Tu t'es trompée, ce n'était rien du tout. Tu as cru voir quelque chose et tu n'as rien vu. Ce sont des lubies, des enfantillages. » Et les coups de bâton se mirent à tomber sur les deux filles. Un ordre est donné à Bernadette. « Quoi qu'il en soit, n'y retourne plus, je te le défends. » Le samedi 13 février, l'abbé Pommian, aumônier de Lourdes, est au confessionnal. Il reçoit de l'avant-dernière pénitente cette confidence. « J'ai vu quelque chose de blanc ayant la forme d'une dame. » Il interroge cet enfant, dont il vient d'apprendre le nom, lui donne quelques conseils et lui demande « Me permettez-vous d'en parler à monsieur le curé ?» Bernadette autorise sans la moindre difficulté. La réponse de l'abbé Marie-Dominique Peyramal, curé de Lourdes, sera « Il faut attendre ». Le dimanche 14 février, qui précédait le mercredi des cendres, c'est un peu comme en ce moment, Bernadette se sent pressée intérieurement d'aller à la grotte. Mais la défense de Louise demeure. Deux amis de Bernadette s'en vont avec elle trouver sa mère, qui, par tous les arguments, cherche à convaincre sa fille de renoncer à aller à Massabielle. Mais comme aucun de ces arguments n'est vraiment valable, elle finit par céder. Les fillettes vont ensuite solliciter la permission du père de Bernadette, qui travaille chez un certain Cazenave, qui exploite la diligence de Bagnères. Sa réponse est sèche, c'est un non catégorique. Cazenave, qui a assisté à cette scène, intervient. « Laissez faire les petites. Une dame avec un chapelet, ce n'est toujours rien de mauvais. » N'osant pas contredire son patron, François donna la permission sollicitée. Voilà donc tout un groupe de filles qui se met en route pour la grotte. Mais pas n'importe comment. En effet, Bernadette veut s'assurer que l'apparition vient de Dieu et non du diable. Elles ont fait le détour à l'église, où elles ont rempli une petite fiole d'eau bénite, afin d'en asperger la dame si elle vient. Arrivé à la grotte, le petit groupe commence à égrener le chapelet. À la fin de la première dizaine, Bernadette dit à ses compagnes « Voici la clarté !» Puis, « La voilà, le chapelet passé au bras droit. Elle vous regarde. » Écoutons-la encore raconter ce qui s'est passé ensuite. « Je me mis à lui jeter de l'eau bénite, tout en lui disant si elle venait de la part de Dieu de rester, sinon de s'en aller, et me dépêchais toujours de lui en jeter. Elle se mit à sourire, à incliner la tête, et plus je l'arrosais, plus elle souriait et inclinait la tête, et plus je lui voyais faire ses signes. Et alors, saisi de frayeur, je me dépêchais aussi de l'asperger, et je fis cela jusqu'à ce que la bouteille fût épuisée. » Toutes celles qui ont accompagné Bernadette seront elles-mêmes apeurées par une pièce poussée volontairement par Balloum. Balloum qui, comme je l'ai dit, est assez effronté et donc pousse un peu au désordre, si je puis dire, à la provocation. Et cette pierre est tombée à la proximité de Bernadette. Quelqu'un les entendra s'écrier « Sauvons-nous, ça nous suit !» C'est après cet acte un peu stupide que Toinette retrouve Bernadette, les yeux grands ouverts, le visage blanc comme de la cire, absorbée par la vision. Elle est à genoux, les mains jointes. Elle est comme retirée du monde extérieur et reste totalement imperméable à ce qu'il lui est dit. Prise de panique, les filles vont chercher le meunier Antoine Nicolo, qui exploite le moulin de sa vie à proximité de la grotte. Il sera témoin de cette extase. Il ira jusqu'à dire qu'il était ravi en voyant Bernadette dans cet état, tout comme sa mère et sa tante. C'est ainsi que Bernadette, toujours en extase, est conduite au moulin de sa vie. Arrive alors Louise Soubirous, que certaines filles sont allées chercher. Elle arrive avec son bâton, le bâton du 11 février. Louise dit à Bernadette en la grondant « Vilaine, tu fais courir tout le monde !» Bernadette lui répond « Je ne dis à personne de me suivre !» Louise lève le bâton pour frapper sa fille. À cet instant, la mère du meunier Nicolo intervient. « Mère Soubirous, si vous l'aviez vue comme moi je l'ai vue, vous ne penseriez pas à la battre. Un ange que je vous dis. » La pauvre Louise fond en larmes et s'écroule sur une chaise. Puis, se ressaisissant, d'un ton fâché, elle dit « C'est des illusions, je ne veux plus qu'elle y aille. » Ce soir du dimanche 14 février, la nouvelle commence à se répandre dans la ville de Lourdes. Le lendemain, lundi gras, Bernadette, à l'hospice École de Lourdes, où elle est scolarisée, l'hospice était tenu par les sœurs de la Charité de Nevers, est accueillie par une semonce de la supérieure, Mère Ursule Farde. « Tu as fini tes carnavalades ?» Et elle continue sa leçon de morale. « C'est une illusion, comme en rêve. Il ne faut pas s'y arrêter. » Un peu plus tard, toujours à l'hospice, la riche chocolatière de Lourdes désignera Bernadette à sœur Anastasie en lui disant « Tenez, la voilà la drôle !» et en même temps la gifla violemment. Nous noterons au passage que la chocolatière est venue demander pardon à Bernadette lorsqu'elle est partie pour le couvent de Nevers. La sœur Anastasie se contentera de la secouer fortement en lui disant « Drôle, drôle, si tu y retournes, tu seras enfermée. » Bernadette est la risée de ceux qui l'environnent.
1: Alors, père, je vous propose de faire une petite pause après cette explication des premières apparitions. Et nous écouterons un chant de Lourdes et nous reviendrons ensuite avec la continuité des apparitions.

0: 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Ce soir, causerie avec un prêtre. Alors, Père, nous en étions restés à la fin de la deuxième apparition. Nous en arrivons maintenant à la troisième apparition.
1: Voilà, c'est cela. Nous arrivons à la troisième apparition. Donc, malgré la défense de Louise, le mardi 16 février, Jeanne-Marie Millet, qui l'emploie, veut accompagner Bernadette à la grotte pour, dit-elle, éclaircir cette affaire. Elle pense qu'il s'agit de l'âme d'Élisa Latapie, une jeune fille de Lourdes décédée récemment, qui vient demander des prières. Louise n'ose pas opposer de refus. Rendez-vous est pris pour le jeudi 18 février. Très tôt, par souci de discrétion, le 18 février donc, Madame Millet vient frapper à la porte du cachot, accompagnée d'Antoinette Perret, dont le père est huissier à Lourdes. Sur le chemin, Bernadette ne les attend pas et arrive la première à la grotte. Quand elles arrivent à leur tour, ces deux femmes s'agenouillent. Antoinette éclaire un cierge béni qu'elle a apporté. On commence à réciter le chapelet. Presque aussitôt, Bernadette murmure, elle y est. Antoinette, comme convenu, sort d'un sac une écritoire, une feuille blanche, une plume et de l'encre, et donne tout cela à Bernadette, qui doit répéter à l'apparition la formule qu'on lui a apprise. Madame, si vous avez quelque chose à me communiquer, voudriez-vous avoir la bonté d'écrire qui vous êtes et ce que vous désirez? Et là, pour la première fois, l'apparition parle et répond. Alors, moi je le dis en français, mais là, elle parlait en patois, parce que Bernadette ne parlait pas le français. Donc elle parlait dans le patois de Lourdes. Mais je ne peux pas vous le dire en patois, je ne le connais pas. Donc l'apparition répond, ce que j'ai à vous dire, je n'ai point besoin de l'écrire. Faites-moi seulement la grâce de venir ici pendant 15 jours. Je vous le promets, dit Bernadette. À cette parole, la dame répond par un engagement solennel. Et moi, je vous promets de vous rendre heureuse, non point dans ce monde, mais dans l'autre. Madame Millet et Mademoiselle Perret ont fini par s'impatienter. Et quand Bernadette revient vers elle, Antoinette Perret lui dit, Bernadette, demande-lui comme je t'ai dit. Bernadette s'étonne, et elle d'eux, quand elle dit, j'ai demandé bien fort. Elles lui font encore demander si elles peuvent revenir. La dame répond, elles peuvent revenir avec vous, elles et d'autres encore. Je désire y voir du monde. Sur le chemin du retour, Bernadette dit à Antoinette, la dame vous a regardé longtemps. Madame Millet, vexée d'être évincée, reprend. C'était le cierge qu'elle regardait. Mais Bernadette confirme à Antoinette. Non, c'était bien vous. La dame vous a regardé et a souri. Madame Millet s'est faite menaçante en disant à Bernadette, si tu mens, le bon Dieu te punira. On entre maintenant dans la quinzaine des apparitions. Le vendredi 19 février, Bernadette, qui a passé la nuit chez Madame Millet, frappe à la porte du cachot. Sa mère, Louise, sort. Elles sont quatre à partir en direction de Massabielle. La marraine de Bernadette, qui est la sœur aînée de sa mère, tante Bernarde, a décidé de les accompagner. Arrivés sur place, un petit groupe les attend. À peine trois « Je vous salue Marie », la figure de Bernadette change. Ses yeux ne vacillent plus. Elle sourit. La pâleur de son visage, la fixité de son regard impressionnent. Prise de peur, Madeleine Pontic s'est écriée. Elle se meurt. Tante Bernarde pleure et saisit sa filleule. L'apparition cesse. Bernadette retrouve ses couleurs. Le retour au cachot est joyeux. Ce fut une apparition silencieuse. La dame s'est contentée de sourire. Le samedi 20 février, vers 6 heures, Bernadette, toujours sous l'autorité de Madame Millet, qui était un peu une dame envahissante, revêtue comme la veille d'un capulet noir, se dirige avec quelques personnes vers Massabielle. Bernadette prie depuis une quinzaine de minutes, le regard tourné vers l'excavation en haut du rocher. Mais il ne se passe rien. Puis les femmes murmurent. À présent, elles voient. Bernadette salue. Elle sourit. Ses paupières ne se baissent pas, même quand elle incline la tête. Un quart d'heure passe. Bernadette se relève. C'est fini. Ce fut encore une apparition silencieuse. Dans Lourdes, commence à courir le bruit que c'est la Sainte Vierge qui apparaît. Au cachot, la famille Soubirous tient conseil avec perplexité quand surgit tante Bernarde. Elle a réfléchi. L'accaparement de Bernadette par Madame Millet ne peut plus durer. Bernadette réintègre donc le cachot, ce qui est bien au regard des événements qui vont suivre. Le dimanche 21 février, bien avant 6 heures, Bernadette frappe au volet de tante Basile, une autre sœur de Louise, qui habite la rue du Baous à proximité de la rue des Petits Fossés où se trouve le cachot. C'est elle qui a suggéré de partir tôt pour éviter les curieux. Mais ce n'est pas une réussite. Quand elles arrivent à la grotte, pas moins de 100 personnes attendent et vont contempler l'extase silencieuse de Bernadette. Toutes ces personnes se retirent heureuses. Et cette fois, on l'affirme haut et fort, c'est bien la Sainte Vierge qui apparaît à Bernadette. Il n'est plus question d'Elisa la tapis ou des âmes du purgatoire. Un groupe de femmes fait savoir à Bernadette que l'abbé Penn, vicaire à Lourdes, veut la voir. Elle obéit et va devoir refaire le récit des premières apparitions, un récit déformé par ceux qui l'ont déjà entendu. Nous sommes le matin. Bernadette ne se doute pas qu'une rude épreuve l'attend l'après-midi. À la sortie des vêpres, tandis qu'elle quitte l'église, le garde champêtre Calais l'attrape par son capuchon lui intime. « Tu vas me suivre !» Il l'emmène chez le commissaire Dominique Jacomet. Sur son passage, des gens lui disent plein de compassion « Pauvre Bernadette, on va te mettre en prison. » Elle répond « Je n'ai pas peur. S'ils m'y mettent, ils m'en sortiront. » Bernadette arrive chez le commissaire qui se montre plutôt aimable et qui consigne toutes ses paroles. Mais le ton va changer quand il dit à Bernadette qu'il va lui relire ses propres déclarations. Il fait dire notamment à Bernadette que la dame portait une ceinture blanche et que ses cheveux tombaient en arrière comme un voile. Bernadette lui tient tête en affirmant « Ce n'est pas ce que j'ai dit » ou encore « Monsieur, vous m'avez tout changé ». Jacomet va se montrer agressif. Il va insulter violemment Bernadette avec des mots grossiers et humiliants. Mais cela ne l'ébranle pas pour autant. Jacomet affirmera lui-même que Bernadette se défendait bien. Son père François, qu'on est allé chercher, arrive. Il parvient à entrer chez le commissaire. Il y avait beaucoup de monde sur le perron qui attendait. Donc c'est pour ça que c'est un peu difficile de se frayer un passage. Donc il parvient à entrer chez le commissaire, qui lui dit « Père Soubirous, je suis content de vous voir. J'allais vous envoyer chercher, car cette comédie ne peut plus durer. Je sais tout maintenant. La petite elle-même est fatiguée de ces gens qui courent après elle. Elle en a assez qu'on la force d'aller là-bas. » François Soubirous est abasourdi. Le commissaire lui fait promettre que Bernadette n'ira plus à la grotte. Et pour que la pression porte, il lui rappelle ce qu'il en coûte d'aller en prison. François défend donc à sa fille de retourner à la grotte. Le lundi 22 février, Bernadette se rend tristement à l'école, son père ayant renouvelé la défense de la veille. Elle est accueillie par une nouvelle semonce de la supérieure de l'hospice, Mère Ursule Farde, qui lui dit en substance « Alors c'est fini cette fois les carnavalades ?» La matinée est longue pour Bernadette et son esprit ne cesse de voler vers Massabielle. À midi, elle rentre prendre un frugal repas au cachot. Et tandis qu'elle reprend la route de l'école, elle est comme entraînée par une force irrésistible sur le chemin de la grotte. Deux gendarmes la rejoignent et la suivent. Ils ont reçu mission de consigner tous ses faits et gestes. À la grotte, le maréchal des logis, Adolphe Danglas, qui l'observe de près, lui tape sur l'épaule et lui dit d'un ton ironique que lui dira amical « La vois-tu ?» Et il ajoute « Tu vois comme moi ». Bernadette est cependant imperturbable, mais rien ne se passe ce jour-là à la grotte. Les commentaires vont bon train. Certains disent « ce sont des bêtises », d'autres « c'est à cause des gendarmes ». Bernadette pleure, elle fait pitié et murmure « je ne sais pas en quoi j'ai manqué à cette dame ». En rentrant en ville, le maréchal des logis d'Anglas rencontre avec complaisance et satisfaction. Les ailes de mon chapeau ont fait s'envoler l'apparition. Mais comme il craint que Bernadette retourne à la grotte, il tient conseil avec le maire Anselme Lacadé et le procureur impérial Vital du Tour. Quant à Bernadette, le soir, pour la deuxième fois, se glisse dans le confessionnal de l'abbé Pomian, qui lui dit « On n'a pas le droit de t'en empêcher ». François et Louise, émus par la peine de leur enfant, lèvent leur défense d'aller à la grotte. Le mardi 23 février, Bernadette, accompagnée par un petit groupe de fidèles, part pour Massabielle. Il est environ 5h30. On pense être tranquille à la grotte, mais une centaine de personnes les a précédées, principalement des femmes qui prient le chapelet. Ce jour-là, la dame paraît. L'apparition se termine vers 7h. Bernadette ne dit rien du colloque, car la dame lui a appris une prière secrète. Bernadette la dira fidèlement tous les jours de sa vie. Jean-Baptiste Estrade, un notable de Lourdes, dira « J'étais venu incrédule, je me retire croyant ». Le docteur Dozous demeure sceptique et émet des réserves. Nous noterons encore que la dame va confier 3 secrets à Bernadette entre le 23 et le 25 février en lui disant « Je vous défends de dire cela à personne ». Bernadette a été fidèle à cette consigne toute sa vie, ce qui lui a valu des remontrances de la part de sa maîtresse des novices, Mère Marie-Thérèse Vauzou, au couvent Saint-Gildard de Nevers. Bernadette a simplement précisé que ses secrets ne concernaient ni le monde, ni l'Église, mais elle seule.
0: Alors merci beaucoup pour le détail de ces apparitions. Nous ferons une nouvelle pause musicale. Et nous reviendrons ensuite pour continuer le récit des apparitions.

0: 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Ce soir, causerie avec un prêtre. Alors, Père, nous en étions restés aux apparitions du 23 février et nous sommes rendus maintenant aux apparitions du mercredi 24 février.
1: Voilà, c'est ça, mon cher Olivier. Donc, le mercredi 24 février, des personnes en plus grand nombre encore accompagnent ou attendent Bernadette à la grotte. Comme à son habitude, Bernadette prie le chapelet dans l'attente de la dame. Quand elle paraît, son visage devient d'une pâleur telle qu'une femme gémit « Mon Dieu, elle va mourir !» Ce jour-là, le visage de Bernadette est tantôt joyeux, tantôt triste. Et elle se déplace à genoux sous la grotte. Elle se baisse pour embrasser la terre. Sa tante Basile est tellement émue qu'elle fait un malaise. Un cri ramène Bernadette au monde extérieur qui dit à sa tante « Ma tante, ce n'est pas bien de vous mettre en pareil état. » Elle regarde à nouveau vers la niche. L'apparition dure encore quelques instants, puis la dame disparaît. Fanny Niccolo, l'institutrice de Lourdes, lui demande « T'as-t-elle parlé ?» Bernadette lui dit « Tiens, vous étiez si près de moi et vous n'avez pas entendu ?» Ce jour-là, par trois fois, la dame apprend un mot nouveau à Bernadette. Pénitence, pénitence, pénitence. Elle lui dit « Priez Dieu pour la conversion des pécheurs ». C'est elle aussi qui lui a demandé de monter à genoux, ce sont les mots de la Vierge, enfin de la Dame, parce qu'on ne connaissait pas encore son identité, de monter à genoux et baiser la terre en pénitence pour les pécheurs. Dans Lourdes, ce soir-là, on parle de la grotte un peu plus qu'hier, et avec une ferveur croissante. Le jeudi 25 février, les premières personnes convergent vers la grotte dès 2h du matin. Bernadette arrive à l'heure habituelle, accompagnée de ses trois tantes. Elle s'agenouille, commence à dire le chapelet, la dame apparaît. De nouveau, Bernadette marche à genoux et de temps à autre se baisse pour embrasser la terre. Après lui avoir révélé le troisième secret, la dame dit à Bernadette « Allez boire et vous lavez à la fontaine et mangez l'herbe qui pousse à côté. » L'enfant se dirigea naturellement vers le gave sans perdre de vue la dame, qui d'une parole et d'un geste l'arrête. « N'allez point là, je n'ai point dit de boire au gave, allez à la fontaine, elle est ici. » Et du doigt lui indique le fond de la grotte, à gauche de la niche des apparitions. Bernadette regarde avec répugnance le sol boueux. Néanmoins, elle se courbe sur ce sol humide et se met à gratter, forme un petit trou, puise de cette boue qui se fait liquide, la porte vers son visage, mais la rejette avec dégoût. Une fois, deux fois, trois fois. Enfin, la quatrième fois, elle boit de cette eau sale avec effort. Elle puise encore pour s'en barbouiller la figure. Ceux qui la voient faire sont consternés. C'est du délire. On la croit devenue folle. Le journal Le Lavedent, qui est un journal local, devait la déclarer atteinte de catalepsie. Nous noterons au passage que c'est d'ailleurs dans les mêmes termes que dans une lettre datée du 26 février, le maréchal des logis d'Anglas présentera Bernadette ainsi au lieutenant Bourriot de la gendarmerie d'Argelès. Tante Bernarde essuie le visage de sa filleule avec un mouchoir et lui administre une bonne gifle pour lui apprendre à faire des comédies pareilles. Quelques minutes plus tard, Bernadette, sans se soucier de la foule, se retire, entraînée, en hâte, par ses tantes confuses et humiliées. Elle ne se prive pas de la sermonner sur la route. « Mais qu'est-ce que tu penses de faire des choses comme ça ?» Elle répond que tout ce qu'elle a fait, elle l'a fait sur l'ordre de la dame. Nous remarquons que Bernadette est un modèle d'obéissance, et cette obéissance se confirmera non seulement à Lourdes pendant les apparitions, mais aussi à Nevers quand elle sera religieuse. Ce même jour, Bernadette est convoquée pour un nouvel interrogatoire, non pas chez le commissaire Jacomet, mais chez le procureur impérial du Tour. Elle répond au procureur avec la même assurance qu'au commissaire. Sa mère qui l'accompagne pleure quand le procureur dit vouloir lui faire passer la nuit en prison. Bernadette la console par ces mots. « Vous êtes bien bonne de pleurer parce que nous allons en prison. Nous n'avons rien fait de mal. » Mais je n'en dirai pas plus à propos de cet interrogatoire. si ce n'est que le procureur raturait sa déposition en faisant des croix. En sortant de chez lui, Bernadette demanda en riant à ceux qui l'attendaient « Quand on n'écrit pas bien, est-ce qu'on fait des croix ?» Monsieur le procureur faisait toujours des croix. « Que tu es enfant !» dit sa mère en essuyant ses larmes. Le vendredi 26 février, Bernadette se retrouve dans une situation identique à celle du lundi 22 précédent. Comme le commissaire, le procureur lui a défendu sous menace de retourner à la grotte. Et pourtant, Bernadette veut y aller absolument. Louise pleure, supplie, se lamente. Elle voudrait que Bernadette renonce, alors qu'un groupe de personnes l'attend à l'extérieur. Une fois encore, Tante Bernarde intervient en disant « Moi, à la place de Bernadette, j'irai. » Je fais une petite parenthèse pour dire que la Tante Bernarde, la marraine, était la fille aînée des filles Castérotte. Elle était donc l'héritière, comme on disait, à Lourdes, et elle avait une certaine autorité. Je ferme la parenthèse. Et les voilà repartis pour la grotte, où sont rassemblées environ 500 personnes. Bernadette prit le chapelet, refait les gestes de la veille, marche à genoux, embrasse la terre, boit de l'eau de la source, mais rien ne se passe. Bernadette, en larmes, se retire en disant « Qu'est-ce que je lui ai fait ?» tandis que Louise murmure « On va nous mettre en prison. » Le samedi 27 février, Bernadette arrive à la grotte à 7h. Elle refait toujours les mêmes gestes, et aujourd'hui la dame est apparue. Ce jour-là, la dame renouvelle son invitation à la pénitence. Aller baiser la terre par pénitence pour les pécheurs. Et elle aurait ajouté, si cela ne doit pas trop vous coûter de répugnance ni de fatigue. Par deux fois, d'un geste, Bernadette invite la foule à en faire autant. La dame encore donne ce message, allez dire au prêtre de faire bâtir ici une chapelle. Le dimanche 28 février, Bernadette s'est livrée à des exercices de pénitence semblables à ceux des jours précédents. On compte 1150 personnes à la grotte, parmi lesquelles le chef d'escadron Renault de la gendarmerie de Tarbes. Il a été guidé sur les lieux par le gendarme Mallet qui était à Lourdes, gendarme à Lourdes. Le commandant a quitté la grotte sans livrer son sentiment, mais en donnant des consignes à la gendarmerie. Vous enverrez un gendarme tous les matins à la fameuse grotte, il vous rendra compte et vous me rendrez compte de ce qui s'y fera, du nombre de personnes qui s'y réunissent, de quoi est composée la foule. Les autorités s'inquiètent à l'approche du dernier jour de la quinzaine. Après le commissaire Jacomet, après le procureur impérial du Tour, c'est le juge Ribes qui va interroger Bernadette. Nous ne connaissons pas grand-chose de cet interrogatoire qui a eu lieu à l'hospice des Sœurs de Nevers, si ce n'est qu'une religieuse tout en larmes est venue au secours de Bernadette, interpellant le juge en ces termes. « Je vous en prie, messieurs, laissez-nous la petite, ne la faites pas mourir. » Et comme le commissaire était là, le juge s'est adressé à lui en disant « Que voulez-vous y faire? Nous n'avons rien à y mordre avec elle. » Le lundi 1er mars, pour la première fois, François Soubirous accompagne sa fille à la grotte. Ça fait donc 161 ans aujourd'hui que François Soubirous a été témoin pour la première fois des apparitions de Lourdes. On remarque aussi la présence d'un prêtre, l'abbé Glaire, curé d'Omex, qui a accompagné un groupe de ses paroissiens. Il est venu un peu inquiet, car l'abbé Peyramale a défendu aux ecclésiastiques de se rendre à la grotte. Au terme de l'apparition, il devait dire notamment « J'avais observé Bernadette avec un soin scrupuleux. Quelle différence entre ce qu'elle était et ce que je la vis au moment de l'apparition. Oh, qu'il faisait bon être là. Je me croyais au vestibule du paradis. » Au cours de cette même apparition, les personnes présentes à la grotte crurent que la dame bénissait les chapelets. De fait, Bernadette, à sa demande, prit le chapelet d'une pieuse personne et commença à prier avec ce chapelet en présence de l'apparition qui lui demanda « Qu'est devenu votre chapelet ?» Bernadette le tira de sa poche et le lui présenta. La dame lui dit en souriant « Servez-vous de celui-là. » Le mardi 2 mars, Pas moins de 3000 personnes attendent Bernadette qui arrive à 7 heures. En raison de la foule, elle a de la peine à se frayer un passage et à faire les gestes habituels. Ce jour-là, la dame renouvelle son message du 27 février. « Vous irez dire au prêtre de faire bâtir ici une chapelle. » Et cette fois, elle aurait ajouté « au plus court, quand même elle serait toute petite, et d'y venir en procession. » Bernadette, déjà fort mal reçue par l'abbé Peyramale, eut le courage d'aller trouver deux fois le même jour, le matin et le soir, son curé. Le soir, elle est accompagnée par ses tantes Basile et Lucille. L'abbé Peyramale s'en prend à elles deux. « C'est malheureux d'avoir une famille comme ça qui met le désordre dans la ville. Retenez-la, ne la laissez plus bouger. » Une fois la colère retombée, il dira cependant à Bernadette de demander à la dame de faire fleurir l'églantier qui pousse le long de la grotte. C'était une manière d'authentifier l'apparition.
0: Merci beaucoup, père. Nous ferons une dernière pause musicale afin de ensuite nous expliquer les dernières apparitions de Lourdes.

0: causerie avec un prêtre. Alors, père, nous en étions restés aux apparitions du 2 mars et nous arrivons maintenant aux apparitions du 3 mars.
1: Voilà, c'est ça. Voilà, donc le mercredi 3 mars, la dame n'est pas apparue le matin. Bernadette repart les yeux pleins de larmes. Mais dans la matinée, elle se sent pressée intérieurement de retourner à la grotte. Elle y retourne donc l'après-midi. La dame est là, elle lui dit. « Vous ne m'avez pas vu ce matin, parce qu'il y avait des personnes venues ici pour voir la contenance que vous auriez en ma présence, et qui n'en étaient pas dignes, car ayant passé la nuit à la grotte, elles l'ont déshonorée. » Bernadette s'en va de nouveau chez l'abbé Peyramal et lui dit « La dame a souri quand je lui ai dit que vous demandiez un miracle, quand je lui ai dit de faire fleurir le rosier. Elle a souri de nouveau, mais elle tient toujours à sa chapelle. » Le jeudi 4 mars, dernier jour de la quinzaine, est plein d'effervescence. Dès 5 heures, le commissaire Jacomet est à la grotte. Les brigades de Saint-Pé et d'Argelès ont rejoint celles de Lourdes. Le lieutenant Bourriot a établi un service d'ordre. Sur le chemin de la grotte, le gendarme Mallet, dans l'exercice de ses fonctions, est remué par le passage de la voyante. Il dira simplement « ça me fit un effet ». Le soir, il devait retourner à la grotte en habit civil, donc moins voyant, pour y prier. Bernadette arrive vers 7h, 7h15. Comme habituellement, elle prie le chapelet. La dame paraît. Bernadette est tantôt triste, tantôt souriante. Elle devait dire à ceux qui l'interrogeaient à ce propos « Je suis triste quand la dame est triste, je souris quand elle sourit ». La dame descend par un trou au-dessous de la niche. Bernadette a dit que c'était comme si elle se laissait couler. Elle s'est donc, la dame, d'une certaine manière, mêlée à la foule. Bernadette devait dire plus tard à sa cousine Jeanne Weder « Si vous aviez étendu tant soit peu la main, vous l'auriez touchée ». L'apparition s'achève après quelques colloques, mais elle n'a pas dit son nom. Ce sera la déception de l'abbé Peyramal qui attend Bernadette avec émotion. Ce sentiment de déception va prévaloir chez tous ceux qui attendaient. En revanche, ce sera le triomphe de ceux qui n'ont cessé de se poser en adversaire de la grotte. 3 semaines passent et nous arrivons au jeudi 25 mars, fête de l'Annonciation. Très tôt le matin, Bernadette se réveille, pressée intérieurement, de devoir se rendre à la grotte. La permission est accordée. Un peu avant 5 heures, elle est sur le chemin de Massabielle. Surprise en arrivant, avec ses parents qui l'accompagnent, elle découvre plusieurs dizaines de personnes, dont le commissaire. La dame est là aussi. La dame qui a fait signe à Bernadette descend à nouveau près d'elle, et donc près de la foule. Bernadette demande « Mademoiselle, voulez-vous avoir la bonté de me dire qui vous êtes, s'il vous plaît ?» La dame sourit. Bernadette insiste. « Mademoiselle, j'ai besoin de savoir qui vous êtes, s'il vous plaît. » La dame sourit toujours. Pour la troisième fois, Bernadette demande « Mademoiselle, j'aimerais tant savoir qui vous êtes, s'il vous plaît. » À ce moment-là, la dame ouvre les mains, puis les joint à la hauteur de son cœur, et levant les yeux au ciel, dit dans le patois de Bigorre « Que soy era immaculada concepciu » en français « Je suis l'Immaculée Conception ». Sans plus attendre, après un bref salut, Bernadette se retire et se dirige en hâte vers le presbytère, dont elle pousse la porte et dit à l'abbé Peyramal « Que soy era Immaculada Concepciu ». L'abbé Peyramal traite Bernadette d'orgueilleuse. Elle ne peut pas porter ce nom-là. Puis, réalisant ce qui vient de lui être dit, il attaque. « Tu me trompes, tu ne sais pas ce que ça veut dire ». Bernadette réfute cette objection en précisant « J'ai répété tout le long du chemin. » L'abbé Peyramal, sentant monter des sanglots en lui, se contente de dire à Bernadette, décontenancée « Rentre chez toi, je te verrai un autre jour. » Bernadette va ensuite le dire à l'abbé Pomian, l'aumônier de l'hospice de Lourdes, qui a été témoin de bien des étapes, si je puis dire, des phases de ses apparitions. Il lui répond qu'il en parlera à monsieur le curé. Bernadette l'apprendra un peu plus tard dans la journée. C'est bien la Sainte Vierge qui lui est apparue. La journée se termine pour elle dans la joie. Il y aura encore 2 apparitions. Tout d'abord, le mercredi 7 avril, à nouveau, Bernadette entend toujours le même appel intérieur. Elle se rend très tôt à la grotte, il est environ 5 heures, où prie une foule de 1000 personnes. Il y a parmi ces gens le docteur Dozous qui n'y croit pas, mais qui reste curieux. Bernadette est à la 2e dizaine de chapelet. Elle sourit, salue, son visage s'est transfiguré. Antoinette Tardivaille, la sacristine, éprouve un saisissement. Notre-Dame est là! Bernadette est donc à genoux. Le cierge qu'elle tient glisse dans ses mains. La flamme lui lèche les doigts. Quelqu'un crie « Mais elle se brûle !» Le docteur arrête l'intervention de celui qui veut la secourir. Le médecin constatera que la flamme est passée durant 10 minutes entre ses doigts, sans lui causer aucune brûlure. Au terme de l'apparition, il saisit les deux mains de la voyante et constate « Il n'y a rien. Il est conquis à la cause de la grotte. » Antoinette Tardivaille veut en avoir le cœur net. Dans l'après-midi, elle invite Bernadette à reprendre son attitude recueillie en baissant les yeux. Elle glisse une bougie entre ses doigts, et Bernadette retire ses mains précipitamment dans un cri « Je me brûle !» D'autres veulent renouveler cette expérience. Bernadette s'éclipse au plus vite. Du 7 au 16 juillet, Bernadette s'efface. Elle est même oubliée. Des personnes continuent d'aller de temps en temps prier à la grotte. Il y a même de nouvelles visionnaires qui se basent sur des stalactites. L'abbé Peyramale, si dur avec Bernadette, leur fera un accueil favorable. Quant aux autorités civiles, elles se durcissent. Le 15 juin, des barrières sont dressées devant la grotte. Elles sont démolies par les fidèles le 17. Et cela va se continuer plusieurs fois. Le vendredi 16 juillet, fête de Notre-Dame du Mont-Carmel, l'appel intérieur se fait entendre, mais la grotte est interdite. C'est vers 20h que Bernadette se rend non pas sur la rive gauche du Gave, qui se situe aux abords de la grotte, mais sur la rive droite, du côté de la prairie. Le soleil commence à disparaître. Bernadette descend avec sa tante Lucille et n'est reconnue par personne. Comme à son habitude, Bernadette s'est agenouillée, et à peine le chapelet est-il commencé que la joie et la pâleur transfigurent son visage. La dame est là. Ce fut une apparition silencieuse. Bernadette s'est levée, c'est fini. Bernadette a seulement dit « Jamais je ne l'ai vue aussi belle ». Quelqu'un lui a demandé « Comment pouvais-tu la voir ? Le gave est si large et les barrières sont si hautes ». Bernadette a répondu « Je ne voyais qu'elle ». Ce fut la dernière apparition de la Sainte Vierge à Bernadette sur la terre. Bernadette qui ne cessera de répéter « La Sainte Vierge est si belle que quand on l'a vue sur la terre, on a hâte de mourir pour la revoir. »
0: Merci Père pour ces explications des apparitions. C'est très nourrissant et on comprend bien maintenant pourquoi c'est un grand lieu de pèlerinage. Avant de terminer, en quelques secondes, si vous pouvez, nous avons une question qui nous vient de Marie-Thérèse, qui voudrait savoir pourquoi on met si longtemps à reconnaître une apparition.
1: Eh bien, je n'ai pas tous les critères, mais il y a une prudence de la part de l'Église. Parce que vous savez, le démon peut singer des apparitions et peut faire croire que c'est la Sainte Vierge ou le Christ qui apparaît, parce que le Christ apparaît aussi. Et donc, il faut quand même être très prudent et ne pas s'emballer trop vite. Je crois que pour être certain, il faut avoir pour être certain d'une apparition, il faut attendre le jugement de l'Église. Mais ça peut attendre très longtemps. Celle du Lot, par exemple, où Benoît Trancurel a vu plus de 400 fois la Sainte Vierge, je crois que ça a duré à peu près 4 siècles. Donc, voilà, ça prend du temps. Certaines, c'est plus rapide. Celle de Lourdes, c'était 4 ans. C'est au mois de janvier 1862 que Monseigneur Laurence, évêque de Lourdes, a promulgué l'authenticité des apparitions de Notre-Dame de Lourdes et s'est proposé de lui bâtir un sanctuaire.
0: Voilà, merci beaucoup et merci Père Didier pour cette explication des apparitions de Lourdes. Et c'est ainsi que s'achève notre émission Causerie avec un prêtre.

Le cœur de l'homme de bien est confiant. Il ne craint pas. Il verra ce que valaient ses oppresseurs. Psaume 111, 8.

Bonjour à tous. Bientôt, la semaine prochaine, lundi prochain, le 31 mai, c'est la fête de la Visitation de la Vierge Marie. C'est donc de notre Mère Céleste dont j'aimerais vous parler aujourd'hui. Le thème de la Visitation est développé par Saint Luc. C'est le seul évangéliste à nous laisser les détails de cette visite de Marie à sa cousine Élisabeth. On a aussi chez Saint Luc ces développements qui sont uniques sur la naissance de Jean-Baptiste et sa famille, donc, et de même donc pour la Vierge Marie. En ces jours-là, Marie partit et se rendit en hâte vers la région montagneuse dans une ville de Juda. Elle entra chez Zacharie et salua Élisabeth. Tout se passe au niveau de la famille, des proches. Il est beau de constater, impressionnant même, de constater que le Seigneur s'incarne dans une famille, mais qu'il va vraiment se répandre, se faire connaître de proche en proche, en quelque sorte. On voit tout de suite Jean-Baptiste, celui qui va travailler selon l'esprit d'Élie à préparer les gens à recevoir le message de Jésus 30 ans plus tard. Eh bien, c'est le cousin du Seigneur. Et là, l'épisode de la Visitation nous décrit leur première rencontre. Ils sont dans leur ventre, dans le ventre de leur mère respective, mais ils sentent très clairement la présence l'un de l'autre, puisqu'il est dit à propos de Jean-Baptiste, c'est sa mère qui s'écrit cela en voyant Marie qui entre. Dès qu'Élisabeth eut entendu la salutation de Marie, l'enfant tressaillit dans son sein et Élisabeth fut remplie de l'Esprit Saint. Et elle souligne elle-même: Vois-tu, dès l'instant où ta salutation a frappé à mes oreilles, l'enfant a tressailli d'allégresse en mon sein. C'est de façon extraordinaire. Ce petit qui est dans le sein de sa mère, eh bien, perçoit, voit même, enfin, en tout cas, perçoit la présence de l'autre enfant qui lui aussi est encore plus petit, à 6 mois d'écart, dans le ventre de la Vierge Marie. Et il le sent, il communique avec lui, en tout cas il bouge d'allégresse dans le sein de sa mère, d'Élisabeth. Donc je disais, c'est à l'intérieur d'une famille très unie et d'amis, un cercle d'amis, que le Seigneur va se faire connaître. Pensons à l'appel des premiers disciples. Les premiers disciples, c'était des gens qui étaient très proches. Jésus vient, les 4 premiers disciples, ce sont 2 frères respectifs, Pierre et son frère André, Jean et son frère Jacques, et les 4 frères, donc, se connaissaient très bien, puisqu'ils étaient, ils travaillaient ensemble tous les jours, quoi. Pas sur la même barque, mais ils étaient à côté les uns des autres lorsqu'ils réparaient leurs filets et sans doute aussi lorsqu'ils pêchaient. Les autres disciples, qu'est-ce qu'ils ont fait? Ils ont été appelés leurs amis. Le Messie, celui qu'on attendait, eh bien, on l'a trouvé, c'est Jésus de Nazareth. Donc, le cercle des premiers disciples étaient très restreints, tout comme le cercle familial où Jésus s'est fait connaître petit à petit. C'est très beau de voir que le christianisme fonctionne d'une manière parfaite, de bouche à bouche, mais de cœur à cœur aussi. Enfin, de bouche à oreille, pardon, excusez-moi, et de cœur à cœur, en revanche. Oui, c'est comme ça que le Seigneur veut que l'évangélisation s'opère. Marie, qui vient visiter Élisabeth, donc il y a un motif. Élisabeth a besoin d'être assistée par une jeune femme, tandis qu'elle est déjà âgée, en plus elle est enceinte, elle a vraiment besoin d'aide, c'est le moins qu'on puisse dire. Marie, très généreusement et très naturellement aussi, elle vient se proposer.

0: Et donc, pendant 3 mois, elle va faire ce qu'Elisabeth pouvait plus faire dans sa maison, quoi. Elle va remplacer la mère de famille qui elle va se reposer jusqu'à la naissance de Jean-Baptiste. Et c'est ainsi que Marie vient nous voir, nous autres croyants, nous faisons partie d'une famille qui est très proche de celle du ciel, mais on s'en rend peut-être pas compte. Mais de même que dans l'Évangile, les protagonistes sont très proches les uns des autres, eh bien, nous sommes dans la communion des saints, très proches de la Vierge Marie d'abord et avant tout, mais aussi de Joseph et aussi bien sûr de Dieu et des anges et de tous les saints. Ça fait une grande famille finalement. Mais une famille qui, n'étant pas matérielle, peut se rendre présente tout entière auprès de chacun d'entre nous. Cet esprit familial du christianisme primitif doit être vraiment noté, parce que si on veut espérer rechristianiser un peu l'Occident, eh bien, il va falloir revenir à ce qui est la source de la communication de la vie. Et la source de la communication de la vie, c'est l'amour, et l'amour s'expérimente dans la famille. Et c'est dans les familles que l'évangélisation véritablement s'opère. Trop longtemps maintenant, on a compté sur l'Église institution pour tout assumer, et y compris l'évangélisation. Or, en fait, ça ne suffit pas. Il faut des témoins au sens des apôtres, bien évidemment, mais il faut aussi que ce soit relayé par des exemples concrets. Et alors là, le monde moderne a mis au pinacle ceux qu'il appelle les témoins. Les témoins, c'est ceux qui sont véritablement les icônes de la foi, parce qu'ils l'incarnent complètement dans leur vie, dans leurs engagements. Ils sont au niveau parfait, les saints et les martyrs. C'est l'accomplissement du témoin, quoi. Mais ces témoins sont rares. Ces témoins, en même temps, sont quand même lointains aussi. On peut exceptionnellement en avoir un dans sa famille, mais c'est quand même rare. Non, le vrai témoin, celui qui va convaincre des enfants à prier avec intériorité, avec leur cœur, avec profondeur, eh bien, ce sont ceux qui les aiment. Les enfants sont très sensibles à l'amour, et ça nous prouve aussi ce qui fait le fondement de chacun d'entre nous. C'est l'amour, véritablement, et ce besoin d'amour. Et un autre besoin que nous laissons trop souvent de côté, celui de communiquer l'amour. Donc, d'aimer nous-mêmes, hein, profondément. Et l'homme se construit grâce à cela. Ma Marie, elle n'hésite pas à aimer. Elle va aimer Zacharie et Élisabeth d'une manière très concrète. Et on remarque aussi que dans ce cercle amical, familial, où se vit la foi, où doit se vivre la foi, y compris dans l'Église institutionnelle, il devrait y avoir cet esprit-là, qui malheureusement l'a déserté depuis très longtemps. C'est le propre des institutions de devenir assez anonyme, assez parfois inhumaine d'ailleurs. Et il faudrait le retrouver, parce que là, l'Esprit Saint arrive. Élisabeth, elle n'est pas prophétesse, et pourtant, eh bien, l'Esprit Saint l'a remplie, et dès ce moment-là, c'est plus la femme qui précédait. C'est une véritable prophétesse qui reconnaît en Marie la mère de Dieu. C'est quand même pas rien, alors que rien en Marie ne peut trahir cette conception divine qui a été opérée en elle à l'épisode précédent, l'Annonciation. Or là, à la fin de l'Annonciation, l'ange donne comme signe à Marie, justement, eh bien, le fait qu'Élisabeth, sa cousine, est enceinte. Et c'est pour ça qu'elle vient directement. Et Élisabeth, eh bien remplie d'Esprit Saint, reconnaît celle qui est l'épouse de l'Esprit Saint, à savoir la Vierge Marie. Voilà comment Dieu agit. Dieu agit avec puissance, mais il agit en même temps dans un quotidien que l'observateur extérieur, qui se tient en dehors de la foi, ne peut pas décrypter, qu'il est incapable de lire et ni de comprendre. Et puis Marie montre aussi elle-même qu'elle est remplie de cet Esprit Saint lorsqu'elle proclame véritablement son Magnificat. Mon âme exalte le Seigneur. Pouvoir dire ça, c'est quand même quelque chose de fabuleux. Notre âme, trop souvent, on la laisse de côté. Le domaine psychologique, ça, oui, on s'y intéresse. Mais l'âme, pour la plupart des gens, ça n'existe pas. Pour le croyant, il faudrait que ça existe, parce que trop de croyants, je dirais, ne s'informent pas suffisamment, ne méditent pas suffisamment sur la dimension anthropologique, de l'âme humaine. C'est comme si, comment dire, on n'en tenait pas compte. Dieu est si tout-puissant par définition que qu'il y ait une âme ou pas, ça revient au même. Vous voyez, on ne nie pas l'âme, mais on n'en tient pas compte, quoi. Marie, elle prend vraiment conscience de ce qu'est l'âme par rapport à sa vie psychologique, par rapport à sa vie corporelle. Mon âme exalte le Seigneur. C'est pas son corps qui l'exalte, c'est pas son psychisme non plus. Et mon esprit tressaille de joie en Dieu mon Sauveur. L'âme, l'esprit, c'est deux choses complémentaires. L'esprit, c'est ce qui contemple, c'est plus analytique d'une certaine façon, c'est ce qui contemple les réalités cachées. L'âme, c'est ce que nous sommes. En tant que personne spirituelle. L'esprit, c'est en quelque sorte les yeux de l'âme. Mon esprit tressaille de joie en Dieu, mon sauveur. Oui, Marie attendait un sauveur. Pour dire ça, pour prononcer le mot sauveur, eh bien, il faut être en état de frustration. Oui, Marie, l'Immaculée Conception, était frustrée. De quoi? De vivre dans un monde où l'amour n'est pas à la première place. Or, dans la vie de Marie, dans le cœur de Marie, l'amour est à la première place. Donc, elle demande un sauveur. Et elle comprend très bien que pour elle et pour les autres, eh bien, Jésus, cet envoyé de Dieu, ce Fils du Père, est vraiment le sauveur. Le Magnificat est la prière qui est un modèle pour chacun d'entre nous, hein. Car le Tout-Puissant a fait pour moi des merveilles, de grandes choses. Saint est son nom. Il faut savoir rendre grâce à Dieu, il faut savoir le remercier, il faut savoir aussi voir les grandes choses que Dieu fait dans nos vies. La plupart du temps, tout ce qui est bon, eh bien, nous le considérons comme naturel, comme quelque chose qui nous est dû, automatique. C'est les choses mauvaises qui attirent notre attention, mais les choses bonnes, on n'y pense pas suffisamment. Le seul fait d'avoir la foi, d'accéder à la foi, c'est déjà être sauvé, c'est déjà un cadeau inimaginable de Dieu. Et la Vierge en avait conscience. Alors, elle, en plus, elle avait autre chose comme secret, à savoir la conception du Verbe de Dieu en son sein. Mais en dehors de ça, eh bien, tout le reste est commun avec nous, avec les croyants. Oui, le Tout-Puissant a fait pour moi de grandes choses. Saint est son nom. La sainteté, c'est quelque chose qui n'appartient pas à la terre. La sainteté, c'est être au-delà, mais véritablement au-delà du péché. C'est inatteignable. C'est être dans une pureté inimaginable. Seule Marie pouvait comprendre de quoi il s'agissait, de la sainteté de Dieu. Parce qu'elle a ressenti en elle cet Esprit Saint, cette ange qui lui a annoncé. Et en même temps, cette annonce fut accompagnée par la venue même de l'Esprit de vérité, de l'Esprit Saint qui l'a envahi et qui a transformé jusque sa chair. Sa miséricorde s'étend d'âge en âge sur ceux qui le craignent. Craindre, c'est pas avoir peur, c'est l'autorité du Père ou de la Mère d'ailleurs. On craint, c'est par amour, et on ne laisse pas tomber les paroles qui sortent de la bouche de Dieu. Oui, parce qu'elles sont miséricorde et elles sont douces à entendre, ces paroles du Seigneur. Et elles s'étendent d'âge en âge parce que Dieu ne se fatigue jamais. Et la Vierge nous dit ça encore aujourd'hui. Dieu ne se fatigue pas, quelle que soit je dirais, les dérives inimaginables de ce monde moderne qui s'éloigne de manière abyssale de Dieu. Eh bien, la miséricorde ne se fatigue pas, ne se décourage pas pour autant. Elle est toujours là, sa main est toujours tendue. Il a déployé la force de son bras, il a dispersé des hommes au cœur superbe. C'est l'orgueil. Et ça, c'est vrai que Dieu ne donne jamais raison aux orgueilleux. C'est le diable qui leur donne raison. Et s'il semble triompher sur la terre, ce n'est pas au gré de la force de Dieu. C'est au gré de la force des ténèbres. Et pour rejoindre Dieu, pour communiquer avec Dieu, eh bien, il faut savoir retrouver le chemin de l'humilité de notre cœur. Être humble, c'est se connaître soi-même d'abord. Être humble, ce n'est pas regarder les fruits que produisent nos qualités. C'est produire ses fruits et les offrir à Dieu. L'humble ne regarde pas ce qu'il fait comme dans un miroir. Quelqu'un se regarderait pour s'admirer, à l'instar de Narcisse, non? Heureux vraiment l'homme ou la femme de grande humilité. On n'a plus ce fardeau de l'amour de soi à supporter. L'humilité rime avec un amour qui nous dépasse, rime avec l'amour tout simplement. Il a renversé les potentats de leur trône et élevé les humbles. Oui, voilà le sort qui est réservé aux humbles, cette élévation jusqu'aux cieux. Tandis que les potentats qui semblaient représenter là sur leur trône et au milieu de leur richesse et de leur puissance, l'image même du bonheur selon les valeurs de la terre, eh bien, ils sont renversés. Ils sont renversés parce que l'éternité a le dernier mot et que le passager, eh bien, doit plier le genou devant cette éternité. Il a comblé de biens les affamés et renvoyé les riches les mains vides. On comprend qu'elle ne nous parle pas de l'histoire des hommes. Ça peut arriver historiquement dans des périodes bénies par le Seigneur et en des lieux souvent restreints. Mais ça arrivera au ciel après cette vie présente. Et la visitation de la Vierge Marie auprès de chacun d'entre nous, eh bien, toujours pour effet de nous faire contempler ce qui se passera dans l'éternité. Freud disait que la foi est l'opium du peuple. Il le disait de façon méprisante, lui qui était si grand et qui avait tant de force. Mais c'est très bien. Eh oui, la foi doit être consolante et c'est bon de pouvoir se consoler en se disant qu'après les épreuves de ce monde, eh bien, on en trouvera un autre où on pourra enfin se reposer, un autre où on pourra goûter, eh bien, cet amour, cette fraternité, cette justice, cette beauté à laquelle auquel nous aspirons ici-bas, et que nous ne pouvons presque jamais goûter à 100%, mais même à 50, on n'y arrive pas. La terre n'est pas un enfer, faut pas exagérer, mais c'est vraiment une vallée de larmes, comme dit l'Ancien Testament. Donc, avec Marie, la visitation à Élisabeth nous dit que ben, nos vies ne sont pas assez petites pour empêcher, pour décourager Marie. Marie, elle aime justement venir dans ce qui est petit. Alors accueillons-la.
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1: Quelle hâte ! Tu cours là où tu vas. Ce sont les paroles d'une chanson d'il y a quelques années, et pourtant elles semblent bien adaptées à notre monde actuel. Nous sommes toujours en train de courir, nous n'avons jamais le temps. Nous passons au rouge, nous allons au fast-food, nous recherchons un internet à haut débit. Tout doit être rapide et à notre portée immédiate. Que nous reste-t-il de nos journées frénétiques? Peut-être le goût d'un repas avalé à la hâte, d'un regard croisé quelques secondes, d'un baiser que tu aurais voulu plus long. On dirait que même nos relations deviennent hâtives, rapides, et nous sentons en nous la nostalgie de quelque chose de plus profond, de plus authentique, de plus durable. Sans parler de notre vie spirituelle qui risque d'être reléguée à la dernière place de nos si nombreuses occupations. Et pourtant, nous sentons dans notre cœur la nostalgie d'une vie plus humaine, vécue comme un don, comme une réponse. La nostalgie de nous sentir enfants d'un Dieu qui aime, de ces « Je vous salue Marie » entendus, répétés par nos grands-mères, par nos mères, dans ce chapelet récité avec foi et simplicité, dans un climat familial. Que Marie, notre mère, nous aide à ne pas perdre de vue le but de notre course. Qu'elle nous aide à ralentir pour mieux mettre en valeur chaque instant comme quelque chose de précieux et d'unique.
0: À présent, nous nous unissons en prière avec le monde entier en renouvelant notre consécration à Marie.
2: Vierge Immaculée, Mère de Dieu et de l'humanité, je t'accueille comme don de Jésus sous la croix et je me confie entièrement à toi. Je t'offre toute ma vie, ce que je suis, ce que j'aime et ce que j'ai, afin que resplendisse en moi la beauté du Christ. Aide-moi à être docile à l'Esprit et à vivre avec joie ma vocation dans l'Église, afin de collaborer à ta mission maternelle et d'orienter vers Dieu le cœur de tout homme. Toi qui as guidé Saint Maximilien Kolb pour aimer sans mesure, enseigne-moi à être témoin de l'Évangile et à faire de ma vie un don. Je te confie les personnes que je rencontrerai et je t'offre le travail, les joies et les souffrances de cette journée. Ô Marie, conçue sans péché, prie pour nous qui avons recours à toi et pour ceux qui n'ont pas recours à toi.
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Je t'appelle, Seigneur, sauve-moi. J'observerai tes exigences. Psaume 118, 146.

À qui te demande, donne. À qui veut t'emprunter, ne tourne pas le dos. Matthieu 5, 42.

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Laudetur Jesus Christus, loué soit Jésus Christ. Bienvenue à mes auditeurs. Vous êtes bien sur Radio Vatican. Merci de vous être joints à nous, à la voix du Centre de la Catholicité. Pour ce direct de l'audience de la place Saint-Pierre, c'est Jean-Vier Amuro, votre serviteur, qui est heureux de vous accompagner. Merci de vous joindre à nous et bonne position d'écoute. Le pape est en train d'avancer en papa mobile et je profite pour saluer tous nos auditeurs, tous ceux qui sont connectés sur notre page Facebook, Radio Vatican, sur la page YouTube, sur notre site aussi, www.vaticannews.va. Et je salue pendant que les pèlerins sur la place Saint-Pierre applaudissent. Je salue nos auditeurs de IWTN TV français et Radio RCF.

0: De l'Évangile selon saint Luc. Quand ils approchèrent du village où ils se rendaient, Jésus fit semblant d'aller plus loin. Mais ils s'efforcèrent de le retenir. « Reste avec nous, car le soir approche et déjà le jour baisse. » Il entra donc pour rester avec eux. Quand il fut à table avec eux, ayant pris le pain, il prononça la bénédiction et l'ayant rompu, il le leur donna. Alors leurs yeux s'ouvrirent et ils le reconnurent, mais il disparut à leur regard. Parole du Seigneur.
1: Et maintenant, c'est le même texte des disciples d'Emmaüs en anglais.
2: 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The Gospel of the Lord.
3: Lesung aus dem Lukas-Evangelium. So erreichten sie das Dorf, zu dem sie unterwegs waren. Jesus tat, als wolle er weitergehen, aber sie drängten ihn und sagten: "Bleibe bei uns, denn es wird Abend, der Tag hat sich schon geneigt." Da ging er mit hinein, um bei ihnen zu bleiben. Und es geschah, als er mit ihnen bei Tisch war, nahm er das Brot, sprach den Lobpreis, brach es und gab es ihnen. Da wurden ihre Augen aufgetan und sie erkannten ihn, und er entschwand ihren Blicken. Wort des lebendigen Gottes.
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1: La parole du Seigneur, l'Évangile de Saint-Luc, chapitre 24, verset 28 à 31. Maintenant, en langue chinoise.

0: من إنجيل ربنا يسوع المسيح للقديس لوقا.
1: Maintenant, c'est la langue arabe, toujours l'évangile selon Saint Luc, chapitre 24, versets 28 à 31. Quand ils approchèrent du village où ils se rendaient, Jésus fit semblant d'aller plus loin, mais ils s'efforcèrent de le retenir. « Reste avec nous, car le soir approche, et déjà le jour baisse. » Il entra donc pour rester avec eux. Quand il fut à table avec eux, ayant pris le pain, il prononça la bénédiction, et l'ayant rompu, il le leur donna. Alors leurs yeux s'ouvrirent, et ils le reconnurent, mais il disparut à leur regard. Maintenant, nous reconnaissons la langue polonaise.
2: 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Oto słowo Pańskie.
1: Oui, maintenant nous allons écouter la catéchèse du pape qui est basée sur cet évangile selon Saint Luc.
3: Cari fratelli e sorelle, buongiorno, benvenuti.
1: Chers frères et sœurs, bonjour et bienvenue. Et la foule reprend par une acclamation des applaudissements nourris. En poursuivant notre catéchèse sur la Constitution conciliaire Sacrosanctum Concilium, nous souhaitons nous arrêter un instant pour réfléchir sur certains éléments constitutifs de la liturgie sacrée, tels que le rite, le signe et le symbole. Le Concile Vatican II, s'inspirant du précieux travail du mouvement liturgique, nous a aidés à redécouvrir une vérité très vive dans la conscience de l'Église primitive et dans l'enseignement des pères. Les rites de la liturgie chrétienne ne sont pas un revêtement extérieur du mystère sacramentel, un ensemble de cérémonies arbitraires, mais ils sont la médiation ecclésiale par laquelle nous parvient le don de Dieu. C'est précisément pour cette raison que le Concile invite à comprendre le Mysterium Fidei qui se réalise dans la liturgie à travers les rites et les prières. Le rite donne forme à l'action liturgique et à travers elle à notre vie, suscitant en nous une sensibilité spirituelle qui nous rend capables de goûter la présence de Dieu par Jésus-Christ. Naturellement, cela se produit si nous ne restons pas des spectateurs étrangers ou muets face à la liturgie, mais si nous y participons de tout notre être, corps, esprit et cœur, en obéissance au commandement du Seigneur. À travers le rite sacré, nous sommes ainsi formés à l'écoute de la parole de Dieu, à l'action de grâce et à l'adoration, au partage fraternel et à la communion ecclésiale. Nous découvrons que nous sommes une assemblée aux multiples visages réunis par la même foi. Le rite nous plonge dans une séquence bien définie de gestes et de prières qui peut parfois contrarier notre tendance individuelle à la spontanéité. Sa logique, cependant, n'est pas d'enfermer la liberté dans des schémas. Au contraire, par la sobriété solennelle de ses rites, le rite interrompt les activités frénétiques nous ramenant à l'essentiel. Nous découvrons ainsi une autre dimension de l'agir qui n'est pas guidée par des calculs de rendement et une autre expérience du temps et de l'espace. Dans le rite, nous faisons l'expérience d'une logique de gratuité. Nous trouvons une pause qui régénère le cœur. Nous reconnaissons que nous sommes précédés de la grâce divine et nous apprenons à vivre dans un rythme habité par l'Esprit Saint. La grammaire du rite est tissée des signes et des symboles propres à la liturgie. En elle, comme l'affirme le Concile, la sanctification de l'homme est signifiée par des signes sensibles et réalisée d'une manière propre à chacun d'eux. Le catéchisme de l'Église catholique approfondit la valeur de ces signes en rappelant que leur signification s'enracine dans l'œuvre de la création et dans la culture humaine, se précise dans les événements de l'ancienne alliance et se révèle pleinement dans la personne et l'œuvre du Christ. Emblématique est le signe de l'eau. Depuis les origines de la création jusqu'au déluge, depuis la traversée de la mer Rouge jusqu'au Jourdain, jusqu'à l'eau qui jaillit du côté du Christ et devient signe sacramental de l'immersion dans sa mort et résurrection. Signe et symbole sont des termes souvent utilisés comme synonymes. En réalité, un signe est symbolique lorsqu'il est capable de renvoyer non seulement à une idée, mais à tout un système de signification et de valeurs. Ainsi, par exemple, lorsque nous sommes aspergés avec l'eau bénite, cela ravive en nous la conscience du don reçu lors du baptême et notre adhésion à la vie nouvelle en Christ. Deuxièmement, les symboles sont essentiellement un caractère pratique, étant avant tout des actions. Les plus simples et courantes, comme s'agenouiller et se donner la paix, ou les plus exigeantes, comme les actes constitutifs de chaque sacrement. Surtout, les symboles ont une dimension singulière, performative et transformatrice, tant envers les éléments matériels qui les composent qu'envers ceux qui entrent en contact avec eux, générant un sentiment d'appartenance touchant le cœur et l'esprit et suscitant d'authentiques relations ecclésiales. Dans la lettre apostolique Desiderio Desideravi, le pape François, faisant sienne une affirmation de Romani Guardini, identifiait la première tâche du travail de formation liturgique. L'homme doit retrouver sa capacité symbolique. Nous avons besoin de nous laisser éduquer par les rites de la liturgie en soignant avec délicatesse et sans arbitraire la beauté de nos célébrations et en nous engageant dans une authentique mystagogie. L'expérience d'une liturgie vivante et pieuse, accompagnée d'une catéchèse mystagogique appropriée, est la meilleure ressource pour réveiller en chacun cette ouverture à la rencontre avec Dieu qui, dans la logique de l'incarnation, ne peut avoir lieu qu'en impliquant tout l'homme, esprit, âme et corps. Et c'est la fin de la catéchèse du pape. Et maintenant, nous allons écouter les résumés en langue française d'abord.
4: Très Saint-Père, Les fidèles de langue française sont heureux de vous exprimer leurs sentiments respectueux et leur filial attachement. Ils vous assurent de leurs prières à toutes les intentions de votre ministère apostolique universel. À la fin de l'audience, nous chanterons le Notre Père en latin, puis le Saint-Père donnera la bénédiction apostolique. Il l'accorde spécialement aux enfants, aux personnes âgées et aux personnes qui souffrent. Il bénira également les chapelets et les autres objets de dévotion que vous avez apportés à cette intention. Voici un résumé en français de la catéchèse que vient de prononcer le Saint-Père. Frères et sœurs, nous souhaitons nous arrêter un instant pour réfléchir sur certains éléments constitutifs de la liturgie sacrée. Les rites de la liturgie chrétienne ne sont pas un simple revêtement extérieur du mystère sacramentel, ni un ensemble de cérémonies arbitraires, mais la médiation ecclésiale par laquelle le don divin nous parvient. Le rite donne forme à l'action liturgique et à travers elle à notre vie, ce qui nous rend capables de goûter la présence de Dieu par Jésus-Christ. La sobriété solennelle de ces rythmes interrompt l'activité frénétique, nous ramenant à l'essentiel. Dans la liturgie, la sanctification de l'homme est signifiée par des signes sensibles et réalisés d'une manière propre à chacun d'entre eux. Les symboles ont une dimension singulière, performative et transformatrice, générant un sentiment d'appartenance, touchant le cœur et l'esprit, suscitant d'authentiques relations ecclésiales. Nous avons besoin de nous laisser éduquer par les rites de la liturgie en soignant avec délicatesse et sans arbitraire la beauté de nos célébrations et en nous engageant dans une authentique mystagogie. L'expérience d'une liturgie vivante et pieuse est la meilleure ressource pour réveiller en chacun cette ouverture à la rencontre avec Dieu qui ne peut avoir lieu qu'en impliquant l'homme tout entier, esprit, âme et corps. Maintenant, le Saint-Père va saluer en italien les pèlerins de langue française.
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4: Vous saluant en italien, le Saint-Père vient de dire: je salue cordialement les pèlerins des langues françaises, en particulier les jeunes venus de l'île Maurice et de France. Frères et sœurs, puissent vos liturgies, par leur beauté et leur solennité, être toujours centrées sur le mystère et porter vos âmes à la contemplation de Dieu Trinité, qu'elles construisent et manifestent l'unité de l'Église dans une authentique et accueillante charité. Que Dieu vous bénisse et qu'il bénisse vos familles.
1: Oui, rappelons que de la France, il y a les chanonesses de Saint-Augustin et l'équipe Notre-Dame de Vannes et de l'île Maurice et l'école Notre-Dame des Arts de Riom, le collège Sainte-Thérèse de Rambouillet et le groupe des pèlerins de Vendôme. Et il y a également un groupe de l'île Maurice. Maintenant, c'est le résumé de la catéchèse en anglais. Et le pape lui-même va faire le résumé en anglais.
3: Dear brothers and sisters,
1: chers frères et sœurs, dans notre série de catéchèses sur le Concile Vatican II, nous poursuivons notre réflexion sur Sacrosanctum Concilium en examinant les éléments du rite, du signe et du symbole présents dans la liturgie sacrée. Le rite est la liturgie de la liturgie chrétienne est la médiation ecclésiale par laquelle le don divin nous parvient. Dans la liturgie, nous sommes invités à participer, corps, esprit et cœur, et à entrer dans une dimension habitée par le Saint-Esprit. Afin d'entrer dans cette dimension, la liturgie est tissée de signes et de symboles qui ont une dimension performative et transformatrice. Par exemple, s'agenouiller est un signe de notre adoration de Dieu, tandis que l'échange du signe de paix renvoie à notre communion ecclésiale. De plus, les signes nous aident à nous souvenir des actes constitutifs des sacrements. Ainsi, lorsque nous sommes aspergés d'eau bénite, nous nous souvenons de notre engagement envers le Christ. Alors que nous nous préparons à la solennité du Corpus Christi, puissions-nous tous raviver notre ouverture à la rencontre avec Dieu en redécouvrant les signes et les symboles de la liturgie sacrée. Je salue tous les pèlerins et visiteurs anglophones qui participent à l'audience aujourd'hui, en particulier les groupes venus d'Angleterre, de Suède, d'Australie, d'Indonésie, du Myanmar, des Philippines, de Corée du Sud, du Canada et des États-Unis d'Amérique. Ils sont nombreux, ils acclament très fort. Je salue en particulier les universitaires et les participants de la conférence révision de la déclaration de Taipei de l'Association médicale mondiale, ainsi que les partenaires organisateurs du sommet mondial Donner l'espérance aux enfants. Alors que nous nous préparons à la solennité du très saint sacrement, puissions-nous être fortifiés par ce don divin et devenir des témoins de son amour pour tous ceux que nous rencontrons. Que Dieu vous bénisse. Le pape lui-même a fait le résumé et salué les pèlerins en anglaise. Maintenant, ce sont les pèlerins de langue germanique.
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1: Voilà le résumé. Chers frères et sœurs, la Constitution sur la liturgie du Concile Vatican II souligne que les chrétiens ne doivent pas assister au mystère de la foi, au sacrifice eucharistique, comme des étrangers ou des spectateurs muets. Ils doivent au contraire apprendre à bien comprendre ce mystère à travers les rites et les prières. Le rite liturgique implique les fidèles à travers une succession clairement définie de prières et de gestes et les conduit à l'écoute de la parole de Dieu, à l'action de grâce et à l'adoration, au partage fraternel et à la communion ecclésiale. Laissons-nous interpeller par les signes et les symboles évidents de la liturgie qui nous font pénétrer toujours plus profondément le mystère du Christ et opèrent en nous, chacun à sa manière, la sanctification qu'il désigne. Maintenant, le pape va saluer les pèlerins de langue allemande en langue italienne.
3: 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Vi auguro un buon soggiorno nella città eterna che vi aiuti a progredire nella fede. 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Willkommen!
1: Vi saluiamo le pèlerins de germanophones de Saint-Paradis. Je souhaite la bienvenue aux pèlerins germanophones. Je vous souhaite un agréable séjour dans la ville éternelle qui vous aide à grandir dans la foi. Je tiens tout particulièrement à saluer l'Association des Autrichiens à Rome qui célèbre le centenaire de sa fondation et il leur a dit en allemand « Willkommen ». Bienvenue. À mes auditeurs, bienvenue. Vous êtes bien sur Radio Notre-Dame, Radio Vatican, depuis la Cité du Vatican. Maintenant, c'est le résumé de la catéchèse.
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1: Oui, en español également, le pape fait lui-même le résumé de sa catéchèse. Chers frères et sœurs, poursuivant notre catéchèse sur la Constitution Sacrosanctum Concilium, nous concentrons aujourd'hui sur trois éléments constitutifs de la Sainte Liturgie et de la Sacrée Liturgie. Le rite, le signe et le symbole. Le rite auquel nous sommes appelés à participer de tout notre être est le moyen ecclésial qui, en donnant une forme définie à la prière, nous aide à atteindre les dons divins. Il se compose de signes sensibles qui réalisent la sanctification de l'homme, comme l'eau dans le baptême, et de symboles qui nous aident à donner un sens et des valeurs plus profondes à la réalité que nous percevons. Les symboles sont en outre des gestes simples, comme s'agenouiller, se donner la paix, ou des actions plus complexes comme les actes constitutifs de chaque sacrement qui transforment tant les éléments matériels que ceux qui entrent en contact avec eux, générant un sentiment d'appartenance, touchant le cœur et l'esprit, et suscitant d'authentiques relations ecclésiales. Je salue cordialement les pèlerins de langue espagnole. Je vous invite à vous laisser former par les rites de nos célébrations en y participant activement afin qu'elle soit véritablement une rencontre vivante avec le Seigneur. Que Dieu vous bénisse. Merci beaucoup. Amis auditeurs, sur Radio Vatican, nous avons un pape qui est polyglotte. Alors, il a fait le résumé de sa catéchèse lui-même en anglais comme en espagnol. Maintenant, c'est le tour de la langue chinoise.
7: Conquête de la fin, nous allons en latin, chanter le Dieu.
1: langue chinoise, il redonne les consignes. À la fin de l'audience, nous sommes tous invités à chanter le Notre Père en latin. Et ensuite, le pape donnera sa bénédiction à tous ceux qui sont présents et à tous ceux qui suivent aussi à travers les zones et particulièrement aux personnes malades et aux personnes âgées. En rappel, aujourd'hui, place Saint-Pierre, le ciel est vraiment gris. Il y a eu quelques gouttes d'eau le matin et j'ai l'impression qu'il pleut de nouveau parce que les parapluies sont en train de s'ouvrir sur la place Saint-Pierre. Donc, il pleut à Rome. Et le Saint-Père a continué sa catéchèse sur le document du Concile Vatican II. Nous sommes sur le document Sacrosanctum Concilium qui concerne la liturgie. Et le pape a parlé précisément de mystagogie aujourd'hui. Et la mystagogie, c'est une démarche à la fois catéchétique et spirituelle qui suit normalement le baptême. C'est l'initiation à la vie spirituelle véritable.
3: Cari fratelli e sorelle, non stancatevi di essere dappertutto testimoni di fraternità e di pace. Vi benedico di cuore.
1: S'adressant aux pèlerins de langue chinoise, je salue chaleureusement les personnes de langue chinoise. Chers frères et sœurs, ne vous lassez pas d'être partout des témoins de fraternité et de paix. Je vous bénis de tout mon cœur.

0: Santo Padre, os fiéis de língua portuguesa desejam testemunhar.
1: Ce sont les pèlerins de langue portugaise qui saluent et témoignent leur affection filiale au Saint-Père. À la fin de l'audience, nous allons chanter ensemble le Notre Père en latin et le Saint-Père donnera la bénédiction apostolique à tous ceux qui sont en direct et à tous ceux qui sont sur la place Saint-Pierre. Et il bénira aussi les objets de dévotion que vous portez sur vous.
0: Na liturgia, o rito, o sinal e o símbolo são.
1: Dans la liturgie, le rite, le signe et le symbole constituent la médiation ecclésiale des dons divins. À travers eux, nous pouvons goûter à la présence de Dieu en Christ. La simplicité solennelle de la liturgie, faite de gestes et de prières, nous conduit à faire l'expérience d'une logique essentielle de gratuité dans laquelle la grâce nous précède au-delà de l'agitation du monde. Sacrosanctum Concilium montre que ces signes sensibles signifient la sanctification de l'homme et que le symbole renvoie à un ensemble de sens et de valeurs. L'eau, par exemple, jaillit du côté du Christ et devient signe sacramentel de l'immersion baptismale. C'est pourquoi il est nécessaire de nous laisser éduquer par les rites de la liturgie, en veillant à la beauté des célébrations et en nous engageant dans une authentique mystagogie. Maintenant, le Saint-Père va saluer en italien les pèlerins de langue portugaise. Je salue cordialement les pèlerins de langue portugaise et ils les acclament, ils sont nombreux. Chers frères et sœurs, en ce mois consacré au Sacré-Cœur de Jésus, approchons-nous de la source de la miséricorde et de la tendresse de Dieu, afin que le ressuscité transforme notre cœur, le rendant plus patient, plus généreux et plus compatissant. Que le Seigneur vous bénisse. Oui, le pape, en saluant les pèlerins de langue portugaise, a rappelé que ce mois de juin est consacré au Sacré-Cœur de Jésus. Et nous sommes invités à nous approcher de ce Sacré-Cœur qui est source de la miséricorde et de la tendresse de Dieu, afin que Jésus ressuscité transforme notre cœur en le rendant plus patient, plus généreux, plus compatissant. Que le Seigneur vous bénisse. Et les pèlerins de langue portugaise applaudissent et certains montrent leur drapeau, le drapeau brésilien. Maintenant, c'est le résumé, la salutation et le résumé de la catéchèse en langue arabe.
2: 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والآن
1: Amis auditeurs, bienvenue. Vous êtes bien sur Radio Vatican depuis la place Saint-Pierre. Et le Saint-Père va saluer les fidèles de langue arabe. Je salue en particulier les prêtres et les religieux venus du Moyen-Orient. L'Esprit Saint est notre guide et notre soutien sur le chemin de la vie. Ouvrons-lui notre cœur afin qu'il nous conduise vers la vérité et nous comble de la paix du Christ. Que le Seigneur vous bénisse tous et vous protège toujours de tout mal. Oui, le Saint-Père adresse ce souhait particulier aux prêtres et religieux venus du Moyen-Orient. Et nous savons que cette zone vit actuellement des moments très difficiles de guerre, de bombardement. Et le Saint-Père affirme sa proximité avec eux, avec les prêtres et les religieux surtout. Que le Seigneur vous bénisse et vous protège toujours de tout mal.
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1: maintenant, ce sont les pèlerins.
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1: Maintenant, c'est le résumé de la catéchèse. La constitution conciliaire Sacrosanctum Concilium met en avant les éléments constitutifs de la liturgie sacrée, à savoir le rite, le signe et le symbole. Les rites de la liturgie chrétienne ne sont pas un simple habit extérieur, mais un moyen d'action de l'Église qui éveille en nous une sensibilité spirituelle et nous permet de faire l'expérience de la présence de Dieu par Jésus-Christ. Par la simplicité solennelle de ces rites, le rite nous forme à l'écoute de la parole de Dieu, à l'action de grâce et à l'adoration, à la communauté fraternelle et à la communion ecclésiale. La grammaire du rite est tissée de signes et de symboles propres à la liturgie. L'expérience. Je vous bénis tous.
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0: Santo Padre, i fedeli di lingua italiana
1: Maintenant, ce sont les fidèles de langue italienne qui saluent le Saint-Père et lui expriment leur filiale affection. Et à la conclusion de l'audience, nous chanterons le Notre Père en latin et à la fin, le pape donnera la bénédiction apostolique et de manière particulière aux enfants, aux personnes âgées, aux personnes malades. Il bénira également les objets de dévotion que nous avons apportés. Et maintenant, le pape lui-même, j'adresse un accueil chaleureux aux pèlerins de langue italienne. Je salue en particulier les filles du Sacré-Cœur de Jésus, les membres de la famille Montfortaine et les seigneurs et les sœurs de Notre-Dame du Cénacle, en vous encourageant à être un signe d'espérance pour tous ceux qui ont soif de Dieu, de sa vérité et de sa paix. Je tiens à adresser un mot, une parole particulière aux prêtres et aux religieux du Moyen-Orient. J'accompagne de ma prière et de ma bénédiction votre ministère et les attentes de vos pays respectifs. Je m'adresse enfin aux jeunes, aux malades et aux jeunes mariés. Cette semaine, nous célébrons la solennité du très saint corps et sang du Christ, ou selon la formule latine la plus connue, la solennité du corpus domini. Dans l'Eucharistie, nous contemplons Jésus, pain rompu et donné pour chacun de nous. C'est l'expression de la piété eucharistique populaire à l'égard que la procession. J'encourage à maintenir vive cette manifestation de témoignage public de foi. À tous, ma bénédiction. Maintenant, c'est le Notre Père chanté tous ensemble avec le pape.

0: Dominus vobiscum.
1: Et maintenant, nous nous apprêtons à recevoir la bénédiction du Saint-Père après la prière de notre Père.
0: Adiutorium nostrum in nomine Domini.

0: et Spiritus Sanctus.
1: Et nous recevons la bénédiction, nous disons Amen. Et tout le monde sur la place Saint-Pierre salue, applaudit et viva il Papa, applaudissent. Et oui, le ciel est bien couvert, mais il ne pleut pas. Voilà. Bien, amis auditeurs, vous êtes bien sur Radio Vatican et nous sommes à la fin de l'audience. Et nous rappelons ce mercredi 3 juin, mois dédié au Sacré-Cœur de Jésus. Le pape Léon a encore consacré sa catéchèse sur le premier document du Concile Sacrosanctum Concilium sur le mystère de la liturgie dans la vie de l'Église. Et nous savons qu'il y a 4 constitutions dans le texte de Vatican II, Dei Verbum, dont le pape a déjà parlé, Lumen Gentium, Sacrosanctum Concilium, et il restera Gaudium Spes. Nous avons également 3 déclarations et 9 décrets dans le texte de Vatican II. Amis auditeurs, je vous invite à lire tous ces textes, à prendre connaissance de tous ces textes sur notre site internet, le site de Vatican, www.vatican.va. Et vous pouvez également avoir des approfondissements sur tout cela et lire nos articles d'approfondissement sur notre site internet www.vaticannews.va. Alors, je vous salue tous. Et nous gardons au cœur ces conseils du Saint-Père de vivre la liturgie de tout notre cœur, de tout notre être et de nous laisser éduquer par la liturgie pour être vraiment des témoins du Seigneur. Que le Seigneur vous aide, nous aide tous à vivre pleinement les Eucharisties pour devenir ses témoins. Et je vous salue. Au nom de Jésus-Christ, laudetur Jésus Christus, loué soit Jésus-Christ.

0: Le soleil est apparu pour que nous puissions, que nous soyons mieux avec notre mère de Fatima. La parole de Dieu que nous venons d'entendre, elle est de la région de Césarée de Philippi. Et là, il demanda à ses disciples, « Qui dit les hommes? Qu'est le Fils de l'homme ?» Ils répondirent, « Les uns disent qu'il est Jean-Baptiste, d'autres qu'il est Élie, d'autres que Jérémie ou un autre des prophètes. » Alors, il leur dit, « Et vous, selon vous, qui suis-je ?» L'Évangile, frères et sœurs, demande qui est Jésus. Jésus, avant de demander ce qui signifiait pour ses disciples, commence par la question, « Qui disent les hommes qui je suis ?» Il trace un chemin avec eux. Pour les hommes, qui suis-je? Il ne veut pas que ses disciples répondent à la question avec des formules déjà préparées, citant des personnages célèbres de l'histoire du peuple. Il amène les disciples à confronter son enseignement pour une confession à suivre et non une foi réduite à des formules, à une idéologie. Une idéologie mauvaise ou mal interprétée. L'opinion de le dicton, l'affirmation des gens à propos de Jésus n'était pas suffisant pour que les disciples atteignent et accèdent à la vérité. Au chemin qu'est Jésus, la réponse des autres ne les a pas amenés à des adeptes appartenant à un nouveau commandement, à une nouvelle façon de vivre. La confession de foi, l'accès à la vérité, au chemin qui était Jésus, « Tu es Pierre, et sur cette pierre, je construis la maison. » La confession de foi résonne de la bouche de Simon-Pierre, qui représente toute l'humanité. Il a parlé, mu par la chair ni par le sang, mais par le souffle divin qui sort de la bouche du Père. Qui est le Christ, le Fils de Dieu? C'est de l'inspiration. Tu es pour moi le Messie. Tu es Pierre, sur cette roche je bâtirai mon Église. Sœurs et frères, Jésus demande à chacun de nous, qui suis-je pour vous? Qu'est-ce que je représente dans votre vie? Il nous cherche avec la question « Qui suis-je pour vous ?» Et parce que nous sommes troublés par la question et que nous répondons « Tu es pour moi le Messie, le Fils de Dieu. » Dans cette confession et cette profession, nous sommes la communauté de foi. Nous formons le peuple de Dieu qui rend visible le royaume de Dieu. Dans cette confession, nous sommes chrétiens. Nous sommes catholiques. Être disciple de Jésus naît de la recherche que Jésus fait pour chacun de nous et de réponses que nous offrons avec notre vie. Il est le Fils de Dieu pour nous. Jésus désire et attend des disciples d'hier et d'aujourd'hui, de chacun de nous, que nous établissions une relation personnelle avec lui. Et que nous l'accueillons ainsi comme le centre et la raison de notre vie. Il propose une rencontre personnelle. Il attend donc une réponse de vie personnelle, une confession personnelle. Comme nous le rappelle le pape François, Jésus pose aujourd'hui à chacun de nous cette question très directe et confidentielle. Selon toi, qui suis-je? Pour vous, qui suis-je? Qui suis-je pour vous? Nous sommes, le pape François dit dans son propre cœur, tu es la lumière que le Père nous donne. Le Père nous donne de connaître son Fils Jésus. Et il peut aussi arriver que nous, comme Pierre, disons avec enthousiasme, tu es le Christ. Et en lui, nous sommes trouvés par un seul amour. Aimez-vous les uns les autres comme je vous ai aimé, dans l'amour, le don, la délivrance, l'offrande, la générosité, sans mesure, les soins, sans prétention et gratuits, sont des manifestations de notre foi en Jésus qui génère la vie et fécond. En Jésus, nous percevons comme la vie prend un sens, comme l'horizon s'élargit, comme nos relations deviennent plus matures, comment notre vie a du goût. On se rend compte que l'amour est pour les autres. Tout le reste n'est qu'égoïsme qui étouffe. Dans le Fils de Dieu, nous voyons que l'amour est liberté, qui nous rend plus humains, remplis de l'Esprit Saint. En elle, notre maternité et notre paternité deviennent fécondes et dynamiques. Elle enrichit et renforce notre être famille, vivant en communauté, et nous amène à transformer la société en fraternité. Avouez que Jésus est le Messie. C'est vivre d'un amour véritable, clair, transparent, translucide, d'un amour d'éternité. En confessant et en suivant Jésus, il n'y a plus que l'amour libre. On y réalise que les croix de notre quotidien nous transforment, nous transfigurent. En lui, nous sommes attirés par le mouvement amoureux, la gratuité, même la séparation, la construction, la trahison, la perdition. Suivant les paroles de l'apôtre dans la deuxième lecture, rapprochons-nous de Jésus, pierre vivante, rejetée par les hommes, mais choisie et précieuse aux yeux de Dieu, comme des pierres vivantes. Dans les familles, dans les communautés, dans les paroisses où nous vivons, soyons des pierres vivantes, témoignons de la vie de Jésus, proclamons les voisines du royaume de la joie de l'Évangile. La joie de l'Évangile qui remplit nos cœurs et toute notre vie parce que Dieu est venu à notre rencontre. À la naissance de la Vierge Marie et que Jésus l'a confiée comme notre mère. Chaque personne a le droit de recevoir. Annonçons. Nous sommes comme Pierre que nous annonçons, proclamons qu'avec Jésus-Christ, la joie et l'espérance renaissent sans cesse. Transmettons à nos enfants et petits-enfants la beauté de l'évangile de la vie avec Jésus. Proclamons les grandes actions. Que celui nous a appelé des ténèbres à sa merveilleuse lumière. Portons l'évangile à ceux qui ne connaissent pas Jésus-Christ, à ceux qui cherchent Dieu en silence. Animés par la nostalgie de Dieu, tout être humain, toute personne a le droit de recevoir la bonne nouvelle. L'évangile, nous recevons la mission d'annoncer, de partager la joie, sans exclure personne. Indiquer un horizon grandiose. Offrez un banquet appétissant en proclamant la bonne nouvelle du royaume de manière. Dans la première lecture de Salomon, dans le temple qu'il a fait construire pour le Seigneur, élevez une supplication en faveur du qui demande et crie dans ses besoins. Supplions et mendions. Seigneur mon Dieu, écoutez le cri de la prière que nous adressent aujourd'hui nos servantes et nos serviteurs. Dans ce sanctuaire, frères et sœurs, que nous avons construit pour rester fidèles à Jésus, dont nous célébrons aujourd'hui la dédicace, nous prions, nous vous aussi en supplions et vous remercions. Attirés par Marie, mère de Jésus, nous prions pour nos familles, nos enfants, nos personnes âgées. nous prions pour nos communautés, afin qu'elles soient toujours plus signes de vie et d'espérance. Nous plaidons pour que les pauvres soient intégrés dans la société et qu'ils ne soient pas rejetés, et que les migrants soient accueillis dans nos communautés et pas ailleurs. Ici, au pied de la Vierge, je prie pour les indigents, qu'ils soient respectés dans leur monde de vie, dans leur culture, les terres de nos ancêtres soient la maison de nos frères et sœurs indigènes du Brésil. Disparaître l'avidité, la destruction, la mort sur la terre ancestrale. Arrêtons là. Déforestation, mettez fin à la pêche prédatrice et faites disparaître l'exploitation minière. Prions pour la conversion de ceux qui allument des incendies et notamment dans cette région. Dans la prière, demandons la grâce de nous mettre sur un chemin de conversion et de prière. Demandons la paix. Devant l'image de Notre-Dame de Fatima, demandons la paix. Demandons encore une fois, avec Marie, la paix. Oui, la paix, mes frères et sœurs. Avec la Vierge, la Notre-Dame de Fatima, demandons à la Reine de la paix faire taire les armes qui régénèrent la mort, éteindre la violence dans le cœur humain. Accorde le don de la paix. Touchez le cœur et l'esprit des dirigeants pour suivre les chemins de fraternité et de la paix. Faites que le silence des armes qui dirigent la mort, l'être humain, que l'être humain concède le don de la paix. Que chaque gouvernant, qu'on ait de la fraternité les uns pour les autres. Avec le pape François, implorons de dénouer les nœuds de l'égoïsme, dissiper les nuages sombres du mal. Remplissez-nous de votre tendresse, soulevez-vous de votre main aimante et donnez à ses fils et filles votre caresse comme une mère qui nous donne des cadeaux et de justice et de solidarité. Le désert qui se transforme en floreste, en forêt. Ici, frères et sœurs, devant la Vierge de Fatima, Notre-Dame de Rosaire, à qui l'accueille notre cri, nous avons besoin de votre œil d'amour. Toi qui es prête à accueillir nos douleurs et nos supplications, Vierge de Fatima, accueille notre cri. Essuie nos larmes sur nos joues et la mort de tes enfants. Toi qui veux accepter nos peines, viens nous aider dans ces temps accablés par l'injustice et dévastés par les guerres. Pour vous, et nous supplions, nous levons nos yeux avec notre cœur. Avec votre cœur et votre regard, en toi, Marie, nous confions. Nous sommes ici aujourd'hui pour supplier, pour déposer à la Vierge Marie. Nous sommes ici aussi, nous te remercions de nous avoir éveillés à la vérité, à la beauté du royaume de Dieu. Que nous avons pu trouver avec les trois petits pastoraux pour la conversion. Nous te remercions de nous avoir éveillés à la vérité, à la beauté du royaume de Dieu. Nous remercions de nous donner l'espérance dans les chemins pour tous les hommes et les femmes et les hommes. Nous remercions de nous avoir réveillés. Nous remercions pour la liberté. Nous remercions la liberté, la sensibilité des autres et la dignité. Oui, frères et sœurs, nous remercions et soyons unis. Nous remercions d'être ici réunis avec un cœur avec plein d'actions de grâce, confiant avec espérance et tous les enfants qui se dirigent vers leur mère. Quand nous retournerons dans nos maisons, nos communautés, dans nos maisons, que notre vie soit illuminée avec l'espérance. Amen.
1: Merci à Marie-Jo pour sa traduction de cette longue et belle homélie du cardinal Steiner.

Voici comment nous reconnaissons que nous demeurons en Dieu et lui en nous. Il nous a donné part à son esprit. 1 Jean 4, 13.

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1: Marie fait dans la prière une expérience particulière de la personne et de l'action de l'Esprit-Saint. Elle l'avait déjà faite à partir de l'incarnation de Jésus. L'ange lui avait dit en effet « L'Esprit-Saint descendra sur toi ». Grâce à l'opération de l'Esprit, le Verbe de Dieu se fera chair. Marie concevra d'une manière extraordinaire par une intervention particulière de Dieu. De la part de Dieu, il y aura aussi la puissance de l'Esprit qui échappe à toute logique humaine. Et de la part de Marie, l'ouverture totale, l'accueil, la disponibilité, la simplicité d'une foi déconcertante. Cet esprit qui a agi en Marie a une caractéristique bien particulière. Il ne peut être saisi, ni imaginé, compris ou représenté. Jésus dira à son propos, « Il est comme le vent, on ne sait ni d'où il vient, ni où il va. » L'Esprit est cette lumière bienheureuse qui envahit le cœur des croyants et les rend aptes à la prière. C'est ce même Esprit qui nous permet de crier « Abba, Père ». C'est sous l'inspiration de l'Esprit que Marie a chanté son Magnificat, qu'elle a adoré le Fils et prié le Père. Marie intercède pour que nous recevions le don admirable de l'Esprit-Saint, afin que nous puissions, nous aussi, exulter, louer et bénir Dieu chaque jour.
0: À présent, nous nous unissons en prière avec le monde entier en renouvelant notre consécration à Marie.
2: Vierge Immaculée, Mère de Dieu et de l'humanité, je t'accueille comme don de Jésus sous la croix et je me confie entièrement à toi. Je t'offre toute ma vie, ce que je suis, ce que j'aime et ce que j'ai, afin que resplendisse en moi la beauté du Christ. Aide-moi à être docile à l'Esprit et à vivre avec joie ma vocation dans l'Église, afin de collaborer à ta mission maternelle et d'orienter vers Dieu le cœur de tout homme. Toi qui as guidé Saint Maximilien Kolb pour aimer sans mesure, enseigne-moi à être témoin de l'Évangile et à faire de ma vie un don. Je te confie les personnes que je rencontrerai et je t'offre le travail, les joies et les souffrances de cette journée. Ô Marie, conçue sans péché, prie pour nous qui avons recours à toi et pour ceux qui n'ont pas recours à toi.
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1: Le carême n'est pas un temps sombre et triste comme beaucoup se l'imaginent, mais c'est l'occasion d'examiner notre vie avec sincérité et en profondeur, de nous rendre compte des zones désertiques présentes en nous et de grandir dans l'espérance que même les plus grands déserts peuvent fleurir. Nous nous trouvons à un moment privilégié pour faire l'expérience de la tendresse et de la miséricorde de Dieu. C'est un temps pour nous dépouiller du superflu, de ce qui nous encombre, de tout ce qui alourdit notre marche sur le chemin de l'amour. Qu'est-ce qui nous empêche de vivre nos relations avec plus de sérénité, de transparence et de joie? Bien des facteurs ne dépendent pas directement de nos intentions et de notre volonté, c'est vrai. Mais mettons-nous vraiment tout en œuvre pour que l'autre se sente bien avec nous et reparte après chaque rencontre meilleur qu'il n'était. Nous nous sentons probablement trop faibles. Trop souvent, nous sommes confrontés à des échecs, petits et grands, quand nous essayons de mettre en pratique le commandement de l'amour. Alors vers qui nous tourner, si ce n'est vers Marie, notre mère, à qui Jésus lui-même nous a confiés, afin que nous ne nous sentions pas seuls devant tous les défis que nous rencontrons en nous et autour de nous. Que son cœur accueille nos intentions et nos désirs les plus beaux.
0: À présent, nous nous unissons en prière avec le monde entier en renouvelant notre consécration à Marie.
2: Vierge Immaculée, Mère de Dieu et de l'humanité, je t'accueille comme don de Jésus sous la croix et je me confie entièrement à toi. Je t'offre toute ma vie, ce que je suis, ce que j'aime et ce que j'ai, afin que resplendisse en moi la beauté du Christ. Aide-moi à être docile à l'Esprit et à vivre avec joie ma vocation dans l'Église, afin de collaborer à ta mission maternelle et d'orienter vers Dieu le cœur de tout homme. Toi qui as guidé Saint Maximilien Kolb pour aimer sans mesure, enseigne-moi à être témoin de l'Évangile et à faire de ma vie un don. Je te confie les personnes que je rencontrerai et je t'offre le travail, les joies et les souffrances de cette journée. Ô Marie, conçue sans péché, prie pour nous qui avons recours à toi et pour ceux qui n'ont pas recours à toi.
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Auditrices et auditeurs de Radio Espérance, je vous salue. Je vous salue aujourd'hui pour ce mardi 25 janvier. Je vous en donne comme d'habitude à la lecture, suivi de quelques commentaires. 1. Fête de la conversion de Saint Paul, apôtre, quand il faisait route vers Damas, animé d'une rage meurtrière contre les disciples du Seigneur, Jésus en personne se révéla à lui dans sa gloire. Et le choisit pour que, rempli de l'Esprit-Saint, il annonce parmi les nations l'évangile du salut, en souffrant beaucoup pour le nom du Christ. 2. Commémoraison de Saint Ananie, le disciple du Seigneur qui baptisa à Damas Paul après sa conversion. 3. À Pouzzole, en Campanie, Saint Artème, martyr. 4. À Carthage, Saint Agilé, martyr. Saint Augustin prononça un sermon sur lui au peuple dans sa basilique au jour de sa fête. 5. À Antioche de Syrie, les saints Juventin et Maximin qui reçurent la couronne du martyr en 303 et dont Saint Jean Chrysostome prononça le panégyrique au jour de leur fête. 6. À Nazianze en Cappadoce, l'an 379, la naissance au ciel de Saint Grégoire, évêque, dont la mémoire a eu lieu le 2 janvier. 7. Commémoraison de Saint Bretagnon, évêque de Tomes, en Scythie, au 4e siècle, qui brilla par sa sainteté admirable et son zèle pour la foi catholique sous l'empereur arien Valens, auquel il opposa une énergique résistance. 8. À Tabenne, en Thébaïde, au 4e siècle, Saint Palémon, anachorète, entièrement donné à la prière et à des austérités continues. Il fut le maître de Saint Pacôme. 9. Chez les Arvernes, en 676, les saints Prie, évêque, et Amarin, homme de Dieu, qui furent tous deux mis à mort par les chefs de la cité. 10. À Marchienne, en Flandre, l'an 1048, Saint Popon, abbé de Stavelot et de Malmédy, qui répandit l'observance de Cluny dans beaucoup de monastères de Lotharingie. 11. À Ulm en Souabe, l'an 1366, le bienheureux Henri Seuse, prêtre de l'ordre des prêcheurs, qui supporta avec patience les désagréments et les peines sans nombre, composa un traité sur la sagesse éternelle et prêcha continuellement le nom de Jésus. 12. À Amendola dans les Marches, en 1450, le bienheureux Antoine Migliorati, prêtre de l'ordre des ermites de Saint-Augustin. 13. À Montoux, en Lombardie, l'an 1495, la bienheureuse Archangèle Girlani, vierge de l'ordre du Carmel, prieure du couvent de Parme, et fondatrice de celui de Montoux. 14. À Tortosa, en Espagne, l'an 1909, le bienheureux Emmanuel Domingo y Sol, prêtre, qui fonda la société des prêtres ouvriers pour favoriser les vocations sacerdotales. 15. À Alessandria, dans le Piémont, en 1944, la bienheureuse Marie Antonie, dans le civil Thérèse Grillo. Religieuse, devenue veuve, elle prit à cœur le besoin des pauvres et après avoir vendu tout ce qu'elle avait, fonda la congrégation des filles de la Providence. 16 enfin, au camp de concentration de Dachau, en Bavière, l'an 1945, le bienheureux Antoine Zviadek, prêtre de Gniezno et martyr. Pendant la Seconde Guerre mondiale, alors que la Pologne était soumise au régime nazi, il fut arrêté pour avoir défendu la foi catholique et mourut des sévices subis en déportation. Voilà une belle liste de saints et de bienheureux auxquels nous pouvons nous confier. Il y a d'abord celui qui émerge de par sa fête liturgique, qui est un martyr, apôtre Saint Paul. Saint Paul que nous fêtons en commun avec Saint-Pierre.

à la fin du mois de juin. Aujourd'hui, nous faisons mémoire de sa conversion. Nous connaissons, grosso modo, au moins, et peut-être d'une manière très précise, cette épopée missionnaire extraordinaire qui a été celle de cet homme qui partait, vous savez, de Jérusalem avec les lettres des chefs de l'église, de la synagogue de Jérusalem, de toutes les autorités pour aller arrêter les premiers chrétiens qui déjà en 36, quelques années après la résurrection et la Pentecôte, former une communauté catholique assez vivante. Voilà pourquoi Paul demande des lettres particulières pour aller les arrêter à Damas. Et c'est en arrivant vers la ville de Damas, nous disent les Actes des Apôtres, qu'il fut saisi par la gloire du Seigneur, qui lui apparut et qui le bouscula en quelque sorte, même physiquement, psychologiquement et spirituellement. Nous nous souvenons de ce fait qui a été illustré par tant de peintres notamment, et aussi quelques sculpteurs. On le présente en train de tomber depuis son cheval, et les peintres font apparaître la lumière céleste qui rayonne. Et les gens voient la lumière, ses compagnons, d'équipés, mais ils n'entendent pas la voix. Et la voix, Saul, c'était son nom avant sa conversion. Saul, pourquoi me persécutes-tu? Ah, et qui es-tu, Seigneur? Je suis Jésus que tu persécutes. Et une carapace obscurcit ses yeux, il perd la vue et il rentre à Damas, accompagné, tenu par la main, et il va chez Anani, le disciple du Seigneur, qui va le réconforter, l'évangéliser et le baptiser. Et à partir de là, ce sera Paul, l'apôtre des nations. En particulier, dit-il lui-même, envoyé vers les païens. Et initié au mystère pascal de notre Seigneur Jésus-Christ, non pas par des évangélisateurs comme cela se passe habituellement, mais directement par le Seigneur lui-même, dans une sorte de communication mystique entre son âme et la Trinité Sainte. Il a eu une révélation directe des choses de Dieu, des mystères de Dieu, et c'est pour cela qu'il les a proposés avec une telle vigueur, une telle ardeur, une telle chaleur, pendant toute sa vie, jusque vers 67, disent les historiens, où il reçut le martyre aux environs de Rome, près de la route qui menait à Ostie, dans le lieu où s'élève aujourd'hui encore cette belle basilique que les pèlerins nous visitons lorsque nous allons en pèlerinage au tombeau des apôtres, nous visitons la basilique de Saint-Paul hors les murs. Eh bien, rappelons-nous cet homme dont l'influence a été tellement importante pour la propagation de la foi catholique. Il est, entre autres, le patron des tapissiers, parce que lui-même, il faisait des tapis, et des vanniers, parce que lui-même, il faisait des paniers pour gagner sa vie. Nous avons ensuite d'autres martyrs. Je les énumère rapidement. Artème, je ne connais pas les circonstances exactes de sa vie et de sa mort, mais la tradition veut qu'il soit devenu martyr à Pouzole en Campanie, sur la route qui vient à Rome. Et rappelons-nous, puisque nous venons de parler de Saint Paul, qu'à la fin de sa vie, lorsque Saint Paul a demandé, alors qu'il était arrêté à Jérusalem, dans le temple de Jérusalem, et que les Juifs voulaient l'assassiner, il a demandé à être jugé par l'empereur, parce qu'il était citoyen romain. Et il a traversé les Actes des Apôtres, lisez cela si vous ne l'avez pas encore fait, nous raconte de cette épopée, de sa traversée, depuis Césarée de Palestine, à travers les îles de la Méditerranée, jusque en Sicile et ensuite à Naples, à Pouzole, et il est monté vers Rome
Et là, il a commencé à rencontrer des premières communautés chrétiennes. Et cela l'a beaucoup réconforté. Eh bien, Artem est un de ces membres de la communauté chrétienne de Pouzol qui est devenu martyr en Campanie, au sud de Rome.

0: Nous avons ensuite Sainte Agilée, qui est martyr à Carthage. Je ne connais pas bien les circonstances de sa vie. Et je n'ai pas lu moi-même ce fameux sermon que Saint Augustin prononça dans la cathédrale de Carthage, devant le peuple de Carthage, le jour de sa fête. Vous voyez que, comme nous le disions les fois précédentes, il y a beaucoup de martyrs dans cette partie de l'Empire romain, à Carthage, la Tunisie actuelle. Et Saint Augustin a prêché pour un autre saint, nous l'avons dit il y a 15 jours, si vous avez suivi mon exposé. Et aujourd'hui, on nous rappelle le martyrologe, l'éloge du martyrologe romain de ce jour sur Saint Agilée, dont je ne connais pas bien la vie, nous rappelle Saint Augustin. Je tâcherai de trouver à travers Internet ce fameux sermon de Saint Augustin pour mieux connaître le témoignage de ce Saint Agilée. Nous avons Saint Juventin et Maximin à Antioche, en Syrie, qui furent couronnés par le martyr en 303. Et là, nous avons le témoignage direct d'un de leurs illustres compatriotes qui s'appelle Saint Jean Chrysostome, devenu ultérieurement patriarche de Constantinople. Saint Jean Chrysostome, la bouche d'or, celui qui parlait si bien, le grand évangélisateur, a prononcé un panégyrique de Saint Juventin et Saint Maximin au jour de leur fête à Antioche de Syrie. Je n'ai pas lu jusqu'à là le sermon, mais je tâcherai de le trouver et de le lire. Ensuite, nous avons un proche de chez nous en 1945, un Polonais comme presque tous les jours. Nous avons un prêtre polonais bien heureux. Aujourd'hui, c'est Antoine Zwiadek qui était curé de Gniezno et qui a été arrêté par la police nazie au moment de l'invasion de la Pologne. Et il est mort des sévices qu'il a reçus dans la déportation, qui fut la sienne après son arrestation. Il fut déporté vers le camp de concentration de Dachau en Bavière. Et c'est là qu'il est mort. Vous voyez, mes amis, ces compagnons de la foi catholique, martyrs que nous célébrons aujourd'hui, faisons-le dans la joie, dans la paix de Dieu, et demandons-leur l'aide dans notre vie actuelle, parce que nous avons besoin de leur aide à travers nos difficultés. Nous avons ensuite des confesseurs de la foi, et pour ne pas trop prolonger, je vais les prendre dans l'ordre où ils nous sont donnés, qui est aujourd'hui l'ordre historique. L'ordre historique, et qui correspond d'ailleurs pour Anani, qui correspond à l'ordre du martyrologe, qui met les saints de la Bible, de l'Ancien ou du Nouveau Testament, toutes les personnalités qui ont été connues par Jésus, par les apôtres, et qui ont tourné autour de Jésus ou autour des apôtres, sont en tête de liste. Eh bien, aujourd'hui, tout de suite après la conversion de Saint Paul, la fête de la conversion de Saint Paul, nous faisons mémoire de la commémoration de Saint Anani, ce fameux disciple de Damas qui a accueilli Paul et qui l'a initié après sa conversion, qui l'a initié à la vie catholique, en quelque sorte, à la vie de la communauté chrétienne, et qu'il a baptisé Anani, Saint Anani. Nous avons Saint Grégoire de Nazianze, dont nous célébrons aujourd'hui la naissance au ciel, c'est-à-dire le jour de sa mort. Dans le martyrologe, on emploie le terme « naissance au ciel » au lieu de parler de la mort. Cela se passait à Nazianze, c'est en Cappadoce, dans le centre nord de la Turquie actuelle. C'était en 379. Eh bien, Saint Grégoire de Nazianze a été un docteur de l'Église. Il est le fils de Saint Grégoire l'Ancien et de Sainte Nonna, un couple de saints parents. Et il est le frère de Saint Césaire, évêque, et de Sainte Gorgonie, vierge. Vous voyez, une famille de saints. Grégoire fait des bonnes études à Césarée, Césarée de Cappadoce, où il y avait une université assez importante, et puis à Alexandrie. Il va à Alexandrie étudier dans la grande université d'Égypte à Alexandrie, et puis à Athènes, dans la grande université d'Athènes. Et là, il se lie d'amitié avec un grand qui va devenir un grand évêque et comme lui, docteur de l'Église, Saint Basile. Ce sera son ami de toute sa vie. Et malgré son goût pour la solitude, c'était un homme de solitude, de méditation, de contemplation, de réflexion intérieure, plus que d'action. Il doit, en 361, se laisser ordonner prêtre par son père qui était devenu évêque de Nazianze. Ils avaient décidé avec son épouse Nonna de se séparer, elle vers la vie monastique et lui vers la vie cléricale. Il est devenu évêque, il est devenu prêtre et puis évêque de Nazianze, de ce petit pays de Cappadoce. Et Grégoire, néanmoins, après avoir été ordonné prêtre contre son gré en quelque sorte, il s'enfuit près de Basile, qui était à Césarée. Et il était évêque de Césarée dans les années 370. Et ce Basile fait de Grégoire un évêque de Sassima, à côté de Césarée, en Cappadoce, en 372. Mais notre pauvre Grégoire, effrayé par les responsabilités de l'épiscopat, s'enfuit encore dans la solitude. Et à la mort de son père, en 374, il doit gérer provisoirement l'église de Nazianze. Et le successeur tendant à arriver, il se réfugie dans un monastère de la région, de cette région d'Isaurie. Puis finalement, il est nommé, un peu plus tard, évêque patriarche de Constantinople. Oh là là, en 378, pour y rétablir le catholicisme aux dépens des Ariens, qui étaient soutenus par l'empereur Valens, qui était converti à l'arianisme et qui faisait beaucoup de mal aux catholiques orthodoxes qui suivaient le concile de Nicée. Et là, cet évêque de Constantinople, Grégoire de Nazianze, prononce d'admirables homélies sur la Sainte Trinité. Cela lui vaudra, dans les églises d'Orient, le titre de théologien. Grégoire le théologien. Quand vous voyez ce terme, Grégoire le théologien, ça veut dire Grégoire de Nazianze, docteur de l'Église. Mais là, ça ne dure pas longtemps parce que il y a des rivalités, il y a des gens qui le jalousent. Et puis, on prépare le concile de Constantinople après la crise qui a suivi le concile de Nicée. Et alors, Grégoire de Nazianze est absolument affolé par cette perspective de présider un concile, parce que il a vu les conséquences du concile de Nicée, notamment à cause de cette bagarre entre les fidèles du concile et les Ariens. Il dit que c'était comme un combat nocturne, un combat naval nocturne, où chacun tapait sans voir sur les autres ou sur ses copains. C'était la grande cacophonie, la grande pagaille. Il compare l'époque qui a suivi le concile, le premier concile de Nicée, à une bataille navale. Et il ne veut pas assumer cette bataille navale de Constantinople. C'est pourquoi il quitte Constantinople et il se retire dans la région de Nazianze et il meurt dans sa ville natale de Nazianze en 381. Et Grégoire nous a laissé des discours théologiques, des lettres, des poèmes qui fixent admirablement les dogmes trinitaires et christologiques et lui ont mérité bien justement le titre de docteur de l'Église. Saint Grégoire de Nazianze, priez pour nous qui êtes rentrés au ciel ce jour-là. Commémoraison de Saint Bretagnon, qui était à la même époque un évêque de l'autre côté de la mer Noire, sur les côtes de la Scythie, c'est-à-dire du sud de la Russie, ou les côtes de l'est de la Bulgarie. Et il était évêque là, et il brilla par sa sainteté admirable et son zèle pour la foi catholique sous l'empereur arien Valens, celui dont je viens de parler. et il opposa à Valens une énergique résistance. Voilà un évêque qui est défenseur de la foi catholique et apostolique. Puis, nous allons à Tabène, en Thébaïde, au fond de l'Égypte, au IVe siècle, à la même époque, Saint Palémon, un anachorète, c'est-à-dire un ermite entièrement adonné à la prière, à la vie de solitude et à l'austérité. Et là, figurez-vous qu'il a eu la chance de voir venir un jour à sa porte un certain Pacôme, qui était un soldat qui avait quitté l'armée lorsque les troupes ont été dissolues, en quelque sorte, et il était venu dans cette région parce qu'il avait été marqué par le témoignage des chrétiens. Il n'était pas lui-même chrétien. Et il voulait vivre à côté d'une église où il y avait des chrétiens, et il est venu dans cette région, il a reçu le Saint-Baptême, ce Pacôme, et puis il était désireux d'une vie un peu donnée à Dieu. Et il a su que dans le désert de Tabène, ce désert terrible, en Thébaïde, il y avait un saint homme de Dieu qui était merveilleux, qui faisait des miracles, qu'il fallait aller le voir. Et il est allé le voir. Et là, il a vécu sous la direction de Saint Palémon. Il est devenu lui-même un anachorète célèbre qui, avec Saint Antoine le Grand, à la même époque, ont été les fondateurs de la vie monastique cénobitique communautaire. Il a fondé un très grand monastère, et puis il a fondé 5 autres monastères. Et il nous a laissé une règle monastique qui a beaucoup marqué la tradition monastique, tant en Orient, par Saint Basile, qu'en Occident, par Saint Martin, à Ligugé, par Saint Honorat, à Lérins, et par Saint Colomban, en Irlande, et plus tard par Saint-Benoît, en Urcie. Voilà l'aventure formidable, le témoignage extraordinaire de ce Saint-Palémon, vie d'ermite anachorète, dans l'austérité. Et vous voyez ce que ça représente comme conversion des gens. Chez les Arvernes, c'est-à-dire à Clermont-Ferrand, en 676, un saint évêque qui a été victime de turbulences dans la cité, il y a laissé sa vie ainsi qu'un homme de Dieu qui travaillait avec lui, Saint Amarin. Puis dans les Flandres, en 1048, Saint Popon, un grand abbé de grands monastères de Stavelot et de Malmedy, qui sont devenus au Moyen-Âge des écoles monastiques importantes, et lui-même a été ami de Cluny, et il a répandu la réforme de Cluny dans tous les monastères de cette région. À Ulm, en Souabe, à l'Allemagne du Sud, le bienheureux Henri, qui est un dominicain, qui supporte, nous dit-on, avec patience, les désagréments et les peines. Et il compose un traité sur la sagesse éternelle, pour éclairer ses contemporains sur la sagesse de Dieu, et il prêche continuellement le nom de Jésus, comme c'est beau. À Amendola, dans les Marches, en Italie, en 1450, le bienheureux Antoine Migliorati, qui était un prêtre, lui aussi, de l'ordre des ermites de Saint-Augustin, un ordre qui a fourni beaucoup de saints à cette époque. À Mantoue, en Lombardie, à la même époque, la bienheureuse Arcangèle Girlani, qui est une carmélite, vierge, prieure, et elle a fondé le couvent, le Carmel de Mantoue. Au fond de l'Espagne, à Tortosa, au début du XXe siècle, le bienheureux Emmanuel Domingo Isol, prêtre, qui fonda la Société des prêtres ouvriers. Ça n'a rien à voir avec les prêtres ouvriers dont on a parlé dans les années 45 et après. C'était une société de prêtres ouvriers pour favoriser les vocations sacerdotales de type espagnol. Et à Alessandria, dans le Piémont, tout près de nous, en 1944, la bienheureuse Marie-Antoine, qui est une veuve, devenue religieuse, elle a à cœur le besoin des pauvres et des indigents, des œuvres de miséricorde, et après avoir vendu tout ce qu'elle avait, tout son magot, elle fonde la congrégation des filles de la Providence pour assister les malheureux dans le Piémont. Elle est morte en 1944 et elle est bien heureuse. Eh bien, mes amis, confions-nous à ces témoins de la foi nombreux dans le paradis. Ils peuvent nous aider. Amen.
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1: Aimer Marie, nous confier à elle, nous conduit à faire des choix de vie concrets, à être des hommes et des femmes de notre temps, des citoyens responsables, des chrétiens crédibles. Si l'on se penche sur l'expérience de vie de Marie, on peut, semble-t-il, repérer trois attitudes que nous pouvons faire nôtres. Le premier aspect est celui-ci. Habiter notre temps dans le sens d'y être pleinement inséré, d'en connaître les risques et les opportunités. Être à l'intérieur d'une réalité, c'est sentir qu'elle nous appartient et que nous sommes appelés à y apporter notre contribution pour la rendre plus belle et plus vraie. Il y a un deuxième aspect à garder à l'esprit. Il nous faut avoir la conviction qu'un autre monde est possible là où des hommes et des femmes sont prêts à mener leur vie à fond, sans compter, en marchant dans le sillage de la parole de Dieu, qui ouvre devant nous différentes voies, alternatives à la logique récurrente du profit et de l'affirmation de soi. Enfin, il faut vivre la prophétie des petites choses, autrement dit, découvrir la valeur d'une foule de petits gestes. Une caresse, un mot de réconfort, un regard de compréhension, une main tendue, en disent parfois plus que bien des discours et des promesses et font certainement la différence dans une société où l'on recherche avant tout l'apparence, le pouvoir, le succès.
0: À présent, nous nous unissons en prière avec le monde entier en renouvelant notre consécration à Marie.
2: Vierge Immaculée, Mère de Dieu et de l'humanité, je t'accueille comme don de Jésus sous la croix et je me confie entièrement à toi. Je t'offre toute ma vie, ce que je suis, ce que j'aime et ce que j'ai, afin que resplendisse en moi la beauté du Christ. Aide-moi à être docile à l'Esprit et à vivre avec joie ma vocation dans l'Église, afin de collaborer à ta mission maternelle et d'orienter vers Dieu le cœur de tout homme. Toi qui as guidé Saint Maximilien Kolb pour aimer sans mesure, enseigne-moi à être témoin de l'Évangile et à faire de ma vie un don. Je te confie les personnes que je rencontrerai et je t'offre le travail, les joies et les souffrances de cette journée. Ô Marie, conçue sans péché, prie pour nous qui avons recours à toi et pour ceux qui n'ont pas recours à toi.
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1: La troisième sourate ou chapitre du Coran raconte la naissance miraculeuse de Marie, la mère de Jésus, qui fut consacrée au Dieu unique, autrement dit à Allah. Marie fut placée sous la protection du Seigneur et confiée à la garde de son oncle Zacharie, dans une niche du temple. Le Coran rapporte un fait extraordinaire. Toutes les fois que Zacharie entrait chez Marie dans le sanctuaire, il y trouvait de la nourriture et il lui disait « Ô Marie, d'où cela te vient-il ? » Et elle répondait « Cela me vient de Dieu, car Dieu comble de sa providence qui il veut sans compter. » Il est impressionnant de voir la force du lien qui unit celle que Dieu a choisie et le don de la nourriture au sens chrétien, pourrons-nous dire, entre Marie et l'Eucharistie. Là où se trouve Marie, là se trouve aussi son Fils, lui qui est pain offert, pour nous, autrement dit, la vie. Son attitude maternelle nous permet de mieux comprendre le rapport intime qui existe entre l'Eucharistie et nous, comme aussi entre la façon dont Marie était disciple et la façon dont nous le devenons. En un certain sens, Marie est le siège de l'Eucharistie, la maison du pain, ou niche de la nourriture de Dieu. Non seulement parce qu'elle a engendré Jésus, et donc porté dans son sein celui qui est le pain de vie, mais surtout parce qu'elle a dit oui au messager divin.
0: À présent, nous nous unissons en prière avec le monde entier en renouvelant notre consécration à Marie.
2: Vierge Immaculée, Mère de Dieu et de l'humanité, je t'accueille comme don de Jésus sous la croix et je me confie entièrement à toi. Je t'offre toute ma vie, ce que je suis, ce que j'aime et ce que j'ai, afin que resplendisse en moi la beauté du Christ. Aide-moi à être docile à l'Esprit et à vivre avec joie ma vocation dans l'Église, afin de collaborer à ta mission maternelle et d'orienter vers Dieu le cœur de tout homme. Toi qui as guidé Saint Maximilien Kolb pour aimer sans mesure, enseigne-moi à être témoin de l'Évangile et à faire de ma vie un don. Je te confie les personnes que je rencontrerai et je t'offre le travail, les joies et les souffrances de cette journée. Ô Marie, conçue sans péché, prie pour nous qui avons recours à toi et pour ceux qui n'ont pas recours à toi.
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1: Bonjour à tous, chers auditeurs, heureux de nous retrouver dans notre émission Eschatologie et prophétie. Nous poursuivons et concluons aujourd'hui la lettre du pape Jean-Paul II, le rosaire de la Très Sainte Vierge Marie.

Voilà, nous poursuivons donc notre lettre du pape Jean-Paul II, donnée le 16 octobre 2002 pour l'année du rosaire, sur le rosaire de la très sainte Vierge Marie. Nous avons vu donc la semaine dernière le troisième chapitre de cette lettre apostolique. Et donc, il nous reste encore à voir aujourd'hui la conclusion. Dans les deux premiers chapitres, le pape Jean-Paul II revient sur cette prière du rosaire pour d'abord nous inviter à la contemplation avec le Christ par Marie. C'est le premier chapitre. Deuxième chapitre, c'est la composition du chapelet avec l'énumération des différents mystères, avec l'ajout des mystères lumineux. Et troisième chapitre que nous avons vu la semaine dernière, c'est sur la manière dont nous pouvons vivre ou redécouvrir cette prière du rosaire, comme un chemin d'assimilation du mystère de la foi chrétienne, avec aussi des points très pratiques comme l'énonciation du mystère, l'écoute de la parole de Dieu, la place du silence, et puis donc une méditation aussi sur le Notre Père, le sens du Notre Père, des 10 Je vous salue Marie, gloire au Père, les oraisons jaculatoires aussi que l'on peut ajouter à la prière du chapelet. Et donc voilà, tout ça nous invite à redécouvrir et à approfondir notre manière de réciter et d'entrer dans cette contemplation par le chapelet. Alors nous allons voir maintenant donc la conclusion de cette lettre, où le pape Jean-Paul II nous remet quelque part dans les mains de Marie, hein. Rosaire béni de Marie, douce chaîne qui nous relie à Dieu. En effet, le but de cette prière mariale, c'est aussi une prière christique, c'est-à-dire c'est une prière qui, par le Christ, nous relie aussi au mystère de Dieu, à cette communion avec le Seigneur, à cette alliance filiale avec lui. Et comme nous l'avons déjà dit, comme nous sommes revenus sur cette affirmation de Saint-Louis-Marie Grignion de Montfort, hein, en passant par Marie, nous passons par le même moyen que le Père lui-même a choisi pour nous donner son Fils. Donc voilà, un moyen privilégié. Rosaire béni de Marie, douce chaîne qui nous relie à Dieu. Ce qui a été dit jusqu'ici exprime amplement la richesse de cette prière traditionnelle qui a la simplicité d'une prière populaire, mais aussi la profondeur théologique d'une prière adaptée à ceux qui perçoivent l'exigence d'une contemplation plus mûre.

0: L'Église a toujours reconnu à cette prière une efficacité particulière, lui confiant les causes les plus difficiles dans sa récitation communautaire et dans sa pratique constante. En des moments où la chrétienté elle-même était menacée, ce fut à la force de cette prière qu'on attribua l'éloignement du danger et la Vierge du Rosaire fut saluée comme propitiatrice du salut. Aujourd'hui, comme j'y ai fait allusion au début, je recommande volontiers l'efficacité de cette prière, la cause de la paix dans le monde et celle de la famille. Donc, voilà, une intention bien actuelle pour nous aujourd'hui. Rappelons que cette lettre est écrite il y a plus de 20 ans, 21 ans, en 2002. Et eh bien, nous sommes toujours malheureusement menacés par la guerre, et plus que menacés, puisque elle est en acte dans certaines régions d'Europe et dans le monde entier aussi. Donc nous sommes appelés nous aussi à prier d'une manière intense pour la paix et puis aussi pour la famille. Et donc le pape va développer dans sa conclusion ces deux intentions. Tout d'abord, par rapport à la paix. Comme on l'a dit, la prière du rosaire, c'est une arme spirituelle et la Vierge Marie nous demande aussi de prier le rosaire, comme elle le fait par exemple à Fatima, où elle nous affirme aussi que eh bien, par la prière du rosaire, nous pourrons obtenir la paix et nous pourrons obtenir, voire même de faire cesser les guerres et donc de favoriser la paix. Les difficultés que la perspective mondiale fait apparaître en ce début du nouveau millénaire, nous conduisent à penser que seule une intervention d'en haut, capable d'orienter les cœurs de ceux qui vivent des situations conflictuelles et de ceux qui régissent le sort des nations, peut faire espérer un avenir moins sombre. Le rosaire est une prière orientée par nature vers la paix, du fait même qu'elle est contemplation du Christ. Prince de la paix et notre paix. Celui qui assimile le mystère du Christ et le rosaire vise précisément à cela, apprend le secret de la paix et en fait un projet de vie. En outre, en vertu de son caractère méditatif, dans la tranquille succession des Ave Maria, le rosaire exerce sur celui qui prie une action pacificatrice qui le dispose à recevoir cette paix véritable qui est un don spécial du ressuscité et en faire l'expérience au fond de son être en vue de la répandre autour de lui. Le rosaire est aussi une prière de paix en raison des fruits de charité qu'il produit. S'il est bien récité avec une vraie prière méditative, le rosaire, en favorisant la rencontre avec le Christ dans ses mystères, ne peut pas ne pas indiquer aussi le visage du Christ dans les frères, en particulier dans les plus souffrants. Comment pourrait-on fixer les mystères du joyeux, les mystères de l'enfant né à Bethléem, sans éprouver le désir d'accueillir, de défendre et de promouvoir la vie, en se chargeant de la souffrance des enfants de toutes les parties du monde? Comment, dans les mystères lumineux, pourrait-on suivre les pas du Christ qui nous révèle le Père sans s'engager à témoigner de ses béatitudes dans la vie de chaque jour? Et comment contempler le Christ chargé de la croix et crucifié sans ressentir le besoin de se faire le cyrénéen de tout frère brisé par la souffrance ou écrasé par le désespoir? Enfin, comment pourrait-on fixer les yeux sur la gloire du Christ ressuscité et sur Marie couronnée reine sans éprouver le désir de rendre ce monde plus beau, plus juste et plus proche du dessein de Dieu? En réalité, tandis qu'il nous conduit à fixer les yeux sur le Christ, le rosaire nous rend aussi bâtisseurs de la paix dans le monde. Par sa caractéristique de supplication communautaire et insistante, pour répondre à l'invitation du Christ à toujours prier sans se décourager, il nous permet d'espérer que même aujourd'hui, une bataille aussi difficile que celle de la paix pourra être gagnée. Loin d'être une fuite des problèmes du monde, le rosaire nous pousse à les regarder avec un œil responsable et généreux, et il nous obtient la force de les affronter avec la certitude de l'aide de Dieu et avec la ferme intention de témoigner en toutes circonstances de l'amour, lui qui fait l'unité dans la perfection. Encore une fois, nous voyons le caractère prophétique, peut-être des paroles du pape Jean-Paul II. En tout cas, Jean-Paul II savait très bien la situation géopolitique de son époque et tout ce qui était déjà en train de se mettre en place et toutes les tensions qui étaient déjà présentes, bien sûr. Et au fond, peut-être que ce que nous vivons aujourd'hui était déjà préparé depuis bien longtemps. Et donc, en tout cas, cette situation, on le sait, est tendue depuis longtemps. Donc, encore plus aujourd'hui, où vraiment la guerre a éclaté dans certaines parties du monde, nous devons recevoir ces paroles et comme des paroles de foi et des paroles d'espérance aussi. Le propre de la prière, c'est de prier avec conviction, avec foi. Ce n'est pas une prière timorée ou du bout des lèvres, comme on dit, où on espère que peut-être que ça arrivera, sans forcément trop y croire non plus. Non, nous devons avoir cette force de la foi. Nous savons que par la prière, nous pouvons vraiment agir sur les cœurs. Et les signes qui nous ont été donnés à travers les événements qui se sont passés, grâce à la victoire aussi qui a été acquise par la prière du rosaire, rappelons-nous cette victoire de l'étampe, mais bien plus récemment encore aussi, les grâces qui ont été données par la très sainte Vierge Marie, par l'intercession aussi de Marie et par le moyen du chapelet. Nous pensons aussi pour nous, en France, ces apparitions aussi à l'île Bouchard, si importantes peut-être pour nous aujourd'hui, par rapport à la menace communiste qui était à nos portes en 1947 en France. La France était complètement bloquée et aucune solution humaine ne pouvait être trouvée. Donc il y avait un coup d'État ou un putsch communiste qui était en train de se mettre en place. Et la France aurait basculé dans le communisme s'il n'y avait pas eu l'intervention de la Vierge Marie pour susciter la prière de 4 petites filles à l'île Bouchard. Pour ceux qui ne connaissent pas, je vous invite à aller découvrir sur Internet. C'est un lieu qui a été reconnu en l'an 2000 par l'archevêque de Tours, alors Monseigneur 23. Et donc, c'est un lieu aussi qui nous montre l'efficacité de la prière. Après une semaine de prière, avec les enfants, les membres de la paroisse et tous ceux qui se sont joints à cette prière commune des enfants, la France a été libérée. Même pas une semaine, du lundi au vendredi, le vendredi, la France a été libérée. Alors que humainement parlant, il n'y avait aucune possibilité. Donc ce n'est pas uniquement que c'est tombé du ciel, mais... Et grâce à la prière, grâce à l'intervention aussi de la Vierge Marie et qui a suscité cette chaîne de prière, les cœurs ont été touchés. Il y a eu tout d'un coup des accords qui se sont venus, alors que jusqu'à là, ce n'était même pas envisageable. Bien sûr, c'est pas la Vierge Marie qui a été rédigée elle-même les traités de paix ou les décrets, mais la prière a touché les cœurs et a permis que les cœurs s'ouvrent, la raison aussi soit éclairée, illuminée. Donc c'est pour ça que l'Église nous invite constamment à prier pour nos gouvernants. Il faut prier pour nos gouvernants. Et aujourd'hui, on peut critiquer certaines positions ou pas, mais nous avons ce devoir de prier, et avec aussi cette certitude que par la prière, nous pouvons influer aussi, dans le sens que nous pouvons faire triompher l'Esprit Saint dans les cœurs les plus fermés. et les esprits les plus obtus. Donc ça, c'est la force hein, de la prière. Donc voilà, quand le pape Jean-Paul II, ici, eh bien, nous invite à prier pour la paix et nous dire que eh bien, par la prière du rosaire, qui est un moyen, hein, au fond, hein, il y a bien d'autres prières, peut-être l'adoration, peut-être même des nuits d'adoration qui peuvent être faites, sans oublier aussi des exercices du jeûne hein, ou des sacrifices, comme nous l'invite aussi l'Église. Eh bien, en tout cas, par cette insistance dans la prière, nous pouvons vraiment influer, encore une fois, sur les cœurs. Et la grâce de la paix peut être donnée. Alors, voilà, ça nous invite, nous aussi, à nous mobiliser dans cette intention. Et puis, la deuxième grande intention pour laquelle le pape Jean-Paul II nous rend particulièrement attentif et nous demande de prier le rosaire, c'est la famille. Prière pour la paix, le rosaire est aussi, depuis toujours, la prière de la famille et pour la famille. Il fut un temps où cette prière était particulièrement chère aux familles chrétiennes et en favorisait certainement la communion. Il ne faut pas perdre ce précieux héritage. Il faut se remettre à prier en famille et à prier pour les familles, en utilisant encore cette forme de prière. Donc le pape ici nous invite à cette intention particulière et à mettre au centre, hein, dans notre prière du rosaire, ce souci de la famille. Et comme on l'a dit hein, au début de nos émissions, c'est vrai que le rosaire aussi est une prière familiale parce qu'elle réunit tous les membres de la famille. Et c'est peut-être voilà, la prière privilégiée pour une prière quotidienne de la famille, où les parents, les enfants, voire même les petits-enfants, pourquoi pas, hein, sont unis et prient tous ensemble. Chacun apporte son intention, chacun apporte aussi voilà, une action de grâce, etc. Et puis, voilà, c'est une prière vraiment qui unit profondément, qui unit les cœurs. Donc, c'est une source aussi de, on pourrait dire, unificatrice, hein, que cette prière du rosaire. Elle nous recentre tous ensemble sur la même prière et bien, pour nous, voilà, nous mettre ensemble sous le regard et la protection de la Vierge Marie. Poursuivons donc la réflexion du pape Jean-Paul II. Si dans la lettre apostolique Novo Millennium Ineunte, j'ai encouragé même les laïcs à célébrer la liturgie des heures dans la vie ordinaire des communautés paroissiales et de divers groupes chrétiens, je désire faire la même chose pour le rosaire. Il s'agit de deux voies de contemplation chrétienne qui ne s'opposent pas, mais se complètent. Je demande donc à ceux qui se consacrent à la pastorale des familles de suggérer avec conviction la récitation du rosaire. La famille qui est unie dans la prière demeure unie. Par tradition ancienne, le Saint-Rosaire se prête tout spécialement à être une prière dans laquelle la famille se retrouve, les membres de celle-ci, en jetant véritablement un regard sur Jésus, acquièrent aussi une nouvelle capacité de se regarder en face, pour communiquer, pour vivre de la solidarité, pour se pardonner mutuellement, pour repartir avec un pacte d'amour renouvelé par l'Esprit de Dieu. De nombreux problèmes des familles contemporaines, particulièrement dans les sociétés économiques évoluées, dépendent du fait qu'il devient toujours plus difficile de communiquer. On ne parvient pas à rester ensemble. Et les rares moments passés en commun sont absorbés par les images de la télévision, pour ajouter aujourd'hui aussi d'Internet et des téléphones. Recommencer à réciter le rosaire en famille signifie introduire dans la vie quotidienne des images bien différentes, celle du mystère qui sauve, l'image du Rédempteur, l'image de sa mère très sainte. La famille qui récite le rosaire reproduit un peu le climat de la maison de Nazareth. On place Jésus au centre, on partage avec lui les joies et les souffrances, on remet entre ses mains les besoins et les projets, on reçoit de lui espérance et force pour le chemin. Enfin, c'est une prière, comme on l'a dit, qui s'adresse à tous les membres de la famille et même aux enfants, même les tout petits enfants. Il est beau et fécond également de confier à cette prière le chemin de croissance des enfants. Le rosaire n'est-il pas l'itinéraire de la vie du Christ, de sa conception à sa mort jusqu'à sa résurrection et sa glorification? Il devient aujourd'hui toujours plus ardu pour les parents de suivre leurs enfants dans les diverses étapes de leur vie. Dans notre société, les technologies avancées des médias et de la mondialisation, tout est devenu si rapide. Et la distance culturelle entre les générations se fait toujours plus grande. Les messages les plus divers et les expériences les plus imprévisibles envahissent la vie des enfants et des adolescents. Et pour les parents, il devient parfois angoissant de faire face aux risques qu'ils courent. Il n'est pas rare qu'ils soient conduits à faire l'expérience de cette déception cuisante en constatant les échecs de leurs enfants face à la séduction de la drogue, aux attraits d'un hédonisme effréné, aux tentations de la violence, aux expressions les plus variées du non-sens et du désespoir. Prier le rosaire pour ses enfants, et mieux encore, avec ses enfants, en les éduquant depuis le plus jeune âge à ce moment quotidien de pause priante de la famille, n'est certes pas la solution de tous les problèmes, mais elle constitue une aide spirituelle à ne pas sous-estimer. On peut objecter que le rosaire apparaît comme une prière peu adaptée au goût des adolescents et des jeunes d'aujourd'hui. Mais l'objection vient peut-être d'une façon de le réciter, souvent peu appliquée. Du reste, étant sauf sa structure fondamentale, rien n'empêche pour les enfants et les adolescents que la récitation du rosaire, que ce soit en famille ou en groupe, s'enrichisse de possibles aménagements symboliques et concrets qui en favorisent la compréhension et la mise en valeur. Pourquoi alors ne pas l'essayer ? Une pastorale des jeunes qui n'est pas défaitiste, mais passionnée et créative, les Journées mondiales de la jeunesse m'en ont donné la mesure, est capable de faire avec l'aide de Dieu des choses vraiment significatives. Si le rosaire est bien présenté, je suis sûr que les jeunes eux-mêmes seront capables de surprendre encore une fois les adultes en faisant leur cette prière et en la récitant avec l'enthousiasme caractéristique de leur âge. Et c'est vrai aussi, pour avoir constaté cela aussi dans certaines familles, de voir aussi bien comment les enfants eux-mêmes sont moteurs. Et des fois, c'est même les enfants qui tirent les parents, qui rappellent aux parents ben voilà, qu'il est l'heure de la prière et voilà, qui prennent l'initiative eux-mêmes, dire ben voilà, aujourd'hui je voudrais confier ça dans la prière, etc. Je voudrais confier cette intention, ce projet, ou confier aussi voilà, une difficulté. Donc on voit que ça ne fait pas du tout obstacle chez les jeunes, la prière du rosaire, bien au contraire. Et nous voyons beaucoup d'enfants, comme à l'adoration aussi, par exemple, les enfants adorateurs, c'est magnifique de voir des enfants devant le Saint-Sacrement, de voir combien ils rentrent dans cette présence de Jésus, là, dans l'Eucharistie, de manière beaucoup plus simple que nous, les adultes. Souvent, nous, ben, voilà, nous faisons fatigue, nous avons des difficultés à entrer dans cette relation, dans cette intimité. Et les enfants, eux, eh bien, on a l'impression qu'il n'y a pas d'obstacle, quoi, en fait, ils rentrent direct. Et c'est très beau, très touchant, et je pense que ça touche aussi le cœur de Dieu. Et on voit la même chose pour le rosaire. Les enfants entrent dans cette prière du chapelet avec enthousiasme, vraiment. Alors, ben voilà, ne nous arrêtons pas à nos a priori. Hein. Soyons, comme le dit le pape Jean-Paul II, hein, ben voilà, soyons nous aussi passionnés et créatifs. Le rosaire, un trésor à redécouvrir. Nous sommes donc là maintenant dans les derniers chapitres, les derniers paragraphes de cette lettre où le pape Jean-Paul II nous exhorte aussi à redécouvrir cette prière d'une manière aussi communautaire et personnelle. Chers frères et sœurs, une prière aussi facile et en même temps aussi riche mérite vraiment d'être redécouverte par la communauté chrétienne. Faisons-le surtout cette année, en accueillant cette proposition comme un affermissement de la ligne tracée dans la lettre apostolique Novo Millennium Ineunte, dont de nombreuses églises particulières se sont inspirées dans leurs projets pastoraux pour planifier leur engagement dans un proche avenir. Je m'adresse à vous en particulier, chers frères, dans l'épiscopat, prêtres et diacres, et aussi à vous, agents pastoraux engagés dans divers ministères, pour que, en faisant l'expérience personnelle de la beauté du rosaire, vous en deveniez des promoteurs actifs. Je m'en remets aussi à vous, théologiens, afin qu'en menant une réflexion à la fois rigoureuse et sage, enracinée dans la parole de Dieu et attentive au vécu du peuple chrétien, vous fassiez découvrir les fondements bibliques, les richesses spirituelles et la valeur pastorale de cette prière traditionnelle. Je compte sur vous, les consacrés, hommes et femmes, appelés à un titre particulier, à contempler le visage du Christ à l'école de Marie. Je me tourne vers vous, frères et sœurs, de toutes conditions, vers vous, familles chrétiennes, vers vous, malades et personnes âgées, vers vous, les jeunes. Reprenez avec confiance le chapelet entre vos mains, le redécouvrant à la lumière de l'Écriture, en harmonie avec la liturgie, dans le cadre de votre vie quotidienne. Que mon appel ne reste pas lettre morte. Au début de la 25e année de mon pontificat, je remets cette lettre apostolique entre les sages mains de la Vierge Marie, m'inclinant spirituellement devant son image, dans le splendide sanctuaire qui lui a été édifié par le bienheureux Bartolo Longo, apôtre du rosaire. Je fais volontiers miennes les paroles touchantes par lesquelles il termine la célèbre supplique à la reine du Saint-Rosaire. Ô rosaire béni par Marie, douce chaîne qui nous relie à Dieu, lien d'amour qui nous unit aux anges, tour de sagesse face aux assauts de l'enfer, havre de sécurité dans le naufrage commun, nous ne te lâcherons plus. Tu seras notre réconfort à l'heure de l'agonie. À toi le dernier baiser de la vie qui s'éteint, et le dernier accent sur nos lèvres sera ton nom suave, ô reine du rosaire de Pompéi. Ô notre mère très chère, ô refuge des pécheurs, ô souveraine consolatrice des affligés, sois bénie en tout lieu, aujourd'hui et toujours, sur la terre et dans le ciel. Voilà, c'est par cette magnifique prière à la fin de la supplique donc, du Saint-Rosaire, Bartolo Longo, que le pape conclut cette magnifique lettre, le rosaire de la très sainte Vierge Marie, que j'ai eu la joie de partager avec vous en ce mois d'octobre. Demandons à la Vierge Marie Notre-Dame du Rosaire alors qu'elle intercède pour nous, qu'elle nous conduise aussi à la paix, et prions avec ferveur et avec constance pour ces deux grandes intentions, la paix et la paix dans le monde, la paix dans les cœurs, et aussi pour la famille, l'union des familles. À vous tous, chers auditeurs, je vous souhaite une bonne journée, une bonne semaine. Nous retrouverons donc la semaine prochaine. Nous continuerons notre émission Eschatologie et Prophétie. Et nous allons aussi reprendre, je pense, les invitations de la Vierge Marie à la conversion. À la conversion, c'est-à-dire à nous tourner vers le ciel. Donc nous retrouverons la semaine prochaine, dans notre émission Eschatologie et Prophétie. Et je vous souhaite alors à vous tous une bonne semaine, une bonne continuation sur les programmes de votre radio chrétienne.
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0: Celui qui veut devenir grand parmi vous sera votre serviteur. Marc 10, 43.
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1: Pendant les jours qui précédèrent la dernière apparition de Notre-Dame aux trois pastoureaux, une frayeur collective se développa à Fatima. Elle avait une double origine. De nombreux habitants de ce village ne faisaient pas confiance aux voyants. Ils pensaient que ces enfants avaient menti et que leur imposture serait dévoilée le 13 octobre, puisqu'aucun miracle, pensaient-ils, n'aurait lieu. Ils craignaient alors la réaction des pèlerins lorsqu'ils comprendraient qu'ils avaient été bernés. Certains pourraient s'en prendre aux enfants et même aux adultes. Qui peut arrêter une foule en colère? Ceux qui croyaient aux apparitions n'étaient pas pour autant rassurés. Ils redoutaient une réaction violente des autorités publiques, prêtes à tout faire pour étouffer les événements extraordinaires qui se déroulaient à Fatima. On alla même imaginer que des opposants farouches à l'Église catholique allaient poser des bombes pour en finir une fois pour toutes avec ces apparitions. La crainte peut paraître exagérée, toutefois, elle fut en partie réalisée 5 ans plus tard lors de la destruction de la Capellina. Ce fut dans ce climat de peur collective qu'arriva l'abbé Possas, le curé de Porto de Mos, petite ville du district de Leiria. Il était accompagné d'un de ses paroissiens. Ces deux hommes avaient décidé d'obtenir la rétractation des trois bergers assez rapidement pour annuler toute réunion à la Cova d'Airia le 13 octobre. Ils commencèrent à interroger François, ou plus exactement, ils le menacèrent sans arriver à le faire céder. Ils allèrent chez une sœur de Lucie, où ils trouvèrent les deux voyantes. Elles revenaient d'un hameau voisin, où elles avaient été chercher de la chaux. Monsieur l'abbé Possas dit à Lucie, « Écoute, petite, tu vas me dire maintenant que tout cela ne sont que des histoires et des sorcelleries. Si tu ne le dis pas, je vais le dire, moi, et le faire dire partout. Tout le monde croira, et l'on viendra tout détruire par ici. Vous n'y échapperez pas non plus, c'est bien clair ?» Lucie resta silencieuse. Le père de François et de Jacinthe, monsieur Manuel Marteau, était présent à l'interrogatoire. Cet homme, d'un calme à toute épreuve, qui ne parlait jamais à la légère, qui pesait tous ses mots avant de les prononcer, pour une fois se mit en colère. Il cria au curé de Porto de Mos, « Si vous voulez le dire à tout le monde, vous n'avez qu'à le télégraphier tout de suite. » Le prêtre répondit, « C'est ce que l'on devrait faire. Ainsi, personne ne viendrait ici le 13 et tout serait fini. » Profitant de l'altercation entre le curé et son père, Jacinthe partit se réfugier chez elle. Quelques instants plus tard, l'abbé Possas et son paroissien la rejoignirent. L'abbé tenta un ultime essai. Monsieur Marteau raconta ce dernier interrogatoire. Monsieur l'abbé Possas s'adressa à Jacinthe. « Écoute, tu ne veux rien dire ? Mais Lucine nous a tout raconté, et tout cela n'est que mensonge. » La petite répondit avec assurance, « Non, Lucine n'a rien dit de pareil. » Il insistait, mais Jacinthe se défendait de plus belle. Elle répétait, « Lucie n'a rien raconté. » En bon psychologue, M. Marteau, après avoir examiné les traits des deux visiteurs, conclut, « On voyait bien qu'ils étaient stupéfaits de l'assurance de la petite. J'avais même l'impression qu'ils commençaient à être convaincus des apparitions. » Le laïc sortit alors de sa poche une pièce de monnaie et la tendit vers la petite fille. M. Marteau prit le bras de l'homme et le força à ranger sa pièce là où il l'avait prise. Le prêtre, commençant à partir, se retourna et lança au père de Jacinthe cette phrase « Oui, monsieur, vous avez bien rempli votre rôle » et obtint pour réponse « Bien ou mal, je ne sais pas, mais chez moi, c'est ainsi qu'on fait. » Puis Manuel Marteau ajouta « Vous n'êtes pas arrivé à obliger les enfants à se dédire. Même si vous l'aviez obtenu, je garderai mon opinion qu'ils disent la vérité. » Ce qui est remarquable, c'est le calme que les trois pastoureaux ont su garder alors que tout le monde s'agitait autour d'eux. Prenons exemple sur eux, sachant au milieu des épreuves garder une confiance absolue en Dieu qui ne peut nous abandonner.
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1: Plus on s'approchait de la date du 13 octobre, plus l'agitation croissait à Fatima. Il n'y avait pas un habitant qui n'exprimait sa crainte ou ne donnait des conseils pour éviter la catastrophe. De toutes parts, on faisait pression sur les parents des voyants pour qu'ils obtiennent des pastoureaux l'aveu de leur supercherie. Maria de Santos, tiraillée par les doutes, ne savait quelle décision prendre et se préparait au pire. Marie des Anges, la fille aînée, comprit qu'elle devait prendre en main la situation et vaincre enfin la résistance des pastoureaux. Elle n'allait pas permettre que des enfants, par leur obstination, soient une menace pour la vie de nombreux habitants de Fatima. En effet, le bruit courait que les opposants aux apparitions, avec le soutien des autorités civiles, allaient placer des bombes dans plusieurs maisons du hameau d'Aljustrel. Quelques jours avant le 13, elle trouva les pastoureaux réunis autour du puits. Elle leur dit « Alors, vous n'êtes pas décidé à dire que vous n'avez rien vu à la cova d'Airia ? On dit par ici qu'on va jeter des bombes pour détruire nos maisons. Il faudrait mieux l'avouer à moi seulement, et j'irai le dire à monsieur le curé, qui en parlerait à l'église. Voulez-vous que j'y aille ? Le voulez-vous ? » Lucie, le front plissé, restait silencieuse. Jacinthe, en pleurant, répondit de sa petite voix douce « Mais nous l'avons vu. » Il est difficile d'imaginer l'épreuve intérieure subie par ces enfants. Ils étaient conscients que le refus de se dédire pouvait avoir de terribles conséquences pour leurs proches. Toutefois, ils ne pouvaient rejeter la belle dame. Ils appliquaient à la lettre cette parole de l'Évangile « Qui aime son père ou sa mère plus que moi n'est pas digne de moi. » Le 12 octobre, à l'aube, Maria Rosa de Santos sortit vivement du lit, persuadée qu'il ne lui restait plus que quelques heures à vivre. Elle réveilla Lucie, la seule fille qui était restée à la maison, et lui dit « Il vaut mieux aller nous confesser. On dit que nous allons mourir à la cova d'Airia. Si Notre-Dame ne fait pas de miracle, on nous tue. Aussi, il vaut mieux aller à confesse pour être préparé à mourir. » Lucie répondit calmement « Si tu veux te confesser, j'y vais aussi, mais ce n'est pas pour cette raison. Je n'ai pas peur qu'on nous tue. Je suis absolument sûr que Notre-Dame fera demain tout ce qu'elle a promis. » Maria Rosa abandonna son projet de rencontrer le curé et attendit avec crainte les événements du lendemain. Elle ne manqua pas d'un certain courage puisqu'elle prit la ferme résolution d'être présente au lieu des apparitions afin de défendre, si nécessaire, sa fille des attaques de certains pèlerins en colère. Chez les Marteaux, l'ambiance était plus calme et l'on attendait avec une certaine assurance le miracle promis. Pendant ce temps, des milliers de personnes de toutes les localités environnantes commençaient à se diriger vers la cova d'Airia, offrant un spectacle impressionnant. Une journaliste décrivit ainsi ces longues files de pèlerins. Hommes et femmes, presque tous sont pieds nus. Les femmes portent sur la tête des sacs surmontés de leurs savates. Les hommes s'appuient sur de gros bâtons et sont munis aussi de leurs parapluies. On dirait que la plupart sont indifférents à ce qui se passe autour d'eux. Ils vont sans s'occuper du paysage, ni des autres pèlerins, comme plongés dans un rêve, récitant le chapelet sur un ton de triste mélopée. Une femme commence la première partie de l'Ave Maria, le salut à la Vierge. Les compagnons, en chœur, reprennent la seconde partie, l'imploration. D'un pas assuré et cadencé, ils s'avancent sur la route poudreuse, entre les bois de pins et les oliveraies, afin d'arriver avant la nuit au lieu de l'apparition, où ils vont dormir le plus près possible du chêne vert béni, afin d'être bien placés le lendemain pour tout voir. Quel contraste entre d'un côté la fébrilité des sceptiques qui tremblent de peur, et de l'autre côté le calme des voyants et la piété solide de ces milliers de pèlerins venus confier à la Sainte Vierge leur peine. Quel côté choisissons-nous habituellement ? Préférons-nous une vaine agitation ou une confiance aimante nourrie par la prière ?
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Nous allons voir aujourd'hui une autre façon de prier le chapelet, en utilisant les clausules, les épithètes, les propositions relatives que nous pouvons ajouter dans le « Je vous salue Marie » après avoir prononcé le nom béni de Jésus. Aujourd'hui, nous allons méditer cette épithète que nous pouvons donner à Jésus, « Pantokrator » en grec, « tout-puissant ». C'est-à-dire que Jésus fait tout concourir au bien de ses enfants. Et c'est pourquoi les icônes représentent souvent Jésus assis sur un trône, bénissant le monde de la main droite, et tenant dans la main gauche le globe de l'univers. Il tient le monde dans sa main. Il gouverne le monde. Rien n'arrive sans sa permission. Et alors nous pouvons dire « Réjouis-toi Marie, comblée de grâce, le Seigneur est avec toi ». Tu es bénie entre toutes les femmes et béni le fruit de tes entrailles, Jésus, qui ne cesse de gouverner le monde, qui tient le monde dans sa main. Et alors, sur terre, on y croit, mais on ne le voit pas. Dans le ciel, on voit que les plus grandes catastrophes qui nous déconcertent, on se demande pourquoi ne s'est pas arrangé pour nous les éviter, que les plus grandes catastrophes, les plus grands cataclysmes, les tremblements de terre, les tsunamis, les guerres, les épidémies, tout cela, il l'a permis dans sa sagesse éternelle pour un bien que nous verrons dans le ciel et que la Sainte Vierge contemple dans le ciel. Et c'est pourquoi, vous le savez, dans le ciel, les saints sont parfaitement au courant de ce qui se passe sur la terre sans avoir besoin de regarder la télévision. Ils sont en colère contre le mal qui s'y trouve, contre les lois iniques, par exemple, qui sont votées dans les parlements, mais cela ne les déstabilise pas, ne les empêche pas de participer à la béatitude de Dieu, à la joie de Dieu, car ils voient, ils contemplent la sagesse extraordinaire avec laquelle Dieu réussit à faire sortir le bien de ce qu'il y a de plus affreux. Ça reste quelque chose d'affreux. Le mal reste le mal, mais Dieu réussit à en faire sortir un bien que contemple justement la Sainte Vierge dans le ciel avec tous les saints du paradis. Et bénis le fruit de tes entrailles, Jésus, le maître des temps et de l'histoire, qui fait tout concourir à notre bien. Et bénis le fruit de tes entrailles, Jésus, qui participe à l'intelligence

Père et du Saint-Esprit, et qui fait en sorte que les plus grandes épreuves puissent contribuer au bonheur de chacun d'entre nous. Sainte Marie, Mère de Dieu, prie pour nous pauvres pécheurs, qui n'osons pas croire suffisamment à ce dogme de foi que nous récitons dans le credo « Je crois en Dieu, le Père Tout-Puissant ». La petite Thérèse disait à sa sœur Léonie, dans une lettre qu'elle lui écrivait à la fin de sa vie, « Le seul bonheur en ce monde, c'est de s'appliquer à toujours trouver délicieuse la part que Jésus nous donne, le sort que Jésus nous donne. S'il permet cette épreuve, c'est pour notre bien. » Alors, les saints y croient de tout leur cœur dans le ciel, sur la terre, mais dans le ciel, ils voient ce bien que Dieu fait sortir du mal. Vous savez que c'est une vérité que nos contemporains ont beaucoup de mal à croire, alors que ça fait partie évidemment du credo. Déjà, le saint homme Job, dans l'Ancien Testament, malgré les protestations de sa femme, considère que les malheurs qui lui arrivent, eh bien, c'est Dieu qui le permet, qu'on doit accueillir les malheurs comme le bonheur de la main de Dieu. N'ayons pas peur de réciter souvent notre chapelet avec cette intention-là. Bénis le fruit de tes entrailles, Jésus, le maître des temps et de l'histoire. Sainte Marie, Mère de Dieu, aide-nous à y croire davantage maintenant et à l'heure de notre mort. Amen.

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Observez le droit, pratiquez la justice, car mon salut approche, il vient, et ma justice va se révéler. Isaïe 56, 1.

Poursuivons notre méditation sur les différents mots que l'on peut donner à Jésus lorsque nous récitons l'Ave Maria, en ajoutant au mot de Jésus un terme qui exprime un aspect fondamental de son identité. Aujourd'hui, qu'est-ce que nous pouvons dire à Jésus? Qu'il est le Sacré-Cœur, qu'il est un cœur extraordinairement aimant, capable d'aimer chacun d'entre nous passionnément et particulièrement, personnellement. Réjouis-toi Marie, comblée de grâce, le Seigneur est avec toi, tu es bénie entre toutes les femmes, et béni le fruit de tes entrailles Jésus, qui a un cœur immense pour chacun d'entre nous. La fois dernière, je rencontrais une maman qui me confiait la façon dont elle a fait plaisir à son enfant pour ses 20 ans. Elle a mis des mois à composer un album de photos, une photo pour chaque année de son fiston. Et elle a réussi à trouver un petit cadeau qui évoque un aspect de sa vie à chaque année. La petite guitare miniature pour évoquer sa première leçon de guitare, son foulard de scout quand il a fait sa promesse de scout, etc. Eh bien, il faut beaucoup d'imagination maternelle pour faire des choses comme ça. Eh bien, dites-vous que Dieu fait infiniment mieux. Pour chacun d'entre nous, tout a été prémédité. Attention, nous ne sommes pas des marionnettes entre les mains de Dieu. C'est le mystère de la Providence que nous avons déjà évoqué la fois dernière. Mais Dieu s'est arrangé pour que nos épreuves soient sur mesure. Il ne permet pas que nous soyons tentés au-delà de nos forces. Donc, s'il permet une épreuve, c'est qu'il savait qu'il nous donnerait tout le nécessaire pour que nous puissions la supporter. Et les événements heureux, eh bien, il les a programmés. Il s'est arrangé pour que le roi Baudouin puisse rencontrer à Lourdes la reine Fabiola. Il s'est arrangé pour que Charles de Foucault puisse rencontrer à Paris l'abbé Huvelin, que lui a fait connaître sa cousine Germaine Marie de Bondy. Il s'est arrangé pour que Saint Jean de la Croix puisse rencontrer Thérèse d'Avila et se mettre à réformer le Carmel avec elle. Il s'est arrangé pour que Raoul Follereau rencontre à 15 ans une merveilleuse petite Madeleine qui est devenue sa femme quelques années plus tard. Toutes ces étoiles doubles de sainteté, Dieu les a programmées de toute éternité. Alors, on le sait pour les saints que nous fêtons dans la liturgie, mais on le voit dans le ciel pour tout le monde. Personne n'échappe à ces cogitations. J'aime beaucoup ce mot cogitation qui vient, et vous le savez bien, du verbe cum, agiter. Cogiter, c'est imaginer dans sa tête. Alors évidemment, la tête de Dieu n'est pas la nôtre. Il n'a pas besoin de cogiter, ça ne lui demande pas beaucoup d'activité, ça se fait spontanément. Mais il cogite pour chacun d'entre nous des surprises. Notre vie est faite de surprises. Et dans le ciel, nous serons surpris, nous serons éberlués, étonnés, dans une admiration extraordinaire devant tous ces clins d'œil que Dieu nous aura faits et que nous n'aurons pas aperçus. Le cœur de Jésus, plein d'attention, à la fois maternelle et paternelle, pour chacun de ses enfants, nous le verrons. Et ce sera notre grande joie du paradis, comme c'est déjà la joie de la Sainte Vierge dans le ciel. Elle voit de quel amour chacun d'entre nous est aimé. Lorsque Jésus vient à Palmonial dire à Marguerite Marie, voici ce cœur qui a tant aimé les hommes et qui en est si peu aimé. Jésus se plaint que les chrétiens les plus généreux, les plus consacrés, ne le remercient pas suffisamment pour cet amour personnel qu'il a chacun d'entre nous. Alors, quelles que soient les images du Sacré-Cœur que nous aimons, il y en a que nous aimons et d'autres que nous aimons moins, ça n'a pas d'importance, mais l'image du Sacré-Cœur, la statue du Sacré-Cœur, le vitrail du Sacré-Cœur doit nous rappeler cela. Voici ce cœur, plein d'attention pour chacun d'entre vous. Dieu n'aime pas l'humanité en général. Il aime chacun et chacune d'entre nous. C'est cela la véritable dévotion du Sacré-Cœur. Bénis le fruit de tes entrailles, Jésus, qui a un cœur extraordinairement débordant d'amour pour chacun d'entre nous. Et la Sainte Vierge est heureuse de savoir qu'elle a contribué à
la formation de ce cœur, car un cœur humain se développe au contact d'un autre cœur, du cœur de son papa et de sa maman. C'est en répondant à l'amour de son père et de sa mère que le cœur de Jésus, que le cœur humain de Jésus s'est développé. Et elle s'aperçoit que ce cœur humain est capable d'aimer infiniment et personnellement tous les êtres de l'univers. Vous savez, dans le ciel, ça suffira à notre bonheur. On n'en finira pas de contempler avec quelle intelligence du cœur Dieu s'est arrangé pour que chacun des êtres qu'il crée soit personnellement accompagné. C'est plus qu'un coach, hein. C'est un Dieu qui prend en compte tous les détails de notre vie pour que nous puissions réussir notre vie et en faire un chef-d'œuvre. Il est vraiment béni le fruit de tes entrailles, Jésus, au cœur si admirablement délicat. Sainte Marie, Mère de Dieu, prie pour nous pauvres pécheurs qui sommes tellement bêtes que nous oublions cette vérité fondamentale du cœur de Jésus. Et reprenons la résolution de l'appeler plus souvent comme cela. Cœur de Jésus, brûlant d'amour, fais-nous croire davantage à ton amour. Cœur de Jésus, brûlant d'amour, mets dans notre cœur quelque chose de cet amour pour que nous aussi nous puissions essayer d'être un petit peu plus ingénieux dans notre façon d'aimer les autres. Car cet amour qui brûle dans ton cœur, tu veux qu'il brûle dans le nôtre pour que nous aussi nous soyons sur terre des témoins, des icônes de cet amour éternel que tu as pour nous.

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Nous allons voir aujourd'hui comment nous pouvons méditer le chapelet en réfléchissant, en méditant un autre aspect de notre Jésus, un autre mystère de notre Jésus. Réjouis-toi Marie, comblée de grâce, le Seigneur est avec toi. Tu es bénie entre toutes les femmes et bénis le fruit de tes entrailles, Jésus, qui ne cesse de réclamer notre amour. C'est vrai, lorsque nous voyons Jésus les bras ouverts dans la crèche, il n'est pas seulement celui qui vient nous apporter la vie, il est celui qui vient nous réclamer son amour. C'est un aspect fondamental de notre foi et de notre joie chrétienne. Jésus a soif, il l'a crié sur la croix, il a soif de notre amour. Et il l'a rappelé à Marguerite Marie, à Parémonial. Voici ce cœur qui a tellement aimé les hommes et qui en est si peu aimé par ceux qui devraient l'aimer, et notamment par tous les consacrés. Et c'est pourquoi les saints qui ont compris cela aiment chanter leur joie de désaltérer la soif de Jésus. Pour la fête de Noël 1895, la petite Thérèse avait composé une part liturgie au cours de laquelle les carmélites venaient apporter à l'enfant Jésus de la crèche installée dans la salle du chapitre quelque chose pour le désaltérer. Un bonbon, un jouet, une couronne de lys, une rose, une grappe de raisin. Et Thérèse est tombée sur cette strophe où la carmélite était censée apporter à Jésus une grappe de raisin pour le désaltérer. Jésus a soif. Comme disait saint Augustin, la source a soif. Car tantôt nous allons vers Jésus, vers la soif, vers la source qui désaltère notre soif. Tantôt nous allons vers lui pour désaltérer sa soif. Et Thérèse l'a chanté dans une magnifique poésie qu'elle a composée pour la fête de Sainte Agnès, sa sœur, le 21 janvier 1897. Elle chante sa joie de désaltérer la soif de Jésus, sa joie de cette capacité qu'elle a d'apporter de la joie à Jésus. Vraiment, je suis pas trop heureux.

silence, je souris en versant des pleurs. J'accepte avec reconnaissance les épines mêlées en fleurs. Thérèse a bien compris que Jésus n'est pas heureux de nous voir souffrir, de voir les épines de notre vie, dont il permet la présence, mais de voir les roses que nous cueillons pour les lui offrir au milieu de ces épines. Ce que j'aime dans ma vie, c'est la capacité, le pouvoir que j'ai de donner de la joie, d'offrir des roses d'amour à Jésus. Et en faisant cela, j'enfante des âmes à Jésus. Ma joie, c'est de lutter sans cesse afin d'enfanter des élus. C'est le cœur brûlant de tendresse de souvent redire à Jésus. Pour toi, mon divin petit frère, je suis heureuse de souffrir. Ma seule

Oh oui, récitons souvent notre Je vous salue Marie, en disant à la Vierge Marie, aide-nous à aimer ton Jésus, à faire sourire ton Jésus, comme tu le faisais si souvent lorsqu'il était petit enfant dans tes bras. Et maintenant qu'il est ressuscité, nous pouvons encore lui apporter du bonheur en lui offrant tous nos sourires au milieu de nos difficultés. Oh, c'est une joie, c'est plutôt une paix. Et c'est pourquoi Mère Agnès, quand elle a édité la première édition de ses poésies, elle avait transformé de temps en temps le mot « joie » en mot « paix ». Thérèse aurait été d'accord, parce qu'elle sait très bien que la joie chrétienne, c'est la paix au milieu de nos souffrances. Le mot « joie » en français connote une euphorie qui n'est pas toujours possible. Jésus l'a dit d'ailleurs à ses disciples, « Je vous donne la paix, non pas comme le monde la donne, non pas comme vous voudriez la recevoir, une paix qui serait une tranquillité et une absence de souffrance, mais la paix profonde qui vient de la sécurité que nous avons d'être aimés et du bonheur que nous avons de donner de la joie à notre Dieu. Tu es béni entre toutes les femmes et béni le fruit de tes entrailles, Jésus, à qui nous pouvons apporter du bonheur. Une journée réussie n'est pas forcément une journée où l'on a fait tout ce que l'on aurait voulu faire, mais une journée où l'on a pu offrir beaucoup de sourires au Jésus, à Jésus, au milieu de ses joies et de ses contretemps. Ma seule joie sur cette terre, c'est de pouvoir te réjouir.

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Si quelqu'un veut marcher à ma suite, qu'il renonce à lui-même, qu'il prenne sa croix et qu'il me suive. Marc 8, 34.

Je vous rappelais la fois dernière que nous pouvions réciter notre chapelet en disant à la Vierge Marie, « Béni soit ton Fils bien-aimé, Jésus, le mendiant d'amour, celui qui a soif de notre amour. » Mais il ne faut pas en conclure, comme le font malheureusement un certain nombre de penseurs, disciples du philosophe Hegel, que Dieu est malheureux, que nous sommes indispensables à Dieu, que Dieu a absolument besoin de nous pour prendre conscience de toute la richesse qui est en lui. Je ne méprise absolument pas ces penseurs très intelligents, mais ce n'est pas le Dieu de la Bible, un Dieu éternellement heureux. Ô Dieu qui est, qui était et qui vient pour les siècles des siècles. Pour Hegel, Dieu n'est pas quelqu'un qui était depuis toujours lui-même, mais il se réalise peu à peu à travers l'histoire. Nous sommes l'antithèse dont Dieu a besoin pour prendre conscience dans une synthèse finale de toute la richesse qui est en lui. Et cette idée, vous la retrouvez un peu partout. Par exemple, chez Marguerite Yourcenar, la première femme à avoir été élue à l'Académie française, et qui met sur les lèvres d'un prieur de son œuvre, « Peut-être Dieu n'est-il dans nos mains qu'une petite flamme qu'il dépend de nous d'alimenter ou de ne pas éteindre ?» Combien de malheureux qu'indigne la notion de son omnipotence accourait au fond de leur détresse, du fond de leur détresse, si on leur demandait de venir en aide à la faiblesse de Dieu. Non, Dieu n'est pas faible. Même devant le crucifix, qu'est-ce que nous chantons le vendredi saint ? Ô Dieu fort, ô Dieu immortel, prends pitié de nous. C'était la grande idée du père de Foucault. Lui aussi était très compatissant vis-à-vis de la misère des autres et il consacrait de l'argent à racheter les esclaves qu'il rencontrait à Béni Abbès. Mais il osait prier longuement devant le Saint-Sacrement en pensant que Dieu est bienheureux. Et sa fête préférée, c'était l'Ascension, le jour où l'on fête l'entrée définitive de Jésus dans la gloire du Père. « Je ne veux pas laisser venir Pâques, dit-il à l'un de ses correspondants, sans mêler mon pauvre Alléluia au vôtre, bien-aimé Père. Quand mêlerons-nous nos Alléluia au ciel, oublions un peu nos misères et pensons à tout le bonheur infini de notre bien-aimé. Elle ne l'empêche pas d'être heureux. Il est bien heureux, il est dans l'immense et immuable paix. Il aimait parler du bonheur de la toujours tranquille Trinité. Et oui, Dieu est heureux, et c'est pourquoi nous avons le droit de danser. Ce que chante un poète contemporain, Marie Baudouin III, qui écrit quelques vers dans ce thème. Debout, Jésus ressuscité, tout heureux, t'invite à danser. Ne crois pas que Dieu soit sérieux, il valse avec les bienheureux. Crois que Dieu t'aime à la folie, ça suffit pour danser ta vie. Combien de psaumes parlent de cette danse de la créature devant l'immensité du bonheur de Dieu. Si les carillons comprenaient la joie de chanter le Seigneur, tous les clochers en danseraient. Danse, chante et ris, car Dieu te chérit. Comment ne pas bondir de joie quand le Sauveur est là pour toi? Oui, mes frères, quand nous récitons le « Je vous salue Marie », n'ayons pas peur de dire « Réjouis-toi Marie, comblée de grâce, le Seigneur est avec toi. Tu es bénie entre toutes les femmes et bénis le fruit de tes entrailles, Jésus, qui nous fait danser et qui fait danser tous les bienheureux du paradis et qui nous fera danser plus tard dans son paradis. » Oui, mes frères, Dieu, tout en étant plein de compassion pour nous, tout en souffrant d'une certaine façon, devant nos misères, est heureux. Et par conséquent, nous avons le droit d'être heureux. Comme le disait l'un de ses amis, Mère Teresa, que rien ne nous fasse oublier la joie du Christ ressuscité. Ce que nous chantons dans la nuit de Pâques, saint et bienheureux Jésus-Christ, nous avons le droit, le devoir de le chanter chaque jour de notre vie. Et de demander à la Sainte Vierge de nous aider à oser être heureux au milieu des détresses du monde que nous essayons de soulager et auxquelles nous compatissons de tout notre cœur. Vierge Marie, Notre-Dame de Liesse, apprends-nous à être heureux avec Jésus, être heureux
de son bonheur et du bonheur qu'il veut nous donner éternellement.

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3: Bonjour chers amis, voilà, nous sommes si près de Noël maintenant, à quelques jours. Voilà pourquoi, en nous posant la question de ce qu'est le mariage dans le Nouveau Testament, comment nous avons pu lire pendant tout ce temps de l'Avent ce que l'Écriture nous dit de ce qu'est un couple, quelle est sa mission. Bien sûr que à quelques jours de Noël, nous allons maintenant nous tourner vers le couple de Joseph et de Marie. S'agit-il d'un couple comme nous? Peut-on dire que c'est un couple modèle? Parce que, de fait, on va admirer un couple bien curieux. Une vierge mariée avec un vieillard. Voilà cette image d'Épinal qui dure encore, qui a été répandue par la joséphologie du XIXe siècle. Ou pour résoudre la question des rationalistes, comment vous pouvez croire à un tel miracle? Comment croire qu'une vierge peut donner naissance à un enfant? Comment croire de ce fait qu'il est le Fils de Dieu? Alors devant cette influence du positivisme, il y a une sorte de mauvaise défense qui a été installée à justifier l'injustifiable, parce que c'est injustifiable, justifier cet injustifiable en disant que Joseph était un vieillard, donc il pouvait très bien se passer de rapports sexuels, et que finalement, pour aider cette pauvre petite jeune fille enceinte et sans mari, ce qui était très très grave dans le judaïsme, il a bien voulu, de toute la force et de la justice, de toute la sainteté de son âme, donner comme ça, se prêter à ce jeu du Seigneur de faire naître l'enfant Dieu de cette Vierge Marie. Autrement dit, il participe bien dans cette vision d'Épinal du XIXe siècle. Il participe bien à la volonté de Dieu, mais finalement, sans effort, parce que voilà, c'est un vieillard qui vient au secours d'une petite jeune fille. Et là,

C'est un homme jeune. Comment Dieu aurait-il pu choisir pour son enfant un couple aussi dissymétrique et tout à fait exceptionnel, alors que je crois que c'est au contraire un couple ordinaire. Une femme et un homme bien élevés selon la tradition, qui ont une foi tout à fait bien intégrée. Ce sont des gens qui sont normaux et équilibrés. Et quand ils se sont rencontrés, ils ont voulu faire comme tous les jeunes couples en Israël. Ils voulaient avoir des enfants et les donner au Seigneur. Donc ce sont des gens qui sont préparés par leur éducation, par leur foi. C'est un peu en eux que l'on retrouve toute la tradition de l'Ancien Testament qui les a façonnés pour les préparer à une telle mission. Donc ce couple va vivre quelque chose d'extraordinaire, mais dans une condition qui reste ordinaire. Et donc il ne faut pas être un vieillard pour vivre la chasteté, c'était quelque chose qui était déjà compris à l'époque de Jésus. Il y avait déjà des hommes et des femmes qui avaient ce désir de la chasteté, même si c'était relativement exceptionnel. On a dit aussi que Joseph était quelqu'un qui avait déjà été marié, il était donc veuf, et c'est pour ça qu'il aurait eu des enfants, que l'on appelle ensuite, dans la suite de l'évangile, les fameux frères de Jésus. C'est aussi une hypothèse absolument pas vérifiée, et en tout cas, cette idée de frères de Jésus, c'était tout simplement parce que c'était des cousins, des parents de Jésus. Et donc là aussi, la poussée rationaliste en faisant remarquer qu'il y avait des frères de Jésus, ça voulait bien dire que Marie avait eu d'autres enfants. Et donc elle n'a pas vraiment cette virginité absolue que lui reconnaît l'Église depuis si longtemps. Donc, s'il vous plaît, il s'agit bien d'un vrai mariage et ensuite d'une vraie famille. C'est un vrai mariage, bien qu'il n'y ait pas de rapport sexuel entre Marie et Joseph. Et il faut accepter qu'ils aient pu vivre les choses comme cela. Parce que, justement, le mariage ne tient pas essentiellement sur le rapport sexuel, il tient essentiellement sur l'union des époux. Et le rapport sexuel est un support et un moyen de mieux vivre cette union entre deux personnes. Mais on peut très bien imaginer que cette union se vit sans des rapports sexuels. C'est ce qui se passe à certains moments où des couples sont parfaitement unis, même s'ils n'ont pas eu de rapport depuis un certain temps, ou des couples plus âgés qui ne pratiquent plus la sexualité et qui pourtant sont, on ne peut plus bien unis. Donc c'est bien sûr que c'est un moyen qui est très beau et qui est au service de l'union des époux que le rapport sexuel, mais il n'est pas une sorte d'obligation absolue. Et c'est parce qu'on veut chercher le sens ultime de la relation entre l'homme et la femme que nous voulons bien considérer que, comme nous le dit le monde d'aujourd'hui, qui ne peut pas concevoir une union entre un homme et une femme sans qu'il y ait des rapports sexuels, prenons ce modèle chez Marie et Joseph pour nous rappeler justement que l'union des personnes est autre chose, est au-delà en tout cas de l'union seulement de leur corps. Il y a aussi une perspective eschatologique parce que nous sommes appelés à cette chasteté parfaite dans la vie éternelle où effectivement la sexualité n'a plus de raison d'être. C'est ce qui fait dire à saint Paul, d'ailleurs, il faut bien comprendre cela, il n'y a plus ni homme ni femme dans le sens de cette relation charnelle entre l'homme et la femme. Donc cette famille, cette sainte famille, elle est tournée vers le Seigneur, tout simplement parce que le Seigneur est d'abord au milieu d'elle, dans la personne de Jésus. Et donc elle est largement comblée, il y a un bonheur absolu chez Joseph et Marie de se savoir ainsi les enfants du Père et les parents du Fils. Voilà ce grand mystère de ce triangle que Lévi-Strauss décrivait.

comme le triangle idéal pour tenir une famille, un père, une mère et un enfant. Ce triangle-là, c'est la petite trinité sur la terre, c'est cette famille-là qui est vraiment un modèle pour nous. Elle est dans une stabilité maximum parce que chacun est à sa place. Le père, et Joseph est un père à part entière. Marie est une mère à part entière, même si elle a pu engendrer en restant vierge. C'est l'archétype traditionnel qui aujourd'hui est même un peu critiqué. Pourtant, c'est un archétype universel. C'est absolument pas le mariage pour tous dans n'importe quel état, dans n'importe quelle situation. Parce qu'il est inscrit dans le cœur de l'homme de s'unir à la femme, de s'unir de toute sa personne pour avoir un enfant. Et pour le cas de Marie et de Joseph, cet enfant est venu d'une façon extraordinaire sans le recours au rapport sexuel, parce que cet enfant est d'abord le fils de Dieu. Et donc il n'a pas besoin de paternité en tant que source, parce que sa source est en Dieu, c'est son engendrement éternel dans le Père. Par contre, il a besoin d'une réalité humaine et charnelle, il a besoin de recevoir un corps, et c'est Marie, bonne mère, qui lui donne ce corps. Donc cette famille est à la fois exceptionnelle, et pourtant elle ressemble à chacun de nous dans les moyens qu'elle va utiliser pour tout simplement faire la volonté de Dieu au milieu des hommes. Et cette volonté de Dieu, c'est l'acte extrême jusqu'où peut aller Dieu, c'est de se donner lui-même à travers son propre fils. Voilà comment nous avons dans le couple de Marie et de Joseph, plus que l'image, nous avons la réalité d'une famille qui est donnée à l'humanité pour que Jésus soit le pilier de toutes nos familles.

0: Alors, revenons sur cette question de la chasteté de ces époux. Puisque nous voulons bien retrouver dans Marie et Joseph un couple comme nous, un couple qui reste un modèle pour nous. Eh bien, tout simplement, dire que Joseph et Marie sont un modèle pour les époux, c'est pas autre chose que de dire aussi que l'amour, c'est pas que du sexe. Et bien sûr que c'est parce que la personne est beaucoup plus qu'un simple corps. C'est la personne humaine, c'est un corps, une âme et un esprit. Et la chasteté, c'est pas autre chose que le bon usage du corps. Pas seulement pour ce qui reste sensuel ou sexuel, mais aussi pour ce qu'on va appeler la tendresse. La tendresse qui concerne toute la personne humaine. Corps, âme et esprit. La tendresse qui est une sorte de vertu divine. Dieu est tendre. Il est tendre avec nous. Et nous reproduisons cette tendresse surtout de façon éminente dans la vie conjugale, où c'est le corps qui est le véhicule de la tendresse, mais par les paroles, par tous les sens, par les paroles, par les sourires, par les gestes, les caresses, etc., qui se mettent au service de la relation entre les personnes. Voyez comment on est capable de cette même relation entre parents et enfants, où là, il n'y a surtout pas l'usage de la sexualité, mais simplement le corps est aussi véhicule dans cette tendresse que nous transmettons à nos enfants en les prenant dans nos bras, ça s'appelle embrasser, en les caressant. Et donc, en les embrassant, toutes ces gestes, cette façon de leur parler de façon tendre, tout cela fortifie la relation entre les parents et les enfants. On voit bien les vierges de tendresse qui traduisent, parce que les deux visages sont collés l'un à l'autre, le visage de Marie et de Joseph, ils traduisent cette éminente vertu divine que nous pouvons nous transmettre aussi les uns aux autres. Alors pour ce qui est de la vie conjugale, il y a d'abord cette puissance de la tendresse qui est, vous voyez bien, dans cette dimension de chasteté. La chasteté, ce n'est pas autre chose que cette cohérence dans laquelle la personne humaine se trouve en engageant le cœur et le corps. On ne fait pas n'importe quoi avec son corps. Et il y a des règles biologiques, on ne salit pas la demeure sacrée. Il y a même un sens dans les gestes sexuels. On ne fait pas n'importe quel geste sexuel. C'est tout cela qui implique la chasteté dans les rapports entre les époux. Pas simplement Marie et Joseph, pour nous-mêmes aussi. Vivre la chasteté, c'est vivre dans ce respect du corps de l'autre. Parce que orientée vers son seul désir, dit Benoît XVI, la sexualité blesse toujours. Elle blesse parce qu'elle conduit à simplement l'épanouissement de la libido, de la pulsion sexuelle, dans le sens de prendre l'autre pour son propre plaisir. Il y a toujours du plaisir dans le rapport sexuel. Est-ce qu'il est d'ailleurs toujours partagé? Non, c'est pas toujours partagé. Pourtant, si possible, dans le don de soi, on est orienté aussi vers le plaisir que l'on donne à l'autre. Donc le rapport sexuel lui-même a besoin d'être transformé pour devenir chaste. C'est-à-dire que l'on rentre dans une maîtrise de cette pulsion qui peut être destructrice si elle n'est pas rattachée à toute la personne. Et la pornographie nous déforme tant, notre société qui est très érotisée nous déforme beaucoup trop sur ce plan-là, cette exaltation du corps qui a été faite dans l'après-68, si vous voulez. En fait, Benoît XVI dit que ça se transforme progressivement en haine pour la corporéité, si on ne relie pas toujours le corps et l'âme. Voilà comment il y a chez Joseph et Marie de la chasteté, alors à l'état pur, c'est-à-dire qu'ils n'ont même pas de rapport sexuel. Pourtant, leur corps porte tout leur amour. Ils se portent l'amour l'un à l'autre par des paroles, des gestes, des sourires, etc. Tout ce que j'appelle, moi, le monde de la tendresse. Et donc, Joseph a été un mari très tendre pour son épouse, et Marie a été une épouse de tendresse. Cette pudeur, voyez, qui est le moteur, le vrai moteur d'un respect du corps de l'autre. Elle régule beaucoup l'approche que nous faisons de l'autre. Alors nous avons beaucoup, beaucoup à retirer ainsi de cette éducation. Peut-être qu'il faut le vivre comme ça, une éducation à la chasteté qui fait grandir le couple et qui ne le ramène pas toujours à cette guerre un peu violente qui prend la différence homme-femme tantôt d'une façon excessive dans le sens des ébats sexuels qui deviendront même quelquefois un peu violents, ça peut aller jusque-là, ou au contraire la distance où on ne se rencontre plus. Il y a une rencontre dans la tendresse qui va très très loin et c'est peut-être ce que Joseph et Marie nous enseignent ainsi. C'est un message pour nous dans ce Noël en famille pour que nous ne soyons pas dans l'exaltation du corps, de la fête, de la grande bouffe, des cadeaux, etc., où les sens sont très impliqués. Et Noël est une fête qui nous pousse à de l'intériorité pour que ce soit une fête qui se trouve plus dans les sentiments que dans les plaisirs de la chair sous toutes leurs formes. Il y a ces valeurs de simplicité, de charité, de pauvreté, de chasteté qui sont le véritable message de Noël. Voilà comment on peut être éclairé aussi par le texte de Laudato Si, ce message sur l'écologie du pape François, parce qu'elle aboutit, cette considération de la création, de notre corporéité, elle aboutit à cette sobriété heureuse, comme le pape François le dit lui-même. Cette sobriété heureuse qui est aussi au cœur du message de Noël. Un message de paix pour que nous intériorisons ce message de Jésus. Une paix qui n'est pas seulement une paix extérieure, où on ne fait plus la guerre. La fameuse trêve de Noël, voilà, où on s'interdisait de ne pas faire la guerre. C'était déjà énorme. Pourtant, il y a plus. C'est pas simplement faire bonne figure et éviter de se disputer, mais c'est aller plus loin que ça, c'est aller jusqu'au pardon. De trouver ce bonheur, un bonheur familial, dans le dialogue, le pardon, le don de soi. Oui, Joseph et Marie nous indiquent bien que notre vocation familiale, c'est celle d'une sobriété heureuse, où nous pouvons nous contenter certainement de l'essentiel. Il ne s'agit pas de faire l'apologie de la misère, mais l'apologie de la pauvreté, c'est ce mot de sobriété qui permet de revenir à ce qui est plus essentiel, à ne pas nous laisser piéger par ce trop-plein de lumière, de débordement matérialiste ou de plaisir où on oublie le présent, où on oublie les difficultés de notre temps. Et elles sont très nombreuses, ces difficultés. Le monde ne va pas bien, pourtant il contient en son sein tout ce qu'il faut pour être déjà un monde meilleur. Croire dans cette grâce de Noël, se tourner vers ce couple, ce n'est pas encore une fois se tourner vers de l'extraordinaire. C'est voir que quand on le prend de cette façon-là, de cette façon sobre, à recevoir de Dieu les moyens que nous avons aujourd'hui, mais dans cet esprit de pardon, de paix, de bienveillance, de chasteté, de pudeur et finalement de tendresse. Nous avons souvent eu des expériences négatives de la tendresse, nous n'en avons pas reçu assez, peut-être dans notre origine, dans notre enfance. Pourtant, même quand on n'en a pas reçu, on est toujours capable d'en donner. C'est cela, être un couple, selon le modèle de Marie et de Joseph. c'est accéder à ce niveau divin de la relation, comme elle existe entre les trois personnes divines, Père, Fils et Saint-Esprit. Elle existe aussi dans ces relations entre l'homme, la femme et le couple qu'ils forment, et aussi d'une façon conséquente entre le père, la mère et l'enfant. Toujours cette règle de trois qui fonde l'amour profondément conjugal, l'amour profondément familial. Que cette fête de Noël renforce ainsi les relations amoureuses entre nous, pour qu'elles ressemblent à celles de la Sainte Trinité, à celles de la Sainte Famille. Bon Noël, chers amis.
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1: On estime entre 50 000 et 70 000 le nombre de personnes présentes à la Cova d'Ailia le samedi 13 octobre 1917. C'était une foule compacte, formée de personnes très diverses par leur position sociale et leur motivation. Le valet côtoyait son maître, le sceptique échangeait ses impressions avec des pèlerins convaincus, le patient calmait l'irritable. Ce nombre important de présents est d'autant plus remarquable qu'une forte pluie ne cessait de tomber et qu'un vent glacial soufflait. Ces mauvaises conditions météorologiques auraient dû décourager les pèlerins et il n'en fut rien. De plus, de folles rumeurs agitaient la foule. Le bruit courait que des anticléricaux avaient posé des bombes au lieu même des apparitions. Entendant ces alarmes, la mère de Lucie, Maria Rosa, décida d'accompagner sa fille à la Cova d'Ailia. Elle dit à son mari « Allons avec Lucie. Si elle doit mourir, nous voulons mourir à ses côtés. » Sans le vouloir, cette femme citait un verset de l'Évangile selon saint Jean au chapitre 11. Saint Thomas, résigné à suivre son Seigneur à Jérusalem, déclarait aux autres apôtres « Allons nous aussi, nous mourrons avec lui. » Lucie et ses deux parents se rendirent à la maison de l'oncle Marteau pour rejoindre François et Jacinthe. Le désordre dans cette demeure était à son comble. Des pèlerins avaient envahi toutes les pièces dans l'espoir de pouvoir parler aux petits voyants. Certains s'étaient assis sur les lits ou les coffres, d'autres, avec leurs souliers pleins de boue, piétinaient dans le salon au grand désespoir de Madame Olympia Marteau. Son mari eut le mérite de rester calme. Il disait à son épouse « Laisse donc, femme, quand la maison sera pleine, il n'y entrera plus personne. » Olympia n'était pas seulement contrariée par le désordre de sa maison, plus profondément, elle était inquiète de ce qui allait se produire après l'apparition. Si le miracle promis ne se produisait pas, cette foule si nombreuse qui avait supporté le froid et l'humidité se sentirait lésée et serait capable de lyncher les voyants. Elle était rongée par la crainte. Son époux désigna sa forte inquiétude par cette belle expression « Elle futurait les choses en mal ». Heureusement, certains pèlerins surent la calmer par leurs douces paroles et leur confiance indestructible. Une dame, qui, au dire de M. Marteau, pourrait être la baronne de Almeyrim, avait apporté deux robes pour les petites voyantes. Elle les habilla elle-même et plaça sur leur tête des couronnes de fleurs artificielles. Ainsi vêtues, Lucie et Jacinthe, accompagnées de François, prirent le chemin de la Cova d'Ailia. Ils étaient suivis de leurs parents et de la foule des visiteurs. L'oncle Marteau raconta ainsi la longue progression de sa maison au lieu des apparitions. « Nous nous sommes mis en route et il pleuvait, Dieu sait comme. Le chemin n'était que boue gluante. Cela n'empêchait pas les femmes et même des dames de se mettre à genoux devant les enfants. Je leur disais « Allons, femmes, pas de ces choses-là. » Après beaucoup d'efforts, nous avons fini par arriver à la Cova d'Ailia. La foule était si serrée qu'on ne pouvait la traverser. Un domestique prit dans ses bras ma Jacinthe, et à force de bourrade, s'ouvrit un chemin jusqu'au poteau où étaient les lanternes en criant « Laissez passer les petits qui ont vu Notre-Dame ». Ces poteaux, au nombre de deux, reliés à leur sommet par une barre transversale où pendaient deux lanternes, formaient un portique. Cette frustre décoration indiquait de loin l'emplacement des apparitions. Pour cette année, le sanctuaire a eu la bonne idée d'ériger une réplique de ce portique en haut de l'esplanade, près de l'entrée de la basilique de la Sainte Trinité. En ce 13 octobre 1917, Jacinthe, portée en l'air, aperçut son père happé par la foule. Elle se mit à pleurer et à crier « N'étouffez pas, mon papa !» Lucie et François arrivèrent devant le chêne vert et placèrent Jacinthe entre eux deux afin de la consoler. À la demande des voyants, les pèlerins fermèrent leur parapluie, bien que la pluie continuât à tomber, et se mirent à réciter le chapelet. Leur prière à peine finie, l'éclair annonciateur des apparitions zébra le ciel, et Lucie cria « Silence, silence, Notre-Dame va venir !» Notre-Dame va venir. »
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La moisson est abondante, mais les ouvriers sont peu nombreux. Priez donc le maître de la moisson d'envoyer des ouvriers pour sa moisson. Matthieu 9, 37, 38.

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1: En 1941, soit 24 ans après l'événement, Sœur Lucie rapporta les paroles prononcées par la Sainte Vierge lors de sa dernière apparition devant les trois pastoureaux. Elle le fit en ces termes. « Je veux que l'on fasse ici une chapelle en mon honneur. Je suis Notre-Dame du Rosaire. Que l'on continue toujours à dire le chapelet tous les jours. La guerre va finir et les militaires reviendront bientôt chez eux. Ceux qui demandent une guérison devront se corriger et demander pardon de leurs péchés. » Et prenant un aspect plus triste, Notre-Dame ajouta « Que l'on n'offense pas davantage Dieu notre Seigneur, car il est déjà très offensé. » Cette relation de l'apparition du 13 octobre 1917 est fidèle sans aucun doute à ce que la Sainte Vierge a révélé en ce jour, non pas au mot même, mais au sens. En effet, si on la compare aux interrogatoires menés peu de temps après l'événement, on décèle de nombreuses différences. La plus évidente concerne l'annonce de la fin des hostilités. Lucie et Jacinthe ont affirmé par deux fois, devant le chanoine Formigan, que l'apparition de la Vierge le 13 octobre avait mis fin à la guerre. Les réponses qu'elles donnèrent sur ce sujet sont assez surprenantes. Le 19 octobre, Lucie affirma que la Sainte Vierge aurait déclaré que la guerre finissait le 13 et que l'on devait attendre les militaires pour bientôt. Le prêtre qui l'interrogeait lui fit remarquer que les journaux avaient annoncé des combats après l'apparition et demanda à la petite voyante comment pouvait-elle expliquer cette contradiction. Elle répondit « Je ne sais pas. Je sais seulement que j'ai entendu que la guerre finirait le 13. Je ne sais rien de plus. » Le chanoine Formigan insista. « Certaines personnes affirment qu'elles t'ont entendu dire que la guerre finirait bientôt. Est-ce vrai ?» Même réponse de Lucie. « J'ai dit les choses telles que Notre-Dame les a dites. » Il est étonnant que Lucie n'a pas voulu admettre en ce moment une erreur de sa part, alors que tout prouvait l'énormité de soutenir la fin de la guerre le 13 octobre. Les réponses de Jacinthe sur ce sujet sont intéressantes sur deux points. Le premier est anecdotique, bien qu'il montre que les petits voyants ne faisaient pas que répéter ce qu'ils entendaient. Ils essayaient de comprendre le message, ils l'interprétaient à la mesure de leur faible connaissance. Ainsi, Jacinthe imaginait qu'il fallait laisser le temps à la Sainte Vierge pour remonter au ciel. Mais dès son arrivée près de son fils, elle tiendrait sa promesse et la guerre finirait. Le second point est plus intéressant et pourrait expliquer l'affirmation étrange des voyantes. Jacinthe résuma ainsi le message de la Sainte Vierge. « Je viens ici pour demander que l'on n'offense pas davantage notre Seigneur, car il est déjà trop offensé. Si le peuple se corrige, la guerre finit. S'il ne se corrige pas, le monde finit. » Jacinthe, par cette déposition, donna le sens des affirmations de sa cousine. Il semble bien que la Sainte Vierge aurait dit que la guerre finissait aujourd'hui, mais ce que Lucie n'avait pas compris et que Jacinthe avait seulement pressenti, cette annonce doit être rattachée aux autres paroles de Notre-Dame. Elle doit être comprise en ce sens. Que les hommes se convertissent et se repentent de leurs péchés, et la guerre finit aujourd'hui, et les soldats ne tarderont pas à revenir. La Providence a voulu que la foule ait compris le sens exact de ces paroles et n'ait pas attendu la fin immédiate des hostilités et le retour des soldats dans les jours suivants. Le présent est le temps des promesses de Dieu. Il suffit pour s'en rendre compte de parcourir les évangiles. Jésus annonça à Zachée, alors qu'il n'avait fait que des promesses, « Aujourd'hui, le salut est venu pour cette maison. » De même à Fatima, la Sainte Vierge, considérant les sacrifices des petits voyants, la foi de ces pèlerins détrempés par la pluie, affirma « Maintenant est venue la paix, même s'il faut attendre quelques mois encore pour que cessent les combats. » Jésus nous dit à nous tous maintenant « C'est aujourd'hui que je veux te sauver, te rendre heureux, si tu le veux vraiment. »
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la création a été soumise au pouvoir du néant, non pas de son plein gré, mais à cause de celui qui l'a livré à ce pouvoir. Romains 8, 20.

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Voilà, donc c'est touchant d'avoir eu cette version écrite de ce qui s'est passé ici en 1947. La Vierge Marie demande essentiellement de prier pour la France. Et de fait, nous le savons maintenant, une grave menace pesait à ce moment-là sur le pays, dans les difficultés de l'après-guerre. La France est paralysée par une grève générale, des attentats, des sabotages augmentent la déstabilisation du pays, des manifestations manquent de se transformer en émeutes, l'état de siège est décrété, la guerre civile semble inéluctable. Les communistes, encouragés par Moscou, veulent prendre le pouvoir. C'est dans ce contexte très sombre que la Vierge apparaît à quatre filles et les invite à faire prier les enfants pour la France qui en a grand besoin. Les enfants s'y mettent et parallèlement, déjà le 9 au soir, la situation de la France semble se débloquer. La fin de la grève est votée. Et donc la concomitance des événements nous autorise à faire un lien entre les apparitions de la Vierge Marie ici, la prière des enfants, et l'éloignement d'un grave danger pour notre pays. Il semble que la Vierge Marie ait permis un déblocage du pays. Comment comprendre cette intervention de la Vierge Marie? Comment expliquer le lien de la Vierge Marie à la France? Comment tirer les leçons de ce message? Voilà, dans une première partie, je repartirai de la volonté salvifique de Dieu. Dieu veut sauver son peuple. Et puis, donc, en insérant l'action de la Vierge Marie dans cette volonté, aussi vieille que le monde, puis nous évoquerons le lien de la Vierge Marie avec notre pays, et je redirai l'importance de la prière, puisque Marie est ici invoquée comme Notre-Dame de la prière. Alors, la situation de la France n'est sans doute pas aussi dramatique aujourd'hui qu'en 1947, mais enfin, nous sommes aussi dans une période de grève et dans un pays éclaté. Vous le savez, il y a quelqu'un qui vient d'écrire un livre, L'archipel français, hein, pour dire cet éclatement de notre société. Il y a quand même un certain nombre de constats que nous pouvons faire en regardant notre pays avec lucidité, qui sont des constats un peu inquiétants. Alors, mais repartons de la volonté salvifique de Dieu. L'événement de l'île Bouchard est à situer comme une illustration de la volonté divine de sauver tous les hommes. Et je rappelle donc ce que le Seigneur dit dans l'évangile de Saint Jean, « Dieu a tellement aimé le monde qu'il a donné son Fils unique, afin que quiconque croit en lui ne se perde pas, mais obtienne la vie éternelle. Car Dieu a envoyé son Fils dans le monde, non pas pour juger le monde, mais pour que par lui le monde soit sauvé. » Et donc depuis les origines, depuis le péché des origines, Dieu ne cesse de venir en aide et de venir au-devant de l'humanité pécheresse. Dès la chute, vous vous souvenez, dans le livre de la Genèse, il vient au-devant d'Adam qui se cache de lui. Et puis, dans toute l'histoire du salut, Dieu parle aux descendants d'Adam, il agit à travers les événements, y compris le déluge, mais dans une volonté de sauver l'humanité. Et son action s'inscrit dans l'histoire des hommes. Dieu agit au cours de l'histoire, tout en respectant la liberté humaine. Dieu n'impose pas son salut, il le propose. Sa volonté bienveillante rencontre des obstacles, comme notre manque de foi, nos péchés. Et l'être humain, nous le savons, est toujours tenté de se passer de Dieu et de croire que par lui-même, il peut s'octroyer la victoire sur le mal et la mort. Et il peut s'octroyer la plénitude du bonheur et la vie éternelle. Aujourd'hui, avec le transhumanisme, eh bien, on vous promet qu'on ne connaîtra plus la mort ou on vivra 1000 ans.

Sincèrement, ça ne m'intéresse pas. Vivre 1000 ans dans les conditions de ce monde, je préfère aller au paradis plus vite. Et voilà. Mais tout concourt au bien de Dieu, au bien des hommes. Dieu sait tirer du mal un plus grand bien. Son action s'inscrit dans le temps qui est le temps de la miséricorde. Il choisit dans l'humanité des personnes capables de l'écouter et d'entrer dans ses vues. C'est ainsi qu'il propose une alliance à Abraham. Il l'appelle, il lui propose une alliance à lui et à ses descendants. Dieu se choisit un peuple. Dieu se choisit un peuple. Vous voyez, il faudra situer justement le lien de la Vierge Marie à la France dans cette élection. Alors, c'est pas les Français qui la choisissent, ce sont les Hébreux, ce sont les descendants d'Abraham. Mais Dieu se choisit un peuple. Alors, ça veut dire qu'il l'aime plus que les autres? Nous verrons ça tout à l'heure. Dieu, donc un peuple porteur de son alliance. Dieu agit au cœur de notre monde par des hommes de foi qui écoutent sa parole et la mettent en pratique. Il se sert des événements pour corriger son peuple, pour le faire revenir à lui. Par exemple, l'épreuve de l'exil à Babylone. Dès l'origine, Dieu promet un avenir meilleur et peu à peu, il met dans le cœur des hommes de son peuple l'attente d'un Messie. Il a voulu rejoindre l'humanité en envoyant son Fils unique qui s'est fait homme en naissant de la Vierge Marie. Le oui de Marie, comme l'avait été avant le oui d'Abraham, le oui des patriarches, le oui des prophètes, mais le oui de Marie d'une manière très particulière, très unique, a été déterminant pour que notre monde puisse accueillir son Créateur et Sauveur. Marie a totalement correspondu au projet de Dieu. Elle a engagé toute sa personne dans sa réalisation. Puis Jésus a choisi les apôtres pour transmettre sa parole, pour baptiser en son nom, dans sa mort et sa résurrection, et pour perpétuer son sacrifice. Ainsi, par l'Église, Jésus continue d'agir dans le monde jusqu'à la fin des temps. Aujourd'hui, comme hier, Dieu continue d'intervenir dans l'histoire humaine. Ça me semble très important de reprendre cela, donc de resituer le phénomène d'une apparition qui ne sera jamais un dogme de foi, mais resituer une apparition, des événements, dans cette logique de la volonté de Dieu d'agir dans l'histoire humaine tout en respectant la liberté humaine. Et il ne peut agir justement que s'il trouve des hommes et des femmes de foi pour agir à l'intérieur de ce monde. Si Dieu ne rencontrait qu'un refus, il ne pourrait rien faire. Mais voilà, il se choisit des hommes, des femmes. Alors, il a préparé particulièrement la Vierge Marie, c'est justement par son Immaculée Conception. Mais voilà, s'il n'y avait pas des hommes qui acceptent d'entrer dans les vues de Dieu et qui acceptent de collaborer, Dieu ne pourrait rien faire pour l'humanité, tellement il respecte notre liberté. Mais donc, par l'Église, Dieu continue à agir. Aujourd'hui comme hier, il le fait par des hommes de foi, par son Fils Jésus-Christ, bien sûr, par son corps qui est l'Église. Le Christ et l'Église, qui forment ensemble le Christ total, agissent au cœur du monde. Marie, donc, intervient dans ce cadre-là, comme membre de l'Église, première collaboratrice de son Fils, figure de l'Église, épouse du Christ. Montée au ciel avec son âme et son corps, elle continue à intercéder pour son peuple et à donner Jésus au monde. Elle prie pour que la parole vivante de Dieu prenne corps en nous et que l'Église continue avec elle à donner au monde son Sauveur. Dieu lui permet d'intervenir pour encourager les fidèles à suivre Jésus, à l'écouter, à faire avec lui la volonté du Père. Pratiquement dans toutes les apparitions mariales, Marie renvoie toujours à l'Évangile. Marie n'ajoute rien à la révélation est close.
à la mort du dernier apôtre, Dieu nous a tout dit. Tout. Et Saint Jean de la Croix insiste là-dessus. Dieu nous a tout dit en son Fils. Marie ne dit pas des choses nouvelles, mais elle nous éclaire toujours davantage sur l'Évangile. Donc, Dieu intervient dans l'histoire humaine, souvent de manière indirecte, rarement par des manifestations grandioses, car Dieu ne veut pas contraindre l'être humain à croire en lui. Il sollicite sa liberté. À l'île Bouchard, pas de grande vision, pas de miracle, un signe, oui, ce rayon de lumière, mais chacun reste libre de croire ou de ne pas croire aux apparitions. L'Église ne s'est pas prononcée officiellement, elle reconnaît ici un lieu de pèlerinage marial, un lieu de prière, un lieu pour les familles. Personne ne sera contraint, comme je le disais, de croire aux apparitions mariales. Dieu donc agit et intervient dans le cours de l'histoire, mais jamais sans la collaboration de l'humanité qu'il a établie comme son partenaire au sommet de la création visible. Il a tout créé à partir de rien, mais il a voulu que l'être humain contribue à l'achèvement de la création. Il a voulu que l'être humain soit co-créateur avec lui, et il en est de même pour la rédemption. Le salut est un don gratuit de Dieu, sans aucun mérite de notre part, mais Dieu a voulu que l'homme collabore à cette œuvre. Encore une fois, rien ne se fait sans la foi d'hommes et de femmes choisis par Dieu qui acceptent d'engager leur liberté dans le projet de Dieu par l'obéissance de la foi. Alors, ça doit nous interpeller. C'est-à-dire que l'extension du salut du monde dépend en petite partie de ma propre foi, de la foi de l'Église aujourd'hui. L'œuvre de salut, bien sûr, Dieu agit, il n'a pas besoin de nous, ce ne sont pas nos mérites, mais il sollicite notre foi et il nous invite, et c'est une grande grâce qu'il nous fait, à collaborer à son œuvre. Et il a besoin de notre foi. Notre foi, l'ouverture de notre cœur, lui permet d'agir au cœur de ce monde. Donc, alors ça ne doit pas nous faire peur, ça doit plutôt nous émerveiller de la confiance que Dieu nous fait. Regardez comment il fait confiance, et malheureusement des révélations au début de cette année, etc., depuis quelque temps, nous montre que les prêtres, les évêques sont des pauvres pécheurs et il fait confiance à des hommes pour transmettre. Jésus fait confiance pour continuer, enfin perpétuer son sacrifice dans le mémorial de l'Eucharistie. C'est de la folie pure. Et pourtant, il veut avoir besoin de nous. Donc c'est quelque chose de très important. La Vierge Marie, bien sûr, est la première et principale collaboratrice de Dieu. Elle intervient non pas pour changer arbitrairement l'ordre des choses, elle intervient non pas de manière magique, mais pour inciter les chrétiens à la foi, justement, pour ouvrir nos cœurs, nous inciter à la foi pour que Dieu puisse agir. Elle agit comme une mère, prenant très au sérieux la mission que Jésus lui a confiée, Jésus crucifié lui a confiée. Elle continue à participer activement à l'œuvre de Dieu, mais en se situant du côté de l'humanité dont elle reste pleinement membre. Marie n'est pas une divinité céleste qui se manifeste, c'est notre sœur, alors notre mère bien sûr aussi, et qui vient nous soutenir et vient nous aider à correspondre à ce que Dieu attend de nous. Marie nous apprend à écouter Dieu, à écouter son Fils, parole vivante de Dieu, à faire ce que Jésus nous dit. Vous vous souvenez aux noces de Cana, qu'est-ce qu'elle dit aux servants ?
Faites tout ce qu'il vous dira. Faites tout ce qu'il vous dira. Cette attitude est la condition de possibilité de l'intervention de Dieu et de l'amélioration de la situation. Donc voilà, nous pouvons passer nos journées à nous lamenter sur les malheurs du monde et les malheurs de notre temps, mais nous pouvons aussi agir, et agir déjà par notre acte de foi, par notre prière. Seigneur, que veux-tu que je fasse ? Seigneur, je te présente le monde, je présente ce monde que tu aimes. Et donc, oui, je le crois, chacun d'entre nous modestement et en communauté, nous pouvons faire en sorte que Dieu change le cours de l'histoire, que Dieu améliore la situation, que Dieu débloque des situations comme il l'a fait en 1947. Le rôle de la Vierge Marie est donc d'inviter à la conversion, c'est-à-dire à l'écoute et à la mise en pratique de la parole de Dieu, qui est une parole donnée pour notre salut, pour notre bien. Elle est une parole de vie. Voilà, Dieu ne nous impose pas des choses. Quand, vous savez, souvent, nous tremblons un peu, quand nous récitons notre Père, si nous réfléchissons à ce que nous disons, que ta volonté soit faite. Et on se dit, quelle catastrophe, si je dis ça, quelle catastrophe va m'arriver. Mais la volonté de Dieu est une volonté bienveillante. Dieu veut notre bien. Dieu est amour et il ne peut vouloir que de l'amour. Donc ça, c'est le démon qui nous met ça, ces peurs dans le cœur. Vous voyez, il faut vraiment chasser cela. Marie est une femme de foi, elle est bien heureuse parce qu'elle a cru, et elle vient réveiller la foi des chrétiens pour permettre à Dieu d'agir. Elle incite les cœurs humains à s'ouvrir à l'action salvifique de Dieu, à son action bienveillante et bienfaisante. Elle est le modèle de l'humanité ouverte à l'action de Dieu, pleinement engagée au service de l'œuvre de Dieu. Alors, la Vierge Marie et la France. Marie est la patronne principale de la France, mais pas que de la France, du Portugal et puis de quelques autres pays, je ne sais plus très bien. Mais elle prend très au sérieux ce patronage. Certes, elle est reine de l'univers, elle est mère de l'Église, elle dispense son amour maternel à tous les hommes. Mais comme une mère, elle aime ses enfants différemment, chacun étant unique. Ce n'est pas une espèce d'amour global divisé proportionnellement au nombre d'enfants. Voilà. On aime chacun de manière unique, totalement, mais de manière différente. Et donc, l'humanité n'est pas un tout sans visage. Elle n'est pas un tout sans différence culturelle, sans spécificité et particularisme. Dieu est amour, il aime toute sa création. Et chaque être humain en particulier, il l'aime d'un amour total, absolu, sans réserve. Mais il a permis et voulu des peuples divers, des cultures variées. Il a choisi encore une fois un peuple à qui il a confié une mission particulière, le peuple juif. Il confie à des anges la vigilance de certains peuples et leur protection. À Fatima, les voyants ont vu l'ange du Portugal. On nous parle d'un ange du Portugal. Ah, alors est-ce qu'il y a un ange de la France ? Peut-être aussi. Comme chacun d'entre nous a un ange gardien, on peut imaginer. Et donc, voyez que aujourd'hui, nous sommes dans une société où il y a une culture égalitariste, une idéologie égalitariste. Il faudrait que tous soient pareils et qu'on soit des clones. Non, nous ne sommes pas, nous sommes uniques, chacun d'entre nous. Et comme le dit le pape François aux jeunes, nous arrivons au monde avec chacun un don unique. Et dans son encyclique, dont j'oublie le nom pour les jeunes, le pape cite
un jeune en voie de béatification qui est mort à 15 ans, qui était très féru d'informatique, etc. Et il dit, alors, si mes souvenirs sont bons, chacun de nous naît comme un original, mais malheureusement beaucoup meurent comme des photocopies. Et c'est notre société qui veut nous enfermer, nous faire des photocopies, des clones. C'est souvent l'image que véhicule la culture ambiante, etc., qui veut nous cloner finalement. Chacun de nous naît comme un original, chaque être humain naît comme un original. Malheureusement, beaucoup meurent comme des photocopies. Et donc, vous voyez, si c'est vrai de chaque être humain, c'est vrai des peuples. C'est vrai des peuples. Et attention à ne pas vouloir niveler les cultures. C'est un grave danger. Il y a un enrichissement mutuel des cultures, etc. Et il y a un génie propre à chaque peuple. Donc il y a un génie propre à la France. Il y a un génie propre au Portugal, etc. Dans le livre de Daniel, dans la Bible, il est question de l'ange ou prince de la Perse, de l'ange ou prince de la Grèce, et de Michel, qui semble l'ange d'Israël. Alors on peut y voir l'archange Saint-Michel, puisqu'il est question d'un des premiers anges. Est-ce une personnification du peuple ou véritablement un ange? Le livre de Daniel parle de Michel, votre ange. Donc, Dieu n'est pas indifférent à la diversité des peuples et des cultures. Il est maître des temps et de l'histoire. Tout entre dans son dessein bienveillant, y compris mystérieusement les refus, les péchés, les guerres. Hélas, il confie à certains peuples une mission au service de tous. L'histoire de la France est marquée par la bienveillance divine. On le voit avec la belle figure de Sainte Jeanne d'Arc. On me rappelle que la tradition veut qu'elle soit venue prier dans cette église. Et voilà, c'est une très belle figure, Jeanne d'Arc. Moi, j'aime beaucoup Sainte Jeanne d'Arc. Voilà, c'est une intervention absolument étonnante, invraisemblable, qui a renversé le cours de l'histoire. Les Anglais, ça y est, c'était fait. Ils étaient maîtres pratiquement de la France, avec les moyens qu'on avait pour communiquer, pour transmettre des idéologies et des fausses nouvelles. Eh bien, le pauvre futur Charles VII doutait sur lui-même et sur le fait d'être véritablement le fils de son père, et donc d'être le dauphin légitime. Et donc, tout était plié. Et voilà qu'une petite jeune fille qui meurt à 19 ans a une audace folle, simplement parce qu'elle a cru à ses voix et parce qu'elle a mis en pratique ce qui lui était demandé, ce qui était encore une fois totalement impossible, inimaginable. Une histoire absolument étonnante. Alors aujourd'hui, les historiens, évidemment, veulent essayer de tordre ça, et c'en est ridicule. Et il faudrait reprendre attentivement toute l'histoire de notre pays pour reconnaître dans la foi la main de Dieu. La naissance de Louis XIV fut providentielle et due à la prière de Notre-Dame de Grâce. Et Louis XIV, plus tard, passera à Cotignac, justement dans le Var, pour remercier la Vierge Marie pour sa naissance. Souvent, la Vierge Marie est intervenue en France. Elle est apparue pour encourager à la conversion et pour inviter à la prière. Elle montre l'incidence positive de la conversion et de la prière sur la vie du monde. L'incidence positive de la conversion et de la prière sur la vie du monde. Alors, vous savez que dans le diocèse de Grenoble, il y a le sanctuaire de la Salette. Et la Vierge Marie apparaît en 1846. Alors, et voilà qu'elle annonce une grave disette, mais elle laisse entrevoir l'impact de la conversion sur la fécondité de la nature. Dans son message, elle dit « S'ils se convertissent, les rochers seront couverts de blé. »
S'ils se convertissent, les rochers seront couverts de blé. Alors, vous voyez, aujourd'hui, on questionne beaucoup la crise écologique. S'ils se convertissent, les rochers seront couverts de blé. Donc, la crise écologique, c'est d'abord une conversion à Jésus-Christ. Et puis, une sobriété de vie, bien sûr, etc. Ce message, donc, est pleinement d'actualité. Marie rappelle la fécondité de la prière et son influence positive dans la vie humaine, dans la nature et sur le cours de l'histoire. À Pontmain, en 1871, alors que les Prussiens ont envahi la France et s'avancent inexorablement vers l'ouest, vers la Bretagne, voilà que le curé de Pontmain, en Mayenne, fait prier pour que l'invasion s'arrête. Et donc, les gens ont pris la Vierge Marie, etc. Il a établi quelque chose qui va se reproduire, que la Vierge Marie va montrer dans son apparition dans le ciel. Les Prussiens arrivent aux portes de Laval et les paroissiens commencent à se décourager. C'est alors que la Vierge apparaît à des enfants et son message s'inscrit dans le ciel. « Mais priez, mes enfants, Dieu vous exaucera bientôt, mon fils se laisse toucher. » Très peu de temps après, les Prussiens font demi-tour, et un officier déclare avoir vu la Vierge dans le costume dans lequel elle est apparue aux enfants, et elle incitait les Prussiens à rentrer chez eux. Bon. Voilà, ce sont... Alors on n'est pas obligé d'y croire, mais on peut croire avec assurance que le Seigneur agit pour le bien. Est-ce à dire que les Français seraient les gentils et les Anglais du Dungeon Dark les méchants? Ou bien les Prussiens en 1870-71? Non. Non. Les Français ne sont pas plus gentils que les Anglais ou les Prussiens. Mais c'est l'action d'envahir un pays qui n'est pas le leur, de vouloir s'emparer d'un pays qui n'est pas le leur, cette action est déjouée par le Seigneur, grâce à la prière. Les Français ne sont pas préférés aux Anglais ou aux Prussiens, mais leur droit légitime à habiter leur terre de manière libre correspond à la volonté de Dieu. Voilà, il y a une culture française, un génie français, un peuple français, comme il y a une culture anglaise, un génie anglais, un peuple anglais, mais oui. Et donc Dieu ne veut pas le nivellement. Il veut que nous nous respections dans nos différences et que nous nous enrichissions de nos différences. Quand Napoléon a envahi quantité de pays d'Europe, les Français étaient dans leur tort. Et la Sainte Vierge s'est bien gardée de les soutenir. Il serait intéressant de savoir, d'ailleurs, si elle s'est manifestée dans certains de ces pays à cette occasion. Mais les Espagnols, certaines régions d'Italie en gardent un très mauvais souvenir de Napoléon, sans compter d'autres pays de l'Europe de l'Est. Et donc en 1947, la France, qui peine à se relever de la Seconde Guerre mondiale, est en grave danger. Derrière la crise se joue un combat spirituel. Le diviseur, le diable, vaincu dans l'idéologie nazie, pardon, parce que c'était bien lui qui était derrière, aussi, essaye de se récupérer en mettant le trouble et la division dans notre pays. Le pape avait condamné les deux grandes idéologies de l'époque, le communisme et le nazisme. À Fatima, en 1917, Marie avait alerté sur le danger du communisme et sur le fait que si on priait, si on se convertissait, eh bien la Russie pourrait de nouveau se convertir, etc. En 1947, au sortir du nazisme, la France risque de tomber sous le joug du communisme, de devenir un satellite de l'Union soviétique, d'entrer en guerre civile et de perdre son identité propre. Sans doute a-t-elle aussi en elle un potentiel positif qui risque d'être anéanti si le coup d'État réussit? Marie invite les enfants à prier et immédiatement la situation se débloque. Le grave danger est écarté.
apparemment définitivement, puisque l'idéologie communiste est bien mal en point aujourd'hui. D'autres dangers guettent la France et le monde. Ils sont nombreux, malheureusement, en ce moment. On voit le pape François parler déjà de Troisième Guerre mondiale, déjà commencée de manière épisodique. Et c'est pourquoi nous avons vraiment à prier avec persévérance pour notre pays et pour le monde entier. Et donc, c'est ma dernière partie que je dois chercher parce qu'elle n'est pas là. J'espère que je l'ai en entier. Voilà, l'importance de la prière. Souvent, dans ses apparitions, la Vierge Marie invite à prier avec ferveur. C'est pourquoi elle sollicite la prière des enfants, parce que les enfants ont une foi simple et sans détour. Ils ont confiance en Dieu, ils sont bien convaincus que Dieu les écoute. Nous sommes souvent gagnés par le doute, mais est-ce que ma prière est utile? Moi, je ne sais pas prier, etc. Et on se fait des retours sur soi et des nœuds. Et non, les enfants sont plus simples. Alors, je vais citer un exemple où Marie invite à prier avec ferveur. En Isère, avant la Salède, dans la première moitié du XVIIe siècle, un protestant a voulu travailler un 25 mars, fête de l'Annonciation, 25 mars qui était une fête chômée, on ne travaillait pas le 25 mars. Sa femme qui est restée catholique l'en dissuade, disant non, tu n'as pas le droit de travailler, etc. Lui, il en a cure et il va tailler l'osier. Et voilà que quand il commence à tailler l'osier se met à saigner. Alors il a cru d'abord qu'il s'était coupé, et puis non, il appelle sa femme. Sa femme essaye, l'osier ne saigne pas, lui recommence, ça saigne, il y a des voisins qui passent et ça recommence pareil, les voisins ça saigne pas et lui ça saigne. Bon. Très bien. Plusieurs personnes sont témoins de ce phénomène et les gens accourent et on vient prier. Quelques années plus tard, je ne sais plus, 7-8 ans, il laboure son champ. Il voit venir vers lui une belle demoiselle qui se met à parler avec lui. Il interroge. Alors, il y a du monde qui vient et l'autre fait celui que ça n'intéresse pas. Et au bout d'un moment, elle arrête les bœufs et puis elle dit « Mais je sais bien que c'est à toi que c'est arrivé. » Elle l'invite à se convertir et puis elle l'invite et elle lui dit qu'il faut que les gens prient avec plus de ferveur. Elle souhaite que les gens prient avec plus de ferveur. Et puis lui, elle l'invite à se convertir en urgence. Alors il hésitait à revenir au catholicisme, mais il y avait tous ses amis protestants qu'il surveillait de près pour l'empêcher de revenir. Bon. Et donc, voilà, alors lui tourne les bœufs, et puis reprend, et elle part. Et à ce moment-là, il lâche les bœufs et court derrière, et elle a disparu. Donc il passe au catholicisme, et il meurt très rapidement après. Voilà. Et donc, Marie se plaint que les gens ne prient pas avec assez de ferveur, en ce lieu où l'osier a saigné. Et de fait, les gens y avaient vu un signe du ciel, ils sont venus comme pour un lieu de pèlerinage, mais ils ne priaient pas avec ferveur. Alors qu'est-ce que ça veut dire prier avec ferveur ? Bien, c'est s'engager tout entier dans la prière et non pas du bout des lèvres. Quand on parle à Dieu, vous savez, quand j'étais à l'équipe du séminaire d'Aix-en-Provence, il y avait des séminaristes qui avaient fait un sketch. Et c'était donc le séminariste qui, en fin de journée, fait sa prière avant de se coucher. Il commence « Notre Père qui es aux cieux » et puis tout d'un coup il entend « Oui ». Et alors il est dérangé parce qu'il y a quelqu'un qui vient interrompre sa prière. Alors il recommence « Notre Père qui es aux cieux ». Oui, je suis là. Et est-ce que nous croyons que Dieu est là quand nous prions? Est-ce que nous croyons que Dieu est là?
tout simplement. Nous avons l'habitude de, parfois de faire nos prières. Est-ce que la prière est une vraie rencontre? Et pour cela, donc, il est nécessaire de fermer la porte à nos préoccupations du moment et avoir un vrai désir de se tourner vers Dieu. Alors c'est vrai que nous les prêtres, nous nous sommes engagés à prier l'office 5 fois par jour, dans une vie très, très, très occupée. Nous risquons de réciter notre office pour que ce soit fait, pour s'en débarrasser. C'est pas ça. On prend le temps, Dieu est là, on prend le temps de le rencontrer. Le curé d'Ars disait, hein, il prie comme s'il voulait se débarrasser du bon Dieu. Hein? On fait vite notre prière parce qu'il faut la faire, comme pour s'en débarrasser. Et donc, voilà, il faut donc prendre le temps, fermer la porte à nos préoccupations, hein, faire autre chose qu'une prière d'habitude qui ronronne, hein, une prière vraie venue du fond du cœur avec une vraie attente. La prière est une arme puissante pour écarter les dangers et pour l'accomplissement de l'œuvre de Dieu dans le monde. Elle facilite le travail de conversion, elle unifie, elle fortifie la vie des croyants, elle fait entrer dans les vues de Dieu, elle permet un engagement fécond pour la gloire de Dieu et le salut du monde. La prière est un dialogue avec Dieu. Elle est le moyen d'entretenir la relation, d'entretenir l'alliance dans laquelle il nous a fait entrer par la mort et la résurrection de son Fils Jésus. C'est une prière filiale qui exprime notre confiance en Dieu et notre désir d'accomplir sa volonté pour que son règne vienne. Elle est ouverture de cœur à Dieu, écoute de sa parole et réponse aimante. La prière nous éduque à tout demander à Dieu et à tout recevoir de lui. Nous n'avons rien à porter en ce monde et nous n'en porterons rien. La vie elle-même, nous la recevons de Dieu. Il est donc bon de demander et de remercier pour les dons reçus. Nous ne pouvons pas nous sauver nous-mêmes et encore moins sauver le monde du mal qui ne demande qu'à... Voilà, le mal qui ne demande qu'à entraîner le monde dans sa logique mortelle. Les enfants savent qu'ils ont besoin de leurs parents pour vivre et grandir, pour être en sécurité et aimés. Pour eux, la prière reste naturelle, car ils sont conscients de leur dépendance à leurs parents, dépendance dans l'amour. Et il doit en être ainsi pour les croyants. La prière permet à Dieu d'intervenir. Il est tellement respectueux de la liberté qu'il a accordée aux hommes qu'il ne veut pas s'imposer à eux. La prière lui ouvre l'accès à notre monde et d'une certaine manière lui permet d'agir pour le bien. Comme nous l'avons vu plus haut, Dieu n'agit qu'avec la collaboration de l'être humain. Il a besoin de l'ouverture de notre cœur, de notre oui, pour agir. Son action, pour autant, n'est pas de satisfaire nos volontés propres. Dans notre Père que Jésus nous a enseigné, il ne nous dit pas de dire « Que ma volonté soit faite, Seigneur, hein? Que ta volonté soit faite. » Et sa volonté correspond encore une fois à son projet bienveillant, à son œuvre de salut, à laquelle il nous invite à adhérer. Une prière de demande précise ne reçoit pas forcément ou immédiatement une réponse correspondant à la demande. La réponse dépend de la correspondance de la demande à la volonté de Dieu et de la manière dont il veut réaliser son projet. La volonté de Dieu, le temps de Dieu ne sont pas les nôtres. Alors ça nous surprend, ça nous dérange, mais ça nous convertit, ça nous décentre de nous-mêmes. Et la prière bien faite nous décentre de nous-mêmes. Ici, à l'île Bouchard, la Vierge Marie invite à prier pour une intention précise. Elle vient révéler la volonté de Dieu d'arrêter l'engrenage qui peut conduire rapidement à la guerre civile et au coup d'État. Dès que les enfants et certains adultes se mettent à prier, la situation se débloque. Cela dit quelque chose de l'efficacité de la prière. Ici, voilà, nous devons retenir cela. Parfois, la réponse se fait attendre, soit parce que nos demandes ne correspondent pas à la volonté de Dieu,
soit parce que Dieu nous fait persévérer dans la prière pour mieux accueillir le don qu'il veut nous faire, ou encore pour nous faire entrer mieux dans ses vues. C'est tout, voilà. Donc, voilà. Dieu nous décentre et nous fait entrer dans ses vues, et quand on y adhère, c'est toujours plus beau, c'est toujours plus grand, c'est toujours mieux, évidemment. Donc, la Vierge Marie a demandé de faire prier les enfants. Elle demande une prière communautaire, qui est complémentaire de la prière personnelle. Ça, c'est important. Et rappelez-vous ce que dit Jésus dans l'Évangile. « Amen, je vous le dis, si deux d'entre vous sur terre se mettent d'accord pour demander quoi que ce soit, ils l'obtiendront de mon Père qui est aux cieux. En effet, quand deux ou trois sont réunis en mon nom, je suis là au milieu d'eux. » Voilà. Donc Dieu exauce une prière communautaire plus facilement qu'une prière personnelle. Parce que la prière communautaire, elle aussi décentre de soi et devient un vrai acte de charité au service du bien commun. La prière communautaire ouvre les cœurs aux besoins de tous, aux besoins de l'humanité. Elle devient plus facilement une prière universelle. Non seulement elle nous ajuste à Dieu, comme toute prière, mais elle nous ajuste les uns aux autres, nous fait prendre conscience de l'appartenance à un corps envers lequel nous sommes engagés. C'est dans ce sens que la liturgie est le sommet de la vie chrétienne, comme action du Christ et de son corps qui est l'Église. Donc les prêtres, les consacrés qui se sont engagés à prier la liturgie des heures, la prière de l'Église, eh bien prient avec des psaumes et des hymnes qu'ils n'ont pas choisis. Et donc, si par exemple ils sont dans la joie, alors c'est un très beau passage de l'introduction à la liturgie des heures qui dit cela, si nous sommes dans la joie et que le psaume est un psaume de supplication, on va se dire, oui, mais enfin, ça m'ennuie de prier. Non, je vais prier pour tous ceux qui, eux, sont dans la supplication en ce moment. Et réciproquement, hein, si je suis dans la supplication, mais que j'ai un psaume de louange à prier, eh bien, je vais prier avec tous ceux qui sont dans la louange et remercient Dieu. Et donc, vous voyez que ça nous décentre de nous-mêmes. Et donc, c'est la charité qui fait que notre cœur s'associe à ce que dit notre bouche. Tous les jours, la prière de l'Église se veut ainsi universelle. Elle prie pour les pécheurs, pour les défunts, pour toute l'humanité dans la création. La dimension communautaire de la prière éclaire la prière familiale. La Vierge Marie dit aux voyants qu'elle donnera du bonheur dans les familles. Eh bien, je crois que la prière familiale, elle apporte du bonheur dans les familles, elle rassemble la famille devant Dieu. Chaque membre de la famille, quand on prie ensemble, se rappelle qu'il n'est pas seul au monde, qu'il est appelé à aimer ceux que le Seigneur lui a donnés comme enfants, comme parents, comme frères et sœurs, comme époux, comme épouse. La prière familiale apprend à respecter l'intimité de chacun, car en chacun est la secrète présence de Dieu, et elle apprend à voir les autres comme Dieu les voit. La famille, ce n'est pas un club, ce n'est pas un lieu de chantage affectif, de possessivité, etc. C'est un lieu où on apprend à se recevoir ensemble de Dieu. Et donc, le danger pour une famille, c'est de se replier sur soi, de faire des liens familiaux, des liens qui entravent la liberté des membres de la famille, voire d'en faire des lieux de chantage affectif. La prière décentre la famille, toujours tentée de se centrer sur elle-même, et l'ouvre à Dieu et aux autres en général. Quand la prière est là, les forces de division n'ont pas de prise, et une vraie liberté intérieure peut se développer dans chaque membre de la famille, apportant ainsi beaucoup de bonheur, un bonheur qui va rayonner dans l'entourage et auprès des amis. Alors, que conclure? Sinon, de prendre au sérieux l'invitation de Marie à prier, de comprendre donc comment, vis-à-vis de Dieu, chacun d'entre nous est unique. Chaque pays, chaque peuple est unique. Et comment
Dieu veut rassembler cette humanité avec toutes les richesses les uns des autres. Il y a des pères de l'Église qui parlaient, je ne sais plus si c'est saint Augustin ou saint Ambroise, des charismes des uns, les lys comme un parterre de fleurs. Il y a les lys des consacrés, il y a les violettes des veuves, si je me souviens bien, etc. Voilà, tout un parterre. Le peintre flamand qui a peint l'agneau mystique de Gand a montré justement une vision paradisiaque avec des quantités de petites fleurs dans ce tableau. Si on regarde les détails, il y a une grande variété. Et c'est la beauté de notre monde, c'est la beauté de notre humanité. Et donc, oui, Dieu nous aime et Dieu compte sur notre prière pour hâter l'avènement de son royaume, pour écarter de nous les graves dangers qui menacent l'humanité. Et donc nous pouvons prier avec foi, dans la simplicité du cœur. Si vous ne changez pas pour devenir comme des petits enfants, vous n'entrerez pas dans le royaume des cieux, nous dit Jésus. Et Sainte Thérèse, enfin Jésus l'a bien compris. Et donc cette simplicité des enfants, nous devons la demander dans la prière, hein, que nous ayons cette confiance totale, absolue, en ce Dieu qui nous aime. Voilà, merci.

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Amis auditeurs et auditrices, bonjour. Nous partons donc en route pour ce parcours concernant la Vierge Marie. Ce parcours sera biblique et œcuménique. Depuis Vatican II, ce souci d'inscrire la Vierge Marie dans le cadre d'une lecture œcuménique des Écritures fait partie désormais de notre tradition catholique, comme l'a souligné à plusieurs reprises dans son encyclique le pape Jean-Paul II. Dans cette encyclique Redemptoris Mater, notre tâche est de comprendre la Vierge Marie à la fois dans le dialogue entre confessions chrétiennes qui se sont divisées à son sujet et dans une lecture plus approfondie des Écritures. Alors pour ce parcours biblique, je m'inspirerai d'un accord œcuménique qui est en cours entre l'Église catholique romaine d'une part et la Commission internationale anglicane d'autre part. Cette commission s'appelle ARCIC et en 2004, cette commission a publié un rapport qui est actuellement en discussion entre le Vatican et la communion anglicane. Cet accord se nomme Marie, grâce et espérance dans le Christ et il me semble que ces deux mots, grâce et espérance, pourront baliser l'itinéraire que je vous propose pour cette série sur la Vierge Marie. Donc 2004, un texte qui est produit entre anglicans d'une part et catholiques d'autre part. Et la première partie de ce texte vise à relire ensemble le patrimoine biblique qui est au fondement de la révélation. Mais avant de lire ce texte, je voudrais rappeler brièvement à quel point Marie, qui est pourtant donnée comme signe d'unité, qui est donnée comme chemin de foi aux chrétiens, a pu, au cours de l'histoire, devenir malheureusement un signe de controverse et un signe de division. Souvent, de façon un peu caricaturale, on va opposer les catholiques qui croient à la Vierge Marie, d'une part, et les protestants, dont on dira de façon un peu rapide, qu'ils ne croient pas à la Vierge. Alors peut-être qu'il faut rappeler que ce n'est pas aussi tranché que cela. Rappelez par exemple que Luther a écrit un commentaire du Magnificat, tout à fait important et dans lequel les catholiques pourraient se retrouver. Luther est resté d'ailleurs très mesuré concernant cette violente offensive antimariale qui a pu caractériser certaines époques du protestantisme. Luther va considérer que Marie peut même servir à se rapprocher du Christ. Et dans son commentaire du Magnificat, il va faire une antithèse pour mieux souligner l'opposition entre l'humilité extraordinaire de Marie et la gratuité du don qui lui est fait. Marie est pour lui une jeune fille inconnue, d'une humble famille, sans éclat ni prestige. Elle est par excellence la figure des pauvres, la figure des hommes ordinaires et obscurs. Et c'est précisément cela qui va justifier l'élection. Marie est choisie parce que précisément son humilité va attirer sur elle les regards de Dieu. Donc on voit à quel point Luther va retrouver une saveur extrêmement biblique à sa mariologie qui va contraster peut-être avec ce qu'il reprochait aux catholiques d'avoir voulu faire une théologie glorifiant sans cesse Marie en oubliant son humilité. Je cite, Dieu a fait en Marie de grandes choses. La plus grande, c'est qu'il ait jeté les yeux sur son humilité. Et Jean-Paul II n'a pas manqué de citer Luther lors de l'audience générale du 21 mars 2001. Voilà ce qu'il disait. Il est bon de rappeler que Martin Luther, en 1521, a consacré au Magnificat un commentaire célèbre. Dans ce commentaire, il affirme que le Magnificat devait être appris et retenu par tous, car dans le Magnificat, Marie nous enseigne comment nous devons aimer et louer Dieu. Elle veut être le plus grand exemple de la grâce de Dieu, au point d'inciter chacun à la confiance et à la louange de la grâce divine. C'est donc sur ces paroles qui peuvent nous surprendre, ces paroles de Jean-Paul II citant Luther, que nous achevons cette première méditation. Et demain, nous continuerons cette catéchèse en reprenant donc comment petit à petit un accord entre catholiques et anglicans a pu émerger et nous rapprocher de cette tradition protestante dont Luther a été l'initiateur, dont Luther, commentateur du Magnificat, nous laisse une tradition tout à fait originale à redécouvrir.

Bonjour amis auditrices et auditeurs de Radio Espérance. Nous continuons donc notre catéchèse mariale. Hier, nous avons essayé de repérer combien Marie donnait comme signe d'unité et malheureusement, au cours de l'histoire des chrétiens, devenu signe de contradiction, signe de division. Et j'ai voulu commencer par repérer que Luther n'était pas aussi opposé à Marie qu'on a voulu ultérieurement le faire, et j'ai cité Jean-Paul II citant Martin Luther. Je rappelle donc lorsque, à l'audience du 21 mars 2001, le pape Jean-Paul II a rappelé le commentaire du Magnificat de Luther. La tradition luthérienne, et plus encore la tradition de Calvin, ont réagi contre une manière peut-être un peu catholique d'oublier que c'est l'humilité de Marie qui fait sa gloire. Et c'est précisément ce que le Concile de Vatican II va remettre en perspective, le choix de Dieu, le choix de demander la coopération de la Vierge Marie vient précisément de cette humilité mise en avant par Luther, mise en avant aussi par Calvin, qui, à tort ou à raison, ressentait que l'Église catholique avait peut-être dérapé dans sa manière de présenter Marie. Et nous allons essayer de nous expliquer tout au long de ce parcours avec cette question, comment la tradition catholique actuellement est en pleine maturation concernant le mystère de la Vierge Marie. Je voudrais donc continuer sur ces difficultés œcuméniques posées par la Vierge en me tournant maintenant du côté des orthodoxes et des orientaux. Un catholique qui rentre dans une église orthodoxe ou une église orientale, qu'elle soit copte ou arménienne, se sent chez lui tellement la Vierge Marie a une place tout à fait significative. Il suffit de regarder les icônes. La place qui est donnée aux icônes représentant la Mère de Dieu est très importante dans une église orientale. Dans la liturgie, il y a aussi, à certains moments cruciaux, stratégiques de la divine liturgie, l'invocation de Marie, avec en particulier l'hymne qui rappelle que Marie est plus vénérable, plus grande que les séraphins. Et qu'en la vénérant, eh bien, nous participons à cette joie céleste qui contemple dans la Vierge Marie la parfaite réussite de l'œuvre de Dieu. Alors pourquoi il y a des divisions avec les orthodoxes et les orientaux à propos de la Vierge Marie? Eh bien, tout simplement parce que les orthodoxes et les orientaux vont reprocher à l'Église catholique d'avoir érigé en dogme des questions qu'il faut plutôt laisser dans l'obscurité de la foi et dans le mystère de la contemplation. L'Église catholique est suspectée d'avoir voulu trancher de façon doctrinalement trop ferme en dogmatisant en particulier les deux points que nous reprendrons au cours de ce parcours de méditation, de catéchèse mariale. La définition de l'Immaculée Conception et la définition du dogme de l'Assomption. Cette dogmatisation pose un problème aux orientaux. Moins dans son contenu, il y a convergence, même s'il y a des nuances, il y a convergence globale pour reconnaître que l'itinéraire de la Vierge Marie est complètement porté par le mystère de la mort et de la résurrection du Christ, que dans la Vierge Marie s'accomplit parfaitement l'œuvre de sanctification, l'œuvre de grâce apportée par le Christ, mais il y a ce reproche que la dogmatisation

de l'Immaculée Conception d'une part et de l'Assomption d'autre part en disent trop et interposent comme une élucidation rationnelle trop forte là où il faut laisser le mystère de l'amour se développer librement. Un orthodoxe va tout de suite reprocher à ces deux définitions d'avoir été faites par le pape seul, en dehors de tout consensus conciliaire, et donc de voir plus une auto-affirmation de la papauté soucieuse d'enseigner en partir d'elle-même, dans sa propre autorité, donc qu'un véritable consensus de la tradition. Donc nous essaierons de comprendre pourquoi Marie est aussi devenue une pomme de discorde avec les orthodoxes et avec les orientaux. Non pas pour des raisons de contenu, mais plus pour des raisons formelles. Et comment peut-être à l'heure actuelle, après Vatican II, une reformulation de ces deux dogmes, de l'Immaculée Conception et de l'Assomption, va permettre à l'Église catholique de mieux faire entendre par les orientaux ce qu'elle veut dire concernant le mystère de la Vierge Marie.

Amis auditrices, amis auditeurs de Radio Espérance, bonjour. Nous sommes donc maintenant à notre troisième rendez-vous pour méditer ensemble sur la Vierge Marie. Et peut-être vous vous demandez quand est-ce que je vais enfin rentrer dans le vif du sujet, vous parler enfin de Marie, alors que depuis deux séances, eh bien, nous réfléchissons sur les enjeux œcuméniques, les enjeux interconfessionnels de la mariologie. Mais peut-être précisément parce que c'est une des grandes grâces qui est faite à l'Église catholique, que la mariologie soit à l'heure actuelle fécondée par les recherches œcuméniques. Cela peut paraître un petit peu déconcertant, mais un historien attentif à ce qui se passe actuellement relèvera certainement dans quelques décennies que, loin d'avoir affaibli, neutralisé la mariologie, les recherches œcuméniques ont plutôt permis d'approfondir et d'aller encore plus loin dans la découverte du mystère de Marie. Donc je rappelle un petit peu le contexte dans lequel je voudrais m'aventurer maintenant dans une lecture des Écritures. Tout d'abord, nous avons relevé les difficultés avec les protestants. Cette suspicion portée à la doctrine catholique d'interposer Marie entre le croyant et le Christ. Et puis d'autre part, la réserve orientale, cette suspicion que la dogmatisation catholique, portant en particulier sur le dogme de l'Immaculée Conception et le dogme de l'Assomption, empêche la démarche de foi d'aller librement dans le mystère, comme si il fallait passer nécessairement par des passages obligés, qui était la définition de ces deux dogmes, les orientaux et les orthodoxes reprochant à cette définition dogmatique de l'Immaculée Conception et de l'Assomption de s'enraciner non pas dans la tradition et dans le consensus conciliaire, mais dans l'autorité unique du pape, puisque de fait, c'est le pape seul qui a pris l'initiative de ces deux définitions. Donc nous essaierons de clarifier cette situation, mais je voudrais tout d'abord, avant de me lancer dans un itinéraire biblique, expliquer sur quoi je vais m'appuyer pour cet itinéraire biblique. Donc comme je l'ai dit au tout début, en 2004, catholiques et anglicans ont cherché à surmonter la difficulté posée traditionnellement entre chrétiens par Marie et ont donc rédigé un texte qui est actuellement toujours à l'étude. Donc ce texte a été finalisé, terminé d'écrire en 2004, le 2 février exactement, et il est à l'étude au plus haut niveau entre les deux confessions pour faire l'objet d'un accord. Et donc, devenir, s'il est reconnu par les autorités ecclésiales de l'Église catholique d'une part et de la communion anglicane d'autre part, ce texte ferait partie donc du patrimoine doctrinal de nos deux traditions. Alors je souligne l'intérêt de ce texte puisque les anglicans ont toujours eu un rôle particulier dans l'œcuménisme. C'est une confession qui peut servir de pont entre d'une part l'Église catholique et les autres protestants, puisque la communion anglicane a gardé beaucoup de traits propres à la tradition catholique, tout en les confrontant à des traits en particulier de la tradition calviniste. Donc d'où l'intérêt de s'appuyer sur la démarche de ce texte, qui, je le rappelle, va résumer le mystère de Marie avec deux mots, grâce et espérance. Grâce et espérance dans le Christ. Marie, grâce. Dans le Christ, ça veut dire que nous contemplons en Marie l'œuvre parfaite de la grâce du Christ. Marie est la première graciée, celle dans laquelle éclate pour elle-même la grâce du Christ. Et puis Marie, espérance, ça veut dire que c'est moins en regardant vers le passé que nous pouvons comprendre Marie, mais en la regardant comme le signe du royaume de Dieu. Et là, c'est très intéressant de voir que anglicans et catholiques vont se réapproprier un thème qui a été très fondamental dans le Concile de Vatican II. On est en train de revivre, dans le dialogue avec les anglicans, ce qui a été la démarche de Vatican II. Je reviendrai au terme de ce parcours. Vatican II a voulu placer Marie sous le signe de ce qu'on appelle l'eschatologie. Un gros mot, tout simplement, pour dire que Marie nous tourne déjà vers le royaume de Dieu. Elle nous tourne vers la réalisation parfaite de l'histoire humaine. Elle est le grand signe de l'humanité enfin achevée, enfin réussie dans le Christ. Donc ces deux mots, grâce et espérance dans le Christ, vont nous permettre de comprendre sous quel angle, sous quelle perspective fondamentale, le dialogue entre anglicans et catholiques nous permet de relire les Écritures.

Amis auditrices, amis auditeurs de Radio Espérance, bonjour. C'est toujours une joie pour moi de vous retrouver pour ce parcours de catéchèse mariale. C'est notre quatrième rencontre et nous allons maintenant entrer dans le texte même du dialogue entre la Commission internationale anglicane et l'Église catholique romaine, un texte donc qui, en 2004, le 2 février 2004, a été signé comme point de départ d'un accord possible entre nos deux traditions, entre les Anglicans d'une part et l'Église catholique d'autre part. Donc ce texte va nous permettre de relire les Écritures, mais je voudrais m'arrêter tout d'abord sur la préface de ce texte. En effet, cette préface va insister sur la dualité au cœur de laquelle vont pouvoir s'expliquer d'une part l'Église catholique et d'autre part les Églises anglicane. En effet, il y a un singulier dans le rapport de Seattle, donc entre l'Église catholique romaine, qui est comprise dans son unité, et les églises de la communion anglicane. Ça veut dire que ce rapport va permettre aussi, vous le savez aussi bien que moi, actuellement la communion anglicane est traversée par des courants assez forts de division, d'antagonisme. La communion anglicane essaie de surmonter une crise qui dure depuis plusieurs années, et nous avons pu suivre les péripéties de cette crise. Eh bien, ce qu'il y a de frappant, c'est que la doctrine mariale va être proposée comme un pont, pas simplement entre l'Église catholique d'une part et la communion anglicane d'autre part, mais à l'intérieur même de la communion anglicane, comme un lieu pour permettre aux églises de cette communion, aux différentes églises qui composent la communion anglicane, de se retrouver dans un élément très fondamental. Comment Marie peut ramener à des choses extrêmement fondamentales de la foi pour mieux surmonter les tentatives de division qui traversent actuellement cette communion. Alors, nous aussi, dans l'Église catholique, nous avons la chance d'avoir le ministère d'unité du successeur de Pierre, mais nous expérimentons aussi à quel point notre Église est parfois traversée par des courants antagonistes. Eh bien, il y a dans ce texte de Chettel, donc dans ce texte de 2004, une perspective extrêmement intéressante. Comment faire du mystère de Marie un lieu d'unité par-delà la tentation de transformer nos différences en division. Et donc cet accord va chercher à puiser dans les Écritures et dans la tradition commune d'avant la Réforme et la Contre-Réforme les éléments fondamentaux qui permettent de faire de Marie à nouveau une figure d'unité. Donc Marie, comme modèle de grâce et d'espérance, va être tout de suite située comme une figure de l'Église. Je crois que c'est vraiment la grande démarche de ce rapport, c'est de comprendre Marie pas simplement par rapport à elle-même, dans sa grandeur, dont Luther nous rappelait qu'elle était enracinée dans l'humilité, pas simplement par rapport au Christ, mais par rapport aussi à cette destinée ultime de l'Église. Marie va devenir figure de ce que l'Église est appelée à devenir. Et c'est sous cet angle qu'on va appeler eschatologique, je vais m'expliquer une dernière fois sur ce mot qui reviendra assez fréquemment au cours de ce parcours marial, c'est sous cet angle eschatologique que Marie peut être le mieux comprise. Qu'est-ce que ça veut dire? Ça veut dire que Marie, nous devons la comprendre à partir de ce qu'elle anticipe. Marie est devant nous, elle n'est pas simplement derrière nous dans l'histoire du salut, lorsque l'Évangile va se mettre en route avec l'incarnation du Verbe. Elle n'est pas simplement dans ce passé que nous accueillons dans la foi. Marie est surtout devant nous dans cet avenir que nous accueillons par l'espérance. C'est-à-dire qu'en la regardant, nous pouvons comprendre que les difficultés de notre histoire, les divisions qui nous marquent, sont déjà dépassées dans cette promesse que Dieu nous fait, que l'Église sera un jour totalement dans ce qu'elle est déjà en Marie. Alors, tout de suite, pour mieux montrer cette figure eschatologique de Marie, eh bien, le texte de ce rapport entre catholiques et anglicans va souligner que c'est dans les fêtes mariales, dans la liturgie mariale, que se dit le mieux cet aspect eschatologique de la Vierge Marie, ce rôle eschatologique de Marie par rapport à l'Église. Et je crois que c'est très important de souligner que nous ne lisons pas l'Écriture sans toute l'épaisseur que donnent à l'Écriture ces fêtes mariales qui, très très tôt, dès les premiers siècles, vont marquer la foi chrétienne.
Donc nous allons nous engager maintenant dans une lecture des Écritures dans cet éclairage particulier que donnent les fêtes mariales à cette lecture des Écritures. Eh bien, dès demain, nous allons donc attaquer ce parcours à la fois biblique et liturgique. À demain.

Amis auditrices, amis auditeurs de Radio Espérance, bonjour. Nous poursuivons donc notre parcours marial et dans cette cinquième séquence, je vais enfin lire avec vous quelques textes d'écriture. Je rappelle que cette lecture de l'écriture, elle va être éclairée par l'accord qui a eu lieu entre, d'une part, la communion anglicane et d'autre part l'Église catholique, accord qui a été signé par les théologiens le 2 février 2004 et qui est actuellement à l'étude entre les responsables respectifs, le Vatican d'une part et le primat de la communion anglicane, l'archevêque de Canterbury d'autre part. Alors dans ce rapport, qu'on appelle rapport de Schettel, vous excuserez la manière dont je prononce l'anglais, s'il y a des Anglais qui m'écoutent, qu'ils me pardonnent. Donc dans ce rapport de Schettel, il est dit que lire l'écriture ne peut se faire qu'en lien avec les fêtes liturgiques associées à Marie dès les débuts de la vie chrétienne. Et nous verrons comment anglicans et catholiques partagent un certain nombre de fêtes. Il y a eu une controverse au sujet de la fête de l'Assomption, mais paradoxalement, l'Église anglicane est en train de redécouvrir toute l'importance de cette fête. C'est donc à la lumière de cette vie liturgique que nous pouvons mieux comprendre le rôle de Marie. Et je vais lire un des passages de ce texte d'accord entre anglicans et catholiques. Nous sommes d'accord pour reconnaître la grâce et la vocation unique de Marie, Mère de Dieu incarnée, en observant ses fêtes et en l'honorant à l'intérieur de la communion des saints. Donc vous voyez, lire l'Écriture à la lumière des fêtes de la Vierge Marie. Eh bien, nous pouvons maintenant comprendre que ces fêtes vont souligner la place de Marie dans la révélation de Dieu. Il ne s'agit pas simplement de nous extasier devant une personnalité particulièrement transparente, particulièrement attachante, transparente à la grâce, de nous émerveiller de l'œuvre de Dieu dans ce lien intérieur que chacun d'entre nous est appelé à contracter avec Marie. Nous sommes appelés très fondamentalement à comprendre comment Dieu dit quelque chose de son mystère à travers Marie. Et moi, je trouve que c'est très fort que le paragraphe 3 de l'accord entre anglicans et catholiques commence tout de suite par dire, lire l'écriture, c'est pas simplement glaner quelques textes qui vont porter nos sentiments, notre affection à l'égard de Marie. Lire l'écriture, c'est beaucoup plus radicalement montrer comment Marie a une place particulière dans la révélation de Dieu. Bien sûr, cette révélation, c'est d'abord et avant tout le Christ. Bien sûr, cette révélation, c'est le don que Dieu nous fait de sa grâce dans le mystère de la mort et de la résurrection du Christ. Mais précisément parce qu'il s'agit du Christ, il s'agit aussi de la manière dont le Christ s'est associé, sa mère, à ces moments clés où les événements de la vie du Christ nous disent qui est Dieu. Donc, c'est ce qu'on appelle la signification théologale du mystère de Marie. Marie est là, pas simplement pour nous parler d'elle-même, pour nous stimuler comme une croyante particulièrement énergique dans sa vie de foi. Marie est là parce que quelque chose de sa vie nous dit le mystère de Dieu. Et c'est pour cela que le mot de mystère va devenir commun dans notre langage entre catholiques et anglicans. Tout au long de ce rapport, on s'aperçoit que le vocabulaire mis en place par Vatican II, quand il va parler du mystère de Marie, dans le mystère de l'Église, dans le mystère du Christ, bien tout simplement pour dire, non pas mystère au sens de quelque chose d'obscur que nous ne comprendrions pas, mais mystère au sens de révélation de qui est Dieu. En regardant Marie, nous comprenons un peu mieux qui est Dieu. Pourquoi? Parce que Dieu s'est révélé dans l'histoire du salut. Et c'est ce que le paragraphe 4 de l'accord va souligner avant d'arriver enfin à la lecture des Écritures. Je vous lis le paragraphe 4. Nous avons cherché à comprendre la personne de Marie dans son rôle à l'intérieur de l'histoire du salut. Le rôle de Marie dans l'histoire du salut. Dieu se donne à travers des événements de salut dans l'incarnation, dans la vie de l'Église, et ces événements de salut vont être illuminés à travers la manière dont Marie y a participé. C'est ce que nous tâcherons de voir demain en attaquant enfin, en m'excusant de tous ces préalables, mais ça nous permet de mieux comprendre comment la lecture des Écritures, eh bien, va pouvoir être renouvelée par une perspective œcuménique. Donc demain, nous essaierons de lire les Écritures. Qu'est-ce que les Écritures nous disent de Marie? Comment Marie a une place originale dans toute la trajectoire de l'histoire du salut?

Amis auditrices, amis auditeurs de Radio Espérance, bonjour. Nous nous retrouvons donc pour notre rendez-vous pour continuer cette trajectoire mariologique. Comment Marie peut nous aider à mieux comprendre notre foi chrétienne et à mieux la vivre? Dans ce parcours, je vous ai proposé de nous appuyer sur un accord passé entre théologiens catholiques d'une part et théologiens anglicans d'autre part, un accord qui a donc été signé le 2 février 2004 et qui est actuellement en cours d'évaluation par les responsables de la communion anglicane d'une part et par le Saint-Siège pour l'Église catholique d'autre part. Dans ce rapport, il est souligné que lire les Écritures, ce que nous allons enfin accomplir, lire les Écritures pour comprendre ce que les Écritures nous disent de Marie, c'est tout d'abord découvrir la place particulière de Marie dans l'histoire du salut. C'est-à-dire Dieu se révèle, non pas dans un texte, mais dans un texte qui nous parle d'événements. C'est dans ces événements que Dieu se révèle. C'est l'événement de l'incarnation, c'est l'événement de la mort et de la résurrection du Christ, c'est l'événement de la Pentecôte, c'est l'événement de la transmission de la tradition apostolique, de l'Église. C'est dans tous ces événements que Dieu dit qui il est, que Dieu manifeste son mystère intérieur, qu'il manifeste sa vie trinitaire, Dieu Père, Fils et Saint-Esprit. Et c'est à l'intérieur des Écritures qui nous parlent de l'histoire du salut que Marie va trouver toute sa place. C'est en lisant les Écritures pour mieux comprendre l'histoire du salut, que nous saisissons toute la place de la Vierge Marie. Ça, c'est cette perspective fondamentale du rapport de Schettel entre anglicans et catholiques. Voilà ce que dit le paragraphe 6. Nous nous sommes trouvés méditer avec gratitude sur toute la trajectoire de l'histoire du salut. La création, l'élection, l'incarnation, la passion, la résurrection du Christ, le don de l'Esprit Saint dans l'Église, la vision finale de la vie éternelle pour tout le peuple de Dieu dans la nouvelle création, ce sont tous ces éléments qui sont éclairés par Marie. Et donc, la lecture biblique que nous allons faire maintenant va chercher à comprendre comment ce n'est pas simplement une petite partie de l'histoire du salut, mais toute la trajectoire de l'histoire du salut qui résonne avec le mystère de Marie. Et donc, il faut prendre d'une part le Nouveau Testament comme un tout, pas simplement glaner quelques petits passages qui parleraient explicitement de Marie, mais comprendre l'ensemble du Nouveau Testament qui permettra de saisir le mystère de Marie. Et ce Nouveau Testament, d'autre part, avec l'arrière-plan du Premier Testament. Donc, le témoignage de l'Écriture, une trajectoire. Et le document anglican-catholique va commencer par situer la manière dont l'alliance entre le Seigneur et l'humanité est plusieurs fois décrite comme un lien d'amour. Un lien d'amour entre Dieu d'une part et l'humanité, Israël, personnifiée à travers une figure féminine. Donc ça peut être un peu inhabituel pour nous, mais repérer comment les figures féminines qui jalonnent l'Ancien Testament sont déjà des préfigurations de ce dont Marie est l'accomplissement. Je lis le début du paragraphe 9. L'alliance entre le Seigneur et son peuple, cette alliance est plusieurs fois décrite comme une liaison d'amour entre Dieu et Israël, la Vierge, fille de Sion, épouse et mère. Et donc, il y a plusieurs typologies mariales dans l'Ancien Testament. Alors là, ça pose des questions extrêmement difficiles. Est-ce que nous, chrétiens, avons le droit de nous réapproprier à ce point les figures de l'Ancien Testament? Là, il y a tout un débat avec la redécouverte actuelle du sens que les Juifs donnent à ces figures, mais paradoxalement, le dialogue avec les Juifs est souvent une occasion de mieux redécouvrir ce que nous faisons, nous, chrétiens, quand nous avons cette audace d'appliquer à la Vierge Marie des figures de l'Ancien Testament. La première figure, c'est celle de la sagesse. On retrouve plusieurs fois dans le livre des Proverbes, dans le livre de la sagesse, cette image de la sainte sagesse qui assiste Dieu dans son œuvre créatrice. Et donc, il y a déjà, avant même d'arriver à des personnes particulières, à des figures féminines, eh bien, il y a déjà cette méditation du Premier Testament sur la collaboration entre Dieu et sa propre sagesse. Et on appliquera à la Vierge Marie cette figure de la sagesse. Et c'est un bonheur de constater que anglicans et catholiques peuvent converger dans cette interprétation de la figure de la sagesse appliquée à Marie. Donc Marie, sagesse, en ce samedi, je vous quitte sur cette évocation.
Bonne fête de la Vierge, puisque chaque samedi, dans la tradition catholique et aussi dans la tradition anglicane, rappelle cette présence de Marie dans notre vie chrétienne. Et à lundi prochain, après cette fête de dimanche.

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Je vous disais la fois dernière, mes frères, que nous avons le droit de danser notre vie, que Jésus vient faire danser notre vie. Il est infiniment heureux, malgré toutes les misères auxquelles il compatit de tout son cœur, bien sûr. Ces misères ne l'empêchent pas d'être le saint et bienheureux Jésus-Christ que nous chantons en la veillée pascale. Et je veux rappeler le mot de Mère Teresa, que rien ne vous fasse oublier la joie du Christ ressuscité. Ce thème de la danse est profondément inscrit dans notre Bible. C'est le dernier psaume, le psaume 150, que nous chantons volontiers le dimanche matin. Louez Dieu dans son temple saint, louez-le au ciel de sa puissance, louez-le pour ses actions éclatantes, louez-le selon sa grandeur. Louez-le en sonnant du cor, louez-le sur la harpe et la cithare, louez-le par les cordes et les flûtes, louez-le par la danse et le tambour. N'oublions pas que la première action que Jésus a réalisée sur terre a été de faire danser le petit Jean-Baptiste dans le sein de sa mère. Lorsque la Vierge Marie est allée rendre visite à Élisabeth qui était enceinte depuis 3 mois, voici que le petit bonhomme a dansé dans le ventre de sa maman. Jésus vient nous faire danser parce qu'il veut que nous participions dès cette terre à la danse de tous les bienheureux du ciel. Ce qu'avait compris aussi Madeleine Delbrel, une assistante sociale qui n'était absolument pas indifférente à la misère de ses proches, mais qui avait compris un jour du 14 juillet, un jour où les chrétiens, où les Français et chrétiens dansaient en l'honneur de la fête nationale, que c'était tous les jours qu'elle devait danser. Et voici la prière qu'elle écrit ce jour-là. « Seigneur, apprenez-nous à revêtir chaque jour notre condition humaine, comme une robe de bal qui nous fera aimer de vous tous ces détails comme d'indispensables bijoux. Faites-nous aimer notre vie, vive notre vie, non comme un jeu d'échecs où tout est calculé, non comme un match où tout est difficile, non comme un théorème qui nous casse la tête, mais comme une fête sans fin, où votre rencontre se renouvelle, comme un bal, comme une danse, entre les bras de votre grâce, dans la musique universelle de l'amour. Seigneur, venez nous inviter. » Et un jour, en comprenant cela, je me suis mis à transformer un chant du renouveau en un chant plus personnel où le thème de la danse est davantage présent. Et je m'adresse à chacun d'entre vous en vous disant que le Seigneur danse dans votre cœur et vous invite à danser le plus possible. Il danse.

Alléluia. Et les jours de carême, nous n'avons pas le droit de chanter Alléluia. Vous pouvez chanter autrement. Il danse toujours en toi, avec des cris de joie. Ton Dieu est en toi. Ne l'oublie pas, ne l'oublie pas, ne l'oublie pas. Oh mes frères, n'oublions pas cette grande vérité. Nous avons le droit et le devoir de penser à la joie éternelle de Dieu, mystérieusement compatible avec sa compassion. Les chrétiens n'ont jamais confondu leur Dieu avec le Dieu de l'Olympe, indifférent à la misère des hommes. Non, il est plein de compassion et il est en colère contre le mal qui nous abîme. Mais cela n'empêche pas, et c'est son mystère, et ce sera notre mystère éternel, d'être infiniment heureux. Ô Beata Trinitas, ô bienheureuse Trinité, chante tous les saints depuis toujours. Que ce soit aussi notre audace de vivre un peu sur terre quelque chose de la joie du ciel. Et cela réjouit le cœur de Dieu et nous prépare à vivre encore mieux notre paradis.

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Mes frères, je vous rappelais la fois dernière que la première chose que Jésus a faite en venant sur terre était de faire danser le petit Jean-Baptiste. Marie s'en va visiter Élisabeth qui était enceinte depuis 3 mois et en arrivant chez elle, que se passe-t-il? Le petit Jean-Baptiste se met à danser dans le ventre de sa maman, ce qui provoque d'ailleurs le Magnificat de la Vierge Marie. Et on peut penser que Jésus dansait aussi dans le ventre de sa mère. Ça, c'est au début de l'évangile selon saint Luc. Mais dans saint Jean, il y a un autre épisode qui dit à peu près la même chose. C'est l'épisode des noces de Cana, rappelez-vous. Jésus est invité avec ses disciples, qu'il a recrutés depuis quelque temps, depuis très peu de temps, aux noces de Cana. Et voici que le vin vient à manquer. Et Marie s'en aperçoit. Pourquoi le vin vient à manquer? On pense souvent que les gens ont tellement bu qu'il n'y a plus de vin. Mais une autre hypothèse est très vraisemblable. À l'époque, il n'y avait pas de conservateur à mettre dans le vin comme on le fait maintenant. Le vin ne durait pas plus d'un an. C'est bien qu'au moment de la vendange, il fallait vider les vieilles cuves pour mettre le vin nouveau. Et par conséquent, peut-être que le vin qui avait été préparé par les jeunes mariés devient subitement du vinaigre. Et c'est pourquoi Jésus dit « remplissez les jarres ». Pourquoi ne dit-il pas « remplissez les amphores » Mais parce que les amphores sont sans doute pleines de vin devenu vinaigre. Il n'y a pas de place pour avoir du vin nouveau. Et Jésus remplissait d'eau les jarres destinées à la répurification. Et les serveurs s'imaginaient peut-être que Jésus allait faire une cérémonie de purification. Et voici que l'eau devient du vin merveilleux, du vin merveilleux. Et certainement que tout le monde s'est mis à danser. Jésus vient nous faire danser. Il vient nous faire jubiler. Ce thème est essentiel. N'ayons pas peur de le dire, cela n'est pas une offense à la misère des autres. Évidemment, si vous allez voir quelqu'un qui souffre dans un hôpital, vous n'allez pas forcément vous mettre à danser. Encore que des clowns, parfois, vont dans les maisons de retraite pour faire danser ceux qui sont tristes. Bon, c'est quand même exceptionnel. Mais au fond de notre cœur, nous avons le droit de danser parce que Jésus veut nous faire jubiler. Un texte fondamental de tous les psaumes. Et les poètes aiment chanter leur joie de danser avec Jésus et pour Jésus. Ainsi, cette Marie Baudouin croit que je cite de temps en temps, « Demande à tes amis du ciel de t'entraîner même sur terre en folle danse trinitaire. Un saint, même boiteux, danse toujours pour Dieu. » Oui, parfois nous boitons. Nous sommes tombés, nous ne sommes pas bien sur nos pieds, mais nous nous obligeons quand même à danser. Debout, un saint même boiteux danse toujours pour Dieu. Dieu nous donne la vie pour danser avec lui. Si nos pieds sont trop là, il nous prend dans ses bras. C'est Jésus qui nous fait danser. Qui fait danser sur ses épaules la petite brebis perdue qu'il est allé retrouver, qu'il est allé rechercher et qu'il ramène dans son bercail. Mes frères, ce n'est pas vous offenser, je pense, que de vous inviter à faire danser un peu plus votre vie. Demandez cette grâce à la Vierge Marie, à Notre-Dame de Liesse. Réjouis-toi, Marie, pleine de grâce, le Seigneur est avec toi. Tu es bénie entre toutes les femmes et bénis le fruit de tes entrailles, Jésus, qui sait nous faire danser. Qui a fait danser Saint Jean-Baptiste lorsque tu allais visiter sa maman. Tu veux que nous soyons semblables à ton Jésus, heureux, sur terre déjà et dans le ciel. Notre-Dame de Liesse, prie pour nous pauvres pécheurs, qui ressassons trop souvent nos bêtises, nos péchés et nos inquiétudes, et qui nous empêchent de vivre ce que le prêtre nous demande de vivre à la fin de chaque Eucharistie, aller dans la paix du Christ.

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si vous ne changez pas pour devenir comme les enfants, vous n'entrerez pas dans le royaume des cieux. » Matthieu 18, 3.

Il me semble qu'il y a une réalité, mes frères, que nous oublions trop souvent. C'est la joie que connaît la Sainte Vierge dans le ciel à voir des millions de païens chanter la gloire de son Fils avec tous ceux qui l'ont déjà chanté sur la terre. Elle voit des Japonais qui n'ont jamais mis les pieds dans une église, qui n'ont pas voulu remplacer la statue du Bouddha par l'image du crucifix et participer à la liturgie céleste. Elle voit des musulmans, des bouddhistes qui n'ont jamais cru que Jésus était leur sauveur, leur créateur et leur sauveur, et qui l'ont découvert au moment de leur mort. Car Jésus l'a dit à ses disciples, « Je prierai le Père et il vous enverra l'Esprit Saint. » L'Esprit Saint agite également dans le cœur des païens, comme nous l'a rappelé le Concile Vatican II. Et donc il y a des hommes et des femmes qui sont dans le ciel et qui réalisent que c'est à cause de Jésus qu'ils ont reçu suffisamment d'amour dans le cœur par l'Esprit Saint, suffisamment d'amour pour aimer leurs frères, leurs proches et être dignes d'entrer dans le royaume des cieux. Voilà. Alors, il ne manque pas de psaumes qui chantent cette liturgie de toutes les nations chantant la gloire de Dieu. Par exemple, le psaume que nous chantons au moment de l'Épiphanie, « Toutes les nations que tu as faites viendront se prosterner devant toi et rendre gloire à ton nom, Seigneur, car tu es grand et tu fais des merveilles, toi, Dieu le seul. » D'autres psaumes font comme si c'était déjà arrivé, que toutes les nations étaient déjà en train de glorifier le Seigneur. « Chantez au Seigneur un chant nouveau, car il a fait des merveilles. » Par son bras très saint, par sa main puissante, il s'est assuré la victoire. Le Seigneur a fait connaître sa victoire à toutes les nations. Et ces psaumes, nous les reprenons dans des cantiques que nous connaissons bien et que nous avons le droit de chanter. Ils ne disent pas une erreur, car c'est vrai ce que nous chantons. Dans le ciel, c'est vrai, même si ce n'est pas vrai sur la terre.

Par conséquent, n'ayons pas peur de chanter de temps en temps cela en récitant notre chapelet. Réjouis-toi Marie, comblée de grâce. Le Seigneur est avec toi. Tu es bénie entre toutes les femmes et bénis le fruit de tes entrailles, Jésus. Adoré par des millions de païens dans le ciel, des païens qui n'ont jamais reconnu sur la terre. Sainte Marie, Mère de Dieu, prie pour nous, pauvres pécheurs, et pour tous ceux qui n'ont pas encore rencontré Jésus sur la terre, pour qu'au moment de leur mort, ils puissent lui dire un Amen définitif, et qu'il leur ouvrira les portes du ciel. Réjouis-toi, Marie, comblée de grâce. Le Seigneur est avec toi. Tu es bénie entre toutes les femmes, et bénis le fruit de tes entrailles, Jésus, le Sauveur de tous les hommes, le Rédempteur de tous les hommes, le Roi de la terre entière, qui réunira dans son paradis les personnes qui se seront disputées au sujet de lui pendant des siècles, mais qui seront pleinement réconciliées dans le ciel. Ô Marie, tu te réjouis de cela parce que toi, tu vois dans ton éternité cette réalité réalisée. Mes frères, cela ne doit pas nous démobiliser dans notre entreprise missionnaire. Bien sûr que nous devons désirer qu'un jour les GMJ puissent se réaliser à Pékin, parce qu'une grande partie du peuple chinois aura accepté la foi chrétienne. Mais en attendant, nous devons déjà nous réjouir en pensant que dans le ciel, cette unité des hommes est réalisée et que c'est une liturgie unique que célèbre les hommes qui sont dans le ciel, les hommes et les femmes qui sont dans le ciel. Jésus, Jésus, c'est toi qui nous as créés, c'est toi qui nous as sauvés, c'est toi qui as envoyé l'Esprit Saint dans notre cœur pour que nous puissions nous aimer et adorer le vrai Dieu. Sainte Marie, Mère de Dieu, prie pour nous pauvres pécheurs, maintenant et à l'heure de la mort de tous ces hommes que nous côtoyons à longueur de vie et qui ne te connaissent pas encore, Vierge Marie, qui ne connaissent pas ton Fils, mais qui seront sauvés par ton Fils et par l'intercession de tous les saints qui ne cessent de demander à Jésus de leur pardonner et de leur envoyer l'Esprit Saint.

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tout homme qui renvoie sa femme, sauf en cas d'union illégitime, la pousse à l'adultère. Et si quelqu'un épouse une femme renvoyée, il est adultère. Matthieu 5, 32.

Vous avez certainement tous entendu parler de la grande dévotion des Mexicains envers Notre-Dame de Guadalupe, suite à une apparition de la Sainte Vierge à un jeune Indien au XVIe siècle. Mais vous savez peut-être moins que cette dévotion est née en Espagne, 2 siècles plus tôt, dans cette région de l'Espagne qu'on appelle l'Estremadura, une région montagneuse qui, au XIVe siècle, était encore en grande partie sous domination arabe, et les loups n'en avaient pas été chassés. Ils avaient même donné leur nom à l'une des rivières où ils venaient se désaltérer, la Guadalupe, Lupe, la Guadalupe, l'endroit où il y a de l'eau et où il y a des loups. Un jour, non loin de là, au début de septembre 1323, un vaquero, un vacher, qui gardait un petit troupeau de 10 vaches, s'aperçoit subitement que l'une des vaches n'est plus là. Il se met à partir à sa recherche en laissant les autres à la garde de ses camarades bergers. Il parcourt beaucoup de sentiers, pas possible de la retrouver. Et finalement, il la retrouve dans un buisson, proche de l'endroit où il venait de s'asseoir pour admirer le paysage. Mais il est obligé de se rendre à l'évidence, elle est morte. Et malgré tous ses efforts pour la ranimer, impossible de la ranimer. Donc, que faire? Pas question de l'abandonner, que dirait le maître? Sa décision est prise, il va la dépecer et en ramener les quartiers à la ferme. Et il sort son couteau, procède comme il est de coutume dans ce cas-là à une double entaille sur la poitrine de l'animal. Mais à ce moment-là, l'animal se réveille, se remet debout et meugle longuement. Et au même moment, voilà que la très sainte Vierge lui apparaît. « Ne crains rien, je suis la Vierge Marie, la Mère de Dieu. Emmène ta vache auprès des autres et rends-toi au bourg de Cacheres et dis de ma part au prêtre de ce village de fouiller la terre à l'endroit où tu as trouvé ta vache et ils vont y trouver mon image. Ils vont retrouver mon image. Ils devront ne pas la déplacer. » Construire un petit abri pour qu'elle puisse être à l'abri du vent et des intempéries, et construire par la suite un édifice plus grand pour que tout le monde puisse venir vénérer cette image en procession, et qu'il y ait aussi un hôpital pour que les gens puissent être soignés et que les pauvres puissent être nourris. Alors, ils descendent de la montagne, retrouvent les autres bergers qui sont tout étonnés d'entendre son récit, et puis ils se dépêchent d'aller à Cacheres pour prévenir les prêtres. Mais ceux-ci ne croient pas du tout à ce qui est arrivé. Il retourne chez lui tout désolé de ne pas avoir réussi à convaincre le clergé, et quand il arrive chez lui, il s'aperçoit que pendant son absence, son enfant est mort et qu'on est en train de préparer son enterrement. Alors, il ose implorer la dame qui lui est apparue, « Mère de Dieu, pour que la mission dont vous m'avez chargé puisse être accomplie, je vous en supplie, ressuscitez mon enfant, afin que le clergé soit persuadé que ce que je leur ai raconté est vrai. » Effectivement, l'enfant est ressuscité, sous les yeux des prêtres qui étaient venus présenter leurs condoléances à la famille. Les prêtres sont donc convaincus que le vacher n'a pas menti. Et désormais, tout se passe comme Marie l'avait annoncé, sous la première couche d'humus, à l'endroit où la vache s'était réveillée, on trouve une petite cavité au mur de pierre et au toit d'ardoise, et cette cavité contient une châsse en marbre, qui elle-même contient une statue en bois, très belle, de la Vierge portant l'enfant Jésus. C'est une Vierge noire, ornée de bijoux de grande valeur, et on reconnaît que c'est la fameuse statue que le pape Grégoire avait donnée à l'évêque de Séville, qui s'appelait Léandre, et qu'il avait cachée au moment de l'invasion des musulmans, des Sarrasins. Une chapelle-abri est hâtivement construite pour protéger provisoirement ce trésor. 6 ans à peine plus tard, voici qu'un édifice plus important est élevé, et un hôpital qui prendra le nom de Notre-Dame de Guadalupe. Cette Vierge va être extrêmement honorée à travers toute l'Espagne. Et par exemple, en 1493, c'est en l'honneur de Notre-Dame de Guadalupe que Christophe Colomb
attribua ce nom à l'île qu'il venait de découvrir et qui, francisée, devient la Guadeloupe. Merveilleuse dévotion espagnole qui s'est étendue à travers le monde et qui va donner son nom aussi à la dévotion des Mexicains envers la Vierge Marie.

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Si quelqu'un parmi vous pense être un sage à la manière d'ici-bas, qu'il devienne fou pour devenir sage, car la sagesse de ce monde est folie devant Dieu. 1 Corinthiens 3, 18-19.

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1: François d'Assise a composé une prière adressée à la Vierge. Je te salue, Dame Sainte, Reine très sainte, Mère de Dieu, Marie qui est toujours Vierge, choisie par le Très-Saint Père des cieux et consacrée par lui, avec le Très-Saint Fils bien-aimé et l'Esprit-Saint Paraclet. François d'Assise met aussitôt en relief la relation entre la Mère de Dieu et la Trinité. Elle a été choisie et consacrée par le Père, le Fils et l'Esprit-Saint, qui lui ont confié un merveilleux dessein de salut. Saint François vénère Marie et admire chez elle non seulement sa grandeur en vertu des dons qui lui sont conférés par la divine providence, mais aussi sa détermination à adhérer à la volonté de Dieu. C'est vrai, Marie est comblée de grâce et de tout bien, parce qu'elle est favorisée de dons surnaturels. Mais il faut aussi souligner qu'elle se rend en tout et pour tout disponible pour connaître et vivre ce que le Très-Haut lui demande, devenant ainsi, pour toute l'humanité, un modèle de discernement et de volonté de coopérer au plan de la rédemption. Alors admirons la Mère de Dieu en chantant la beauté de son âme et en cherchant à exprimer ses vertus qui font de sa vie un prodige d'amour et d'accueil.
0: À présent, nous nous unissons en prière avec le monde entier en renouvelant notre consécration à Marie.
2: Vierge Immaculée, Mère de Dieu et de l'humanité, je t'accueille comme don de Jésus sous la croix et je me confie entièrement à toi. Je t'offre toute ma vie, ce que je suis, ce que j'aime et ce que j'ai, afin que resplendisse en moi la beauté du Christ. Aide-moi à être docile à l'Esprit et à vivre avec joie ma vocation dans l'Église, afin de collaborer à ta mission maternelle et d'orienter vers Dieu le cœur de tout homme. Toi qui as guidé Saint Maximilien Kolb pour aimer sans mesure, enseigne-moi à être témoin de l'Évangile et à faire de ma vie un don. Je te confie les personnes que je rencontrerai et je t'offre le travail, les joies et les souffrances de cette journée. Ô Marie, conçue sans péché, prie pour nous qui avons recours à toi et pour ceux qui n'ont pas recours à toi.
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1: C'est seulement aujourd'hui que je me rends compte combien l'abandon à Marie a été l'aboutissement naturel d'un long cheminement de croissance dans la foi. Grâce aux moments de réflexion et de prière proposés lors de quelques rencontres spirituelles pour jeunes, j'ai pu mieux comprendre ce que signifie se laisser conduire par l'Évangile et faire de Marie son modèle et l'exemple de vie qui nous inspire. Qu'est-ce qui m'a poussée à me confier à Marie précisément à ce moment-là? Impossible de l'expliquer d'une manière rationnelle. Tout ce que je sais, c'est qu'à une certaine époque, je me suis sentie intérieurement prête et j'ai désiré plus que tout faire ce pas important. Je peux affirmer en toute certitude que le choix de me confier à Marie n'a pas été un mouvement isolé. Il n'a pas été dicté par quelque élan de foi, par quelque enthousiasme passager ou par l'exigence de paraître, mais par une sincère conviction due à la conscience que la vie quotidienne est pleine de tentations susceptibles de nous faire dévier de la voie normale et de nous conduire à adorer de fausses idoles. J'étais convaincue qu'avec Marie à nos côtés, nous pouvions mieux faire face aux difficultés et aux laideurs du quotidien, sans nous perdre nous-mêmes, ni notre état d'enfant de Dieu.
0: À présent, nous nous unissons en prière avec le monde entier en renouvelant notre consécration à Marie.
2: Vierge Immaculée, Mère de Dieu et de l'humanité, je t'accueille comme don de Jésus sous la croix et je me confie entièrement à toi. Je t'offre toute ma vie, ce que je suis, ce que j'aime et ce que j'ai, afin que resplendisse en moi la beauté du Christ. Aide-moi à être docile à l'Esprit et à vivre avec joie ma vocation dans l'Église, afin de collaborer à ta mission maternelle et d'orienter vers Dieu le cœur de tout homme. Toi qui as guidé Saint Maximilien Kolb pour aimer sans mesure, enseigne-moi à être témoin de l'Évangile et à faire de ma vie un don. Je te confie les personnes que je rencontrerai et je t'offre le travail, les joies et les souffrances de cette journée. Ô Marie, conçue sans péché, prie pour nous qui avons recours à toi et pour ceux qui n'ont pas recours à toi.
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1: Combien de fois tout au long de ma journée, je me retrouve en train de jouer avec la médaille que je porte au cou. C'est un geste instinctif auquel je ne fais même plus attention. Mais je sais que désormais, il fait partie de moi. Tout comme Marie fait partie de ma vie. Elle y est entrée comme un hôte important et peu connu, en présence de qui on éprouve toujours un peu de gêne. On ne sait jamais quoi dire ou quoi faire, s'il convient d'utiliser telle ou telle formule de politesse. Aujourd'hui, voici 2 ans que nous vivons ensemble, et j'ai appris à mieux la connaître. Je me suis habituée à sa présence, et je me sens libre de me tourner vers elle en toute situation. C'est une relation qui se construit peu à peu et qui, jour après jour, devient plus intime. Ce qui m'a poussée à me confier à Marie n'a pas été un fort sentiment ou une profonde dévotion pour elle, mais le témoignage de personnes à qui cette dévotion a apporté joie et sérénité. Quelle est cette présence de Marie dont je ressentais le manque ? L'engagement quotidien à suivre son exemple et à tenter de lui ressembler toujours mieux est ce qui rend visible et concrète la confiance en elle. Être Marie signifie dire notre oui chaque jour en acceptant le dessein de Dieu sur nous.
0: À présent, nous nous unissons en prière avec le monde entier en renouvelant notre consécration à Marie.
2: Vierge Immaculée, Mère de Dieu et de l'humanité, je t'accueille comme don de Jésus sous la croix et je me confie entièrement à toi. Je t'offre toute ma vie, ce que je suis, ce que j'aime et ce que j'ai, afin que resplendisse en moi la beauté du Christ. Aide-moi à être docile à l'Esprit et à vivre avec joie ma vocation dans l'Église, afin de collaborer à ta mission maternelle et d'orienter vers Dieu le cœur de tout homme. Toi qui as guidé Saint Maximilien Kolb pour aimer sans mesure, enseigne-moi à être témoin de l'Évangile et à faire de ma vie un don. Je te confie les personnes que je rencontrerai et je t'offre le travail, les joies et les souffrances de cette journée. Ô Marie, conçue sans péché, prie pour nous qui avons recours à toi et pour ceux qui n'ont pas recours à toi.
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1: Saint Maximilien Kolb aime l'Immaculée et la consécration à elle est l'expression la plus élevée de cet amour. Cette consécration à l'Immaculée est d'une grande aide pour l'adoration eucharistique. Celui qui est consacré à Marie prie avec son aide et son soutien. La présence de la Mère de Dieu purifie et enrichit cette prière, qui rend d'autant plus gloire et honneur au Seigneur. La Vierge Marie ajoute de la beauté au culte eucharistique, et prier en communion avec elle rend l'oraison plus fervente, plus efficace et plus féconde. Le saint polonais souligne le rôle unique de Marie quand le chrétien qui lui est consacré se trouve devant l'Eucharistie. C'est l'Immaculée elle-même qui prie en lui et à travers lui et qui rend la prière encore plus agréable à son fils. Le père Kolb se conseille à lui-même ainsi qu'à ses confrères de rendre de fréquentes visites à Jésus Eucharistie, car tout est récapitulé dans ce mystère. Toute son activité de ministre de Dieu, de frère et de missionnaire, tant en formation que comme homme mûr, tourne autour de ce mystère eucharistique. Dans la vie apostolique de la Cité de l'Immaculée, les frères sont souvent appelés à se rassembler autour de l'Eucharistie avec Marie et à rendre leur cœur plus accueillant.
0: À présent, nous nous unissons en prière avec le monde entier en renouvelant notre consécration à Marie.
2: Vierge Immaculée, Mère de Dieu et de l'humanité, je t'accueille comme don de Jésus sous la croix et je me confie entièrement à toi. Je t'offre toute ma vie, ce que je suis, ce que j'aime et ce que j'ai, afin que resplendisse en moi la beauté du Christ. Aide-moi à être docile à l'Esprit et à vivre avec joie ma vocation dans l'Église, afin de collaborer à ta mission maternelle et d'orienter vers Dieu le cœur de tout homme. Toi qui as guidé Saint Maximilien Kolb pour aimer sans mesure, enseigne-moi à être témoin de l'Évangile et à faire de ma vie un don. Je te confie les personnes que je rencontrerai et je t'offre le travail, les joies et les souffrances de cette journée. Ô Marie, conçue sans péché, prie pour nous qui avons recours à toi et pour ceux qui n'ont pas recours à toi.
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1: Si l'on accepte la formule usuelle de fin de message « Je ne demande plus rien », la dernière parole de Notre-Dame à la Covada Iria le 13 octobre 1917 fut « Que l'on n'offense pas davantage Dieu, notre Seigneur, car il est déjà trop offensé. » Du moins, si l'on suit l'ordre des révélations données par Sœur Lucie dans son quatrième mémoire. Cette phrase conclurait donc le message de Fatima que la belle dame a développé en ses 6 apparitions. Pour cette raison, elle doit être entendue avec une grande attention. On peut se demander à qui s'adresse cette recommandation. Elle fut prononcée alors que Lucie venait de finir la longue liste des demandes que de nombreux pèlerins lui avaient confiées. Il est étonnant de constater que la Sainte Vierge écouta avec patience toutes ces doléances, promettant à quelques-uns la guérison, demandant à d'autres d'accepter leur misère et de prier pour leur salut. Il se peut donc que l'invitation à ne pas offenser davantage Dieu s'adressa d'abord à ces personnes, comme si la Sainte Vierge voulait leur rappeler que le bien-être corporel n'est pas premier et qu'ils doivent surtout penser à leur état spirituel, abandonner toutes mauvaises habitudes pour se convertir davantage au Seigneur et goûter ainsi la joie indestructible des vrais enfants de Dieu. Toutefois, il semble bien que cette recommandation mariale avait une portée plus générale. Le 19 octobre, le chanoine Formigan interrogea Jacinthe sur le chemin qu'il fit avec elle entre Aljustrel et la Covada Iria. La petite fille lui fit le résumé suivant des paroles de la Sainte Vierge prononcées 6 jours plus tôt. « Notre-Dame a dit, je viens ici pour dire que l'on n'offense pas davantage notre Seigneur, car il est déjà trop offensé. Si le peuple se corrige, la guerre finit. S'il ne se corrige pas, le monde finit. » Mais Lucie a mieux entendu que moi ce que Notre-Dame a dit. Jacinthe ne se contenta pas de retransmettre avec ordre les paroles de la Sainte Vierge, elle les a reformulées pour leur donner un sens plus clair pour elle. D'ailleurs, elle reconnaît bien que sa relation n'est qu'approximative et que pour avoir un récit plus rigoureux, il vaut mieux s'adresser à sa cousine. Vraisemblablement, la mention de la fin du monde serait un produit de sa lecture personnelle. Cet ajout n'est pas à rejeter. Il permet de mieux situer la dernière recommandation de la Sainte Vierge. Suivant les voyants, elle aurait pris un aspect triste. Son visage se fit plus grave quand elle demanda que les hommes arrêtent d'offenser davantage Dieu. S'ils se corrigent, c'est la paix. Sinon, ils iront à leur perte, engageant la planète entière à la destruction totale. Ce message dramatique n'est pas sans espérance. Notre-Dame donna aux 3 voyants un signe. Elle ouvrit ses mains, dégageant une vive lumière qui se projeta sur le soleil, prélude du miracle de la danse de l'astre du jour. François, qui n'entendait pas les paroles de la belle dame, remarqua qu'elle était plus visible, plus rayonnante que le mois précédent. Son éclat était tel qu'il ne pouvait fixer trop longtemps les yeux sur elle. Par cette éclatante lumière, Marie montrait la richesse des grâces de Dieu qu'elle pouvait transmettre à tous ceux qui le lui demanderaient. Cette ultime recommandation de Notre-Dame rejoint le message de pénitence commun à toutes les apparitions mariales. Le point de vue adopté par la Sainte Vierge à Fatima est particulier. En effet, il n'est pas demandé d'abandonner les choix dangereux et coupables d'une société athée qui, par son aveuglement, peut aller à sa perte, même si cet aspect, nous l'avons vu dans le témoignage de Jacinthe, n'est pas absent. Il est essentiellement demandé de ne plus attrister Dieu. Les conséquences du péché ne sont pas vues du côté humain, mais de Dieu. Cela change tout. Comme les rayons lumineux qui montent de la terre jusqu'au soleil, nous avons à élever nos désirs du monde matériel au royaume céleste. C'est en voulant aimer avec plus de vérité notre Seigneur que nous trouverons la force de nous convertir et d'avancer jour après jour vers lui.
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Seigneur, lorsque mon frère commettra des fautes contre moi, combien de fois dois-je lui pardonner? Jusqu'à 7 fois? Jésus lui répondit, je ne te dis pas jusqu'à 7 fois, mais jusqu'à 70 fois 7 fois. Matthieu 18, 21-22.

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1: Le 13 octobre 1917, au moment où Notre-Dame prenait congé de la Covada Iria, alors que le soleil commençait sa danse triomphale, il fut donné aux trois pastoureaux d'apercevoir différents tableaux illustrant les mystères du chapelet. Ces apparitions furent brèves, se succédant à vive allure, à l'image d'un bouquet final concluant un feu d'artifice. Lucie, se souvenant de ce que lui avait dit la belle dame le mois précédent, put les lire. Ses deux cousins, qui avaient pourtant été eux aussi préparés à ce spectacle, n'en virent qu'une partie. Le chanoine Formigan interrogea les voyants le soir du 13 octobre et dans la journée du 19 du même mois. Il questionna séparément les trois enfants, ce qui donne six descriptions de cette manifestation céleste. Il est à noter que les réponses données par les pastoureaux ne concordent pas sur certains détails. Il peut y avoir deux explications à ces variantes. La première est l'extrême fatigue des enfants, sollicités de part et d'autre sans arrêt. Ainsi, le 13 octobre, ils n'eurent pas le temps de manger, et encore moins de se reposer. Quand la nuit arriva, Lucie n'eut même pas la force de monter sur son lit, elle tomba à terre et s'endormit à même le sol. La seconde explication, qui est à mettre au conditionnel, pourrait venir du prodige lui-même. Il se pourrait que les trois enfants n'aient pas vu exactement la même chose, comme ce fut le cas lors de leur plongée dans la lumière divine. Toutefois, les différences sont minimes et n'empêchent pas de donner une description générale. Le premier tableau illustrait les mystères joyeux. Les enfants virent dans le ciel Saint-Joseph et l'enfant Jésus d'un côté du soleil et de l'autre à droite, Notre-Dame. Elle portait sur sa robe blanche un manteau bleu. Le petit Jésus était un petit enfant de moins de 2 ans. François le vit debout, à côté de son père adoptif, alors que les deux voyantes affirmèrent qu'il était porté dans les bras de ce dernier. Saint-Joseph et le divin enfant bénissaient en faisant le signe de la croix de leur main droite. Lucie confia à sa cousine que le saint protecteur de l'Église était venu apporter la paix. Cette interprétation n'apparaît que dans l'interrogatoire du 19 octobre. Elle semble bien être une lecture personnelle de la voyante qui intégra cette vision au message de la Sainte Vierge annonçant la fin de la guerre. Les autres visions ne furent perçues que par Lucie. Elles furent si brèves qu'il est difficile de les ordonner. On convient de les classer en deux tableaux, l'un concernant les mystères douloureux du chapelet et le second, les mystères glorieux. C'est une lecture possible, toutefois, il semblerait qu'il y ait plutôt trois apparitions distinctes et non deux. La première qui suivit le tableau de la Sainte Famille fut celle de Jésus en buste, vêtu de rouge et bénissant le monde, reprenant le même geste qu'il avait accompli comme enfant près de Saint Joseph. François ne vit pas cette apparition, bien qu'il l'avait attendue et fortement espérée. Le mois dernier, il était tout joyeux de pouvoir voir de ses yeux Jésus, et apparemment, cette grâce ne lui fut pas donnée, ou il n'aurait pas voulu le dire, la gardant enfouie dans son cœur, comme un trésor trop précieux pour être montré à tout le monde. Les deux autres visions furent très brèves, elles apparurent dans le ciel comme un éclair. Lucie eut cette curieuse formule pour les nommer. Elle parla de Notre-Dame des deux couleurs. Il faut comprendre qu'elle la vit d'abord vêtue de violet,

0: c'était Notre-Dame des douleurs. Puis une seconde fois, tenant quelque chose dans ses mains qui serait le scapulaire. Jacinthe ne vit pas cette double apparition. Le chanoine Formigan exprima son étonnement, car la petite lui avait confié le 11 octobre qu'elle verrait Notre-Dame des douleurs, puis du Mont-Carmel. Jacinthe répondit qu'elle avait bien dit que ces apparitions devaient avoir lieu, mais que le 13 octobre, Lucie avait vu l'autre Notre-Dame, et non pas elle. Cette seule réponse illustre bien la grande honnêteté de la petite fille, n'hésitant pas à se montrer inférieure à sa cousine plutôt que de mentir. Lorsque nous récitons le chapelet, nous pouvons nous remémorer ces brèves apparitions et comprendre ainsi que notre prière, si simple soit-elle, a une dimension universelle.
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La brebis qui est blessée, je la panserai. Celle qui est malade, je lui rendrai des forces. Ézéchiel 34, 16.

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1: Il avait plu toute la matinée du 13 octobre 1917, ainsi que la nuit précédente, les pèlerins étaient mouillés jusqu'aux os. Pourtant, à la demande de Lucie, ils acceptèrent de fermer leur parapluie lors de la récitation du chapelet et pendant toute la durée de l'apparition. Quand Notre-Dame disparut dans le ciel, elle ouvrit les mains et projeta un rayon de lumière éclatante sur le soleil. Lucie, poussée par un mouvement intérieur, s'écria « Elle s'en va, regardez le soleil !» Les nuages s'étaient soudain dissipés et l'astre du jour brillait dans l'azur dégagé. Il perdit curieusement tout son éclat et devint semblable à un plat d'argent, bien qu'aucun nuage n'était alors présent devant lui. On pouvait le fixer longuement sans ressentir aucune gêne. Il se mit alors à frémir, puis à bouger, à tourner sur lui-même. Monsieur Marteau, le père de François et Jacinthe, témoin fidèle des apparitions, raconta ce phénomène surnaturel en ces termes. On aurait dit que le soleil s'éteignait et se rallumait, tantôt d'une manière, tantôt de l'autre. Il lançait des faisceaux de lumière, d'un côté et de l'autre, et peignait tout de différentes couleurs, les arbres, les gens, le sol, l'air. Mais la grande preuve du miracle, c'est que le soleil ne faisait pas mal aux yeux. On peut être surpris par ce jugement prononcé par M. Marteau. Il pourrait sembler que l'accommodation rétinienne soit secondaire en comparaison du mouvement inhabituel de l'astre et de ses rayons de toutes les couleurs. C'est évidemment vrai, mais il faut se mettre à la place des pèlerins au moment où le soleil s'apaisa et reprit sa forme habituelle. Ils se demandèrent s'ils n'avaient pas rêvé, si une illusion d'optique ne les avait pas trompés. Ils avaient besoin de signes concrets qui puissent leur montrer la réalité du phénomène. Ils en reçurent deux. Le premier, évoqué par M. Marteau, était l'état de leurs yeux qui avaient fixé le soleil pendant plusieurs minutes sans en être éblouis. Le second, tout simple, était une sensation de bien-être. Il avait fallu un bref instant pour que leurs vêtements détrempés par la pluie redeviennent parfaitement secs. Le soleil, en tombant sur la foule, avait chassé l'humidité. Ce mouvement naturellement incontrôlé de l'astre fut décrit ainsi par M. Marteau. Tout le monde était immobile, tout le monde se taisait, tous regardaient le ciel. À un certain moment, le soleil s'arrêta, et puis commença à danser, à tournoyer. Il s'arrêta encore une fois, et se remit encore une fois à danser, jusqu'au moment, enfin, où il parut se détacher du ciel et s'avancer vers nous. Ce fut un instant terrible. L'effroi de la foule fut extrême. Tous pensaient que la fin du monde était arrivée et ils se préparaient à mourir subitement. Madame Maria da Capellina, une fidèle de la première heure, a décrit ainsi l'émoi de ceux qui l'entouraient au moment du miracle. Le soleil lançait différentes couleurs, jaune, bleu, blanc, et il tremblait tellement. Il ressemblait à une roue de feu qui allait tomber sur la foule. On criait « Ô Jésus, nous allons tous mourir, ô Jésus, nous mourrons tous ». D'autres s'écriaient « Notre-Dame, au secours !» et ils récitaient l'acte de contrition. Il y avait même une dame qui faisait sa confession générale et disait à haute voix « J'ai fait ceci, j'ai fait cela et encore cela ». Finalement, le soleil s'arrêta et tous poussèrent un soupir de soulagement. Nous étions vivants et le miracle que les enfants avaient annoncé avait eu lieu. Parmi les pèlerins, au nombre d'environ 50 000, on n'a pas trouvé un seul qui a contredit cet événement extraordinaire. Toutes les personnes interrogées, croyantes ou incroyantes, ont rapporté ce phénomène surnaturel dans des termes très semblables. Sur le moment, toutes les personnes présentes à la Cova d'Airea ont cru au miracle, puis les heures et les jours passant, certains eurent des doutes. Un miracle, aussi éclatant soit-il, doit être librement accepté pour devenir un signe et agir à l'intérieur du croyant. Soyons assez humbles pour accepter cette merveille que fit pour nous le Seigneur, à la demande de la Sainte Vierge. Oui, le soleil a dansé le 13 octobre 1917, en l'honneur de Notre-Dame.
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Le Christ Jésus est devenu pour nous sagesse venant de Dieu, justice, sanctification, rédemption. 1 Corinthiens 1, 30.

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1: Des journalistes étaient venus de plusieurs villes du Portugal afin de rédiger un article sur les événements de Fatima. En effet, on ne pouvait les ignorer, puisqu'ils attiraient une foule considérable de pèlerins. Le grand quotidien anticlérical de Lisbonne, O Século, avait envoyé son rédacteur en chef, Avelino de Almeida. Ancien élève du séminaire de Santarém, ce journaliste était entré dans la franc-maçonnerie et se disait ennemi de la religion. Il était parti pour Fatima avec la ferme résolution de se moquer de la naïveté des pèlerins et de mettre un terme à ce qu'il pensait n'être qu'une supercherie. Le 13 octobre, il était sur la route qui longe la Cova da Ilha. Il avait trouvé un bon poste d'observation d'où il pouvait observer la foule. Il fut témoin du miracle du soleil et eut la grande honnêteté de le décrire. Son article parut en première page du journal le lundi 15 octobre. La une était partagée en 7 colonnes. Les deux premières offraient des nouvelles du front, les trois autres donnaient les résultats d'élections locales et les deux dernières relataient le miracle de Fatima avec une photographie des trois pastoureaux. Voici un extrait de cet article. Le soleil ressemble à une plaque d'argent mat et il est possible de le fixer sans le moindre effort. Il ne brûle pas les yeux, il n'aveugle pas, on dirait une éclipse. Mais voici que s'élève une clameur immense, et ceux qui sont plus près de la foule l'entendent crier « Miracle, miracle, merveille, merveille !» Aux yeux éblouis de ce peuple, dont l'attitude nous transporte au temps biblique, et qui stupéfait, la tête découverte, contemple l'azur du ciel, le soleil a tremblé, le soleil a eu des mouvements insolites et brusques, en dehors de toutes les lois cosmiques. Le soleil a dansé, selon l'expression typique des paysans. Juché sur le marchepied de l'autobus de Torres Novas, un vieillard dont la physionomie est à la fois douce et énergique récite tourné vers le soleil à voix haute le credo. Cet article ne fut pas du goût des lecteurs habituels du journal et le rédacteur dut s'expliquer. Il le fit dans une lettre qu'il envoya au maire de Santarém et qu'il publia dans un supplément de son quotidien. Il décrit de nouveau ce qu'il a vu, mais avec prudence. L'extrait suivant peint le comportement des pèlerins à la fin du miracle. Il y a du monde, beaucoup de monde. La foule émue est comme en extase. La prière semble s'être paralysée sur les lèvres devenues sèches. Les yeux sont pleins de larmes, les mains se joignent dans un geste de prière. Les gens semblent toucher le surnaturel. Est-ce un miracle, comme crie le peuple, ou un phénomène naturel, comme disent les savants? Personne ne le sait. Mais j'ai dit ce que j'ai vu, le reste appartient à la science et à l'Église. On aurait aimé une même honnêteté dans les articles des autres journaux. Malheureusement, ce ne fut pas le cas. La presse catholique, dans son ensemble, s'est montrée bien timorée. Elle fut d'abord silencieuse, puis invitée à prendre position, elle fit part de ses doutes. Le journal A Ordem de Lisbonne publiait les 16 et 17 octobre les phrases suivantes. Il s'établit dans la foule une psychologie collective. Si l'on fixe le soleil, on ne tardera pas de le voir tourner sur lui-même et changer de couleur. Il ne faut jamais proclamer un miracle lorsqu'une explication naturelle est possible. On pouvait difficilement faire pire. Le journal A Liberdad de Porto attendit le 23 octobre pour publier un article assez neutre sur les événements qui s'étaient déroulés 10 jours auparavant. Toutefois, il faut noter une heureuse exception. Le journal catholique de Leiria eut le courage de prendre parti dès le 18 octobre. Nous attendons que l'Église se prononce sur ce cas, mais nous disons que seul un pouvoir surnaturel peut produire ce que des milliers de personnes ont vu à Fatima le 13 octobre. Ce court panorama de la presse portugaise montre que les a priori des journalistes et des lecteurs peuvent falsifier l'information. On ne peut pas demander à un incroyant de crier au miracle, mais au moins d'avoir le courage de dire qu'il fut témoin d'un événement incompréhensible et inédit, qui fut en plus annoncé plusieurs mois auparavant par 3 enfants.
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Celui qui ne porte pas sa croix pour marcher à ma suite ne peut pas être mon disciple. Luc 14, 27.

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0: Aujourd'hui, en cette fête de l'Ascension, nous sommes venus à Notre-Dame de Pontmain, en Mayenne, où la Vierge Marie est apparue à quatre enfants le 17 janvier 1871. Alors, Père Bernard Dullier, vous êtes avec nous en cette fête de l'Ascension, vous êtes recteur de ce sanctuaire et vous nous faites l'honneur de nous consacrer du temps au micro de Radio Espérance pour nous entretenir sur l'apparition de Pontmain. Alors je dis un petit peu qui vous êtes. Vous êtes donc, vous avez été ordonné prêtre en 1971 et vous êtes depuis 2009 recteur de ce sanctuaire marial de Notre-Dame de Pontmain. Mais ce qu'il est intéressant de souligner, c'est qu'avant d'avoir été ordonné prêtre, vous êtes entré en 1967 chez les missionnaires Oblats de Marie Immaculée. Et ce n'est pas sans raison, peut-être que vous avez débarqué, pour ainsi dire, à Notre-Dame de Pontmain. Alors je vous laisse maintenant nous parler de cette apparition.
1: Eh bien, merci de m'accueillir au micro de Radio Espérance. Cette apparition, donc, comme vous l'avez dit, a lieu le 17 janvier 1871. Une seule apparition, une apparition où la Vierge ne parle pas, mais où il va se produire des choses, va se dérouler des événements tout au long de cette apparition, une apparition qui va durer 3 heures et demie. Mais je crois que pour comprendre cette apparition, il faut remonter un peu avant. Pour la comprendre, non pas comme un fait historique seulement, ce qu'est toute apparition, mais pour la comprendre comme étant quelque chose qui concerne chacun de nous aujourd'hui. Et c'est cela qui est important dans une apparition. Sans cela, on fait un bon cours d'histoire et c'est tout. Mais ce qui est important, c'est de découvrir que ce qui s'est passé à Pontmain il y a 141 ans nous concerne nous aujourd'hui et que le message de Marie à ses enfants est un message pour nous aujourd'hui aussi. Alors pour cela, il faut d'abord bien situer ce village de Pontmain. En arrivant ici, vous avez été frappé de sa petitesse. À l'époque de l'apparition, Pontmain est encore plus petit. Le bourg ne comporte qu'une centaine d'habitants. Pontmain est un village dont on a l'habitude de dire qu'il est au bout du monde. Aujourd'hui, il y a des routes, même si parfois ce n'est pas très bien indiqué, s'il vaut mieux un GPS pour arriver à Pontmain. À l'époque de l'apparition, il n'y a pas de route ici. Il n'y a que de très mauvais chemins. Les carrioles s'aventurent difficilement sur ces mauvais chemins. Pontmain n'est pas commune, mais dépend de la commune de Saint-Hélier, qui est à 8 km d'ici. Pontmain n'est pas paroisse. On a l'habitude de dire que c'est le bout du monde et à ce moment-là, même si aujourd'hui Pontmain dépend du diocèse de Laval, à cette époque-là, le diocèse de Laval n'existe pas. On dépend du Mans. On est loin de l'évêché. Et les gens disent que l'évêque du Mans a l'habitude d'envoyer dans ce coin de Mayenne les prêtres dont il ne sait pas quoi faire ailleurs. Ce qui vous dépeint un peu ce village. Par ailleurs, c'est un village très pauvre. Nous sommes ici sur une très mauvaise terre au niveau agricole, terre acide, donc il faut travailler dur pour pouvoir survivre. Pays de petites gens, pays pauvre, il n'y a pas d'école, pas de curé, je vous l'ai dit, pas de maire. De plus, la Révolution française a marqué cette région. Les prêtres sont partis en 1792. Quelques prêtres sont revenus après, mais très peu nombreux. Et Pontmain n'a plus de prêtres. Plus de prêtres résidents, cela veut dire que pour les sacrements, il faut aller à Saint-Hélier. Je vous l'ai dit, 8 km d'une très mauvaise route. Alors, au début, on y va. Puis au bout d'un certain temps, on n'y va plus. Donc ici, il n'y a plus de mariage. Plus de baptême, plus de sépulture. On enterre les gens civilement. Il faut comprendre ce contexte d'extrême pauvreté matérielle et spirituelle. Ça, c'est la première chose. Ce n'est pas anodin que Notre-Dame apparaisse dans ce lieu si pauvre. Ça veut sans doute dire quelque chose. Le Magnificat, il s'est penché sur son humble servante, sur sa pauvre servante. La deuxième chose qui est importante à noter, si on veut comprendre Pontmain, c'est une personnalité très importante, sans doute ignorée de beaucoup de catholiques, même ici à Pontmain, où nous essayons de faire ressurgir cette personne, mais où elle est un petit peu oubliée, c'est l'abbé Michel Guérin. L'abbé Michel Guérin sera le curé au moment de l'apparition. Mais c'est une personnalité qui mérite qu'on s'y arrête un peu. Il est né à Laval, pendant la Révolution française, d'une famille pauvre. Il a beaucoup de mal pour faire son séminaire parce que son père est mort et qu'il doit assurer la subsistance de sa mère et de sa sœur. Donc il rentre au séminaire, il en sort, il rentre, il en sort, ce qui va faire des études ecclésiastiques assez chaotiques. Et lorsqu'il est ordonné prêtre, en 1834, son supérieur de séminaire note sur les notes marginales en vue de l'ordination, sujet pieux, mais intelligence médiocre. Du coup, son évêque l'envoie là où on envoyait les prêtres dont on ne savait pas quoi faire, donc dans ce bout de diocèse, il l'envoie comme second vicaire à Saint-Hélier. Aussitôt débarqué à Saint-Hélier, Michel Guérin apprend qu'il y a un décès à Pontmain. Et comme Pontmain dépend de Saint-Hélier, bien Michel Guérin décide de venir à Pontmain faire la sépulture. Ça fait longtemps qu'on n'a pas vu de prêtre ici. On est tout surpris de voir débarquer un curé. Et on est heureux. Mais Michel Guérin, lui, est stupéfait de ce qu'il découvre. De la pauvreté matérielle, spirituelle. Quand il rentre le soir à Saint-Hélier, il écrit à son évêque, Monseigneur Bouvier, l'évêque du Mans, pour lui demander l'autorisation de venir habiter Pontmain, tout en dépendant toujours de Saint-Hélier, mais de venir habiter ce village pour être au milieu de ces pauvres gens. Et il décrit l'état du village. Il le décrit la pauvreté tellement bien que Monseigneur Bouvier va refuser. Parce que le village dont on vient de lui parler est tellement pauvre qu'il pense qu'il n'a pas les moyens de nourrir un prêtre. Mais Michel Guérin va insister. Et Michel Guérin fait partie de ces gens qui ont, je crois, l'entêtement des doux. Donc il va insister gentiment, sans trop violenter son évêque, pendant 2 ans. Jusqu'à ce qu'en 1836, de guerre lasse, Monseigneur Bouvier lui dise « Bon, ben, allez donc à Pontmain, puisque vous le voulez, mais si vous mourrez de faim, tant pis pour vous. » Et Michel Guérin arrive ici en novembre 1836. Il restera à Pontmain jusqu'à sa mort. Il est mort 1 an après l'apparition, 1872. On va assez vite se rendre compte qu'il n'est pas du tout un prêtre médiocre. Et assez vite, on va lui proposer des charges plus importantes. Mais il va toujours les refuser. Il veut rester au milieu de ces petites gens, comme il les appelle avec grand amour. Lorsqu'il arrive à Pontmain, dans l'homélie qu'il fait en prenant possession de l'église, il dit à ces petites gens, « Désormais, entre vous et moi, c'est à la vie et à la mort. » Et il restera là. Alors cet homme est tout simple, mais c'est un homme profondément enraciné dans la foi et dans la spiritualité, dans la prière. Formé à l'école française, sa spiritualité, c'est à Jésus par Marie. Il a donc une très grande dévotion mariale. Mais, je dirais, une saine dévotion mariale. Marie conduisant au Christ. Et c'est cela qu'il va inculquer à ces petites gens. C'est cela qu'il va vouloir leur faire découvrir tout doucement, petit à petit. Il arrive ici, la première chose qu'il va apprendre aux gens ou réapprendre aux gens, c'est à prier. Et d'abord à prier le chapelet, tout simplement. Le chapelet, dit-il, on peut le prier à la maison, on peut le prier en famille, on peut le prier quand on va au champ, on peut le prier quand on est à l'église. La prière du chapelet est pour lui extrêmement importante. Et il organise le mois de Marie. Et il se réjouit de voir que presque tous les soirs, pratiquement tout le village est là pour prier le chapelet. sauf le gababin, nous en reparlerons tout à l'heure, qu'il ne réussit pas à amener dans son église, pas une seule fois. Dévotion mariale, la première chose, la deuxième chose qu'il fait après le chapelet, c'est de vouloir que Marie soit la reine, ici, de ce village. Alors il demande à une dame qu'il a connue à Laval, qui une bourgeoise qui a de l'argent et qui est extrêmement généreuse et qui va beaucoup aider Michel Guérin, il demande d'acheter une statue de la Sainte Vierge. Et il fait placer cette statue dans le clocher de son église, mais en haut du clocher ajouré, si bien qu'on peut voir cette statue de tous les coins de Pontmain, de toutes les maisons, de tous les champs. Ainsi, vous pourrez toujours voir la Sainte Vierge, dit-il à ses petites gens, en installant cette statue. Une statue où la Vierge a une robe bleue, parsemée d'étoiles d'or, avec une étrange couronne, une couronne plus haute devant que derrière, sans fleurons. Et puis ensuite, eh bien, il y a l'église matérielle, qui est en ruine. Lorsqu'il fait l'inventaire avec le vicaire général du mobilier de l'église, il n'y en a pas pour 3 sous. Tout mérite d'être brûlé, tout le mobilier mérite d'être brûlé, car tout est vermoulu, il n'y a plus d'ornement, il n'y a plus rien. Le toit tombe, les murs sont

Réparer l'église, donc, matérielle, mais aussi l'église spirituelle. La catéchèse, les sermons. Nous avons la chance de posséder les sermons de Michel Guérin, car il les écrivait, on les a tous. Et on constate que ces sermons sont toujours, d'abord, enracinés dans l'Évangile. Et ensuite, qu'il est d'une extraordinaire ouverture, pas un brin de jansénisme chez Michel Guérin. Il ne prêche ni l'enfer, ni très rarement les péchés capitaux, les communions indignes ou choses de genre. Mais il prêche la miséricorde. Il prêche la tendresse de Dieu. Tout cela, ce n'est pas anodin, parce que peu à peu, cela va préparer son petit peuple, ses petites gens, à ce qui va se produire le 17 janvier 1871. Le cardinal Billet, qui a été, avant d'être à Aix puis à Lyon, qui a été ici évêque de Laval, disait que Michel Guérin avait préparé l'apparition de la Vierge. Et je crois que c'est vrai. Il aime les belles liturgies, il aime les fêtes liturgiques. Il est heureux quand il peut instituer l'adoration du Saint-Sacrement, quand il peut instituer les 40 heures, le mois de Marie. Il est d'une simplicité touchante, Michel Guérin. Sa grande joie, c'est quand des enfants, pendant le mois de Marie, vont cueillir des fleurs dans les champs et viennent les déposer au pied de la statue de la Vierge dans son église. Il note ça sur son journal, combien ça le touche. C'est rien et pourtant, c'est tellement important. Voilà donc cette personne extrêmement importante ici. Michel Guérin va se battre pour ses petites gens. Il va d'abord dire assez vite à son évêque que ce qu'il voudrait, c'est que Pontmain devienne paroisse. Il voudrait avoir les coups des Franches, ne plus dépendre de Saint-Hélier pour que les gens ici se prennent en main au niveau spirituel. Monseigneur Bouvier va accepter et 4 ans plus tard, en 1840, Pontmain devient paroisse. Mais il va devoir se battre aussi pour que ces petites gens grandissent humainement. Pour Michel Guérin, et ça c'est assez extraordinaire, en plein XIXe siècle, il n'y a pas de coupure entre matériel et spirituel. L'homme ne peut grandir spirituellement que si matériellement il tient debout, il tient la route. Alors la première chose qu'il va vouloir faire, c'est une école. Il n'y a pas d'école à Pontmain et il est bien persuadé que ces petites gens ne s'en sortiront pas s'ils ne savent ni lire ni écrire. Alors il veut une école. Il demande à Madame Morin-Dutertre, donc cette grande bienfaitrice dont j'ai déjà parlé, de lui donner un bout de champ, ce qu'elle fait. Et puis il va dire à ses gens, maintenant l'école, on va la construire ensemble. Vous allez amener les pierres de vos champs, ce sera votre école pour vos enfants. Et donc on construit l'école, ça prendra 2 ans, mais on va construire l'école. Puis l'école sans institutrice, ça ne sert à rien. Alors il va écrire à une congrégation religieuse, les sœurs du Christ Rédempteur, les sœurs de Rillet, qui est à Fougères, c'est pas très loin de Pontmain, la congrégation est née à Fougères, et il va écrire à Mère Générale pour lui demander 2 institutrices pour son village. Mais il ajoute dans sa lettre, je vous préviens, je n'ai pas un sou à leur donner pour les payer. Et Mère Générale va donner 2 institutrices. Quelques mois plus tard, il va réécrire à Mère Générale en lui disant, vous avez des infirmières aussi dans votre congrégation, et ici il y a beaucoup de malades. Alors, vous ne pourriez pas me donner aussi une sœur infirmière, mais je n'ai toujours pas un sou pour la payer. Et Mère Générale va accepter et donner une sœur infirmière. Il va aussi, et alors moi j'aime beaucoup cela parce que ça fait bien rire les gens quand je dis cela, mais il va vouloir qu'il y ait un bureau de tabac à Pontmain. Alors le bureau de tabac, c'est pas du tout, bien sûr c'est peut-être pour vendre du tabac. On dit que Michel Guérin prisait, c'est peut-être vrai, donc c'était peut-être aussi un peu pour lui qu'il voulait ce bureau de tabac, mais c'est pas d'abord pour lui. C'est parce qu'à cette époque-là, il y avait le fameux papier timbré, donc un papier avec une taxe sur ce papier et sur lequel on devait faire tous les actes administratifs, en particulier payer les baux, les champs, les locations, etc. Et ce papier timbré, il fallait le chercher à Saint-Hélier, 8 km à pied. Pour simplifier la vie de ces petites gens, il va demander qu'il y ait un bureau de tabac à Pontmain. Le sous-préfet refuse. Michel Guérin écrit au préfet. Le préfet refuse, Michel Guérin écrit au ministre. Et finalement, de Guerlas, il obtient son bureau de tabac pour main. Voilà, ça c'est des petits exemples de cette personnalité qui va tout faire pour que son village existe, se développe.
On le voit lorsqu'il va y avoir des difficultés, des catastrophes. Il y a des catastrophes naturelles à certains moments. Il va y avoir des orages, des récoltes inondées, etc.

Il va essayer d'obtenir de l'argent pour aider ces gens. Et il ne va reculer devant rien. Il va même écrire à la reine Marie-Amélie. La reine ne répond pas, alors il réécrit une deuxième fois, en disant que sans doute sa première lettre s'est perdue. Et la reine va verser de l'argent. Voilà, cette personnalité donc de Michel Guérin, sa spiritualité, sa dévotion à la Vierge, la place du Christ, conduisant ces petites gens vers le Seigneur, et puis cette volonté que ces petites gens puissent grandir humainement aussi. Je termine sur Michel Guérin en disant que cette personnalité est tellement importante et je crois vraiment tellement marquante que les évêques du Mans et les évêques de Laval ont décidé d'engager son procès de béatification. Je termine en disant que Michel Guérin est à peu près le contemporain du curé d'Ars. Ça le situe dans la chronologie de l'Église de France. Donc ça, c'était la deuxième chose dont je voulais parler. La première chose, c'était l'état de Pontmain. Deuxième chose, c'est ce personnage, c'est assez extraordinaire. Et la troisième chose, eh bien, c'est le contexte immédiat de l'apparition. Venons-en donc maintenant à l'apparition, 1871. Nous savons donc que nous sommes en pleine guerre franco-prussienne, une guerre qui semble s'éterniser, dont on n'arrive pas à voir le terme, le bout. Cette guerre qui a marqué la chute de l'Empire, Napoléon III, proclamation de la République. Les troupes prussiennes, rien ne semble pouvoir les arrêter. Le roi de Prusse se fait proclamer empereur d'Allemagne à Versailles. Les troupes prussiennes font le siège de Paris, avec un hiver très dur dont les gens ont gardé la mémoire. C'est le fameux hiver où on mangeait des rats, etc. Donc, et aussi tout ce qui se passe à l'intérieur de Paris, ce qui va aboutir à la Commune, quelques mois plus tard. Mais les troupes prussiennes ne sont pas contentées de faire le siège de Paris. Elles déferlent sur tout l'ouest de la France. Au début de janvier, la dernière armée française, l'armée de la Loire, est écrasée au Mans. Les Prussiens prennent le Mans et continuent vers l'ouest. Et vers le 15 janvier, ils sont arrivés devant Laval. S'ils prennent Laval, plus rien ne les empêchera de déferler vers la Bretagne et donc d'occuper aussi l'ouest de la France. Pontmain est sur la route. La rue principale de Pontmain s'appelle rue de Bretagne, aujourd'hui encore. Donc, si les Prussiens prennent Laval, les gens de Pontmain savent très bien que deux jours après, ils les voient chez eux. Avec tout ce que la guerre peut véhiculer comme bruit, comme peur, comme chose vraie ou fausse, mais que l'on colporte. Que les Prussiens tuent, que les Prussiens pillent, que les Prussiens violent, que les Prussiens qui sont des protestants mettent le feu aux églises catholiques, qu'ils pendent les prêtres, etc., etc. Voilà tous les bruits qui circulent à ce moment-là. Il faut regarder les journaux de l'époque pour voir toute la peur qui est véhiculée à travers cette invasion prussienne. Donc cette peur, bien sûr, elle est à Laval. À Laval, elle est palpable parce que les derniers réfugiés, les derniers soldats qui ont été blessés sont là, à Laval. Ils sont soignés dans la cathédrale, transformés en hôpital. Et eux aussi disent que les Prussiens sont terribles, que ce sont des barbares, des hulans. L'autre peur que l'on a à Pontmain, toujours à cause de cette guerre, c'est que tous les jeunes gens du bourg et de tous les bourgs environnants, les 38 jeunes gens, sont partis à la guerre et que l'on n'est sans aucune nouvelle d'eux. On ne sait pas s'ils sont morts, s'ils sont vivants, s'ils ont été blessés, prisonniers, on ne sait rien. Et donc on est inquiet pour eux, bien sûr, plus qu'inquiet. Là aussi, il y a des bruits qui circulent. Ils seraient morts, ils seraient tués, etc. Et puis enfin, par-dessus tout, il y a une menace d'épidémie qui sévit à Saint-Hélier et qui menace de se répandre, l'épidémie de choléra que l'on ne sait pas soigner. On n'a pas les moyens de la soigner, et puis de toute façon, à Pontmain, on est trop pauvre. Donc si jamais le choléra arrive, eh bien la population va être décimée. Donc toutes ces peurs-là se sont abattues peu à peu sur les gens de Pontmain, au début du mois de janvier. Et ce sont des gens terrorisés, des gens abattus, écrasés, sans espérance. Le dimanche 15 janvier, l'après-midi, le bourg se réunit, comme tous les dimanches, dans
l'église paroissiale de Pommain pour les vêpres. À peu près tout le bourg est là, sauf le gababin, toujours lui, qui n'est toujours pas là. Et on va chanter les vêpres. Et à la fin des vêpres, depuis le début de la guerre, les évêques de l'ouest de la France avaient demandé que, dans chaque paroisse, à la fin des vêpres, on chante un cantique qui nous venait de Saint-Brieuc, qui avait été composé pour la circonstance, pour la guerre. Et le refrain de ce cantique, c'était, et c'est toujours, « Mère de l'espérance, dont le nom est si doux, protégez, protégez votre France, priez, priez pour nous. » Les vêpres se terminent et on devrait chanter le cantique. Et le chantre n'entonne pas le cantique. Michel Guérin est tout surpris, se retourne et interpelle le chantre. « Et notre cantique, mes enfants ?» Et le chantre lui répond « Non, monsieur le curé, on ne chantera pas. Pourquoi vous ne chanterez pas ? On ne chantera pas parce que ça ne sert plus à rien de prier. Le bon Dieu, il nous a abandonnés. Il ne nous exauce pas. Ça ne sert plus à rien de prier. Le bon Dieu nous a abandonnés. Il ne nous exauce pas. Auquel d'entre nous, il n'est jamais arrivé de dire cela ou de le penser, un petit peu ou beaucoup. Michel Guérin est très attristé, il insiste, il entonne lui-même le cantique. Quelques personnes le chantent, les larmes aux yeux, le cœur n'y est pas. L'office se termine de cette manière-là sur la désespérance de ces petites gens. Nous étions le dimanche. Le lundi ne se passe rien, la vie reprend son cours, avec son lot de peur, de crainte, encore aggravé parce qu'il y a un tremblement de terre. Ce qui n'est pas très fréquent dans ce coin de France, un tremblement de terre qui fait que les gens sont encore plus inquiets, encore plus apeurés. Et puis vient le mardi 17, dans une grange de Pontmain, qui existe encore aujourd'hui, avec l'église paroissiale, c'est le lieu de Pontmain, grange louée par la famille Barbedette, une famille de Pontmain. Trois enfants. L'aîné est à la guerre, fait partie de ces 38 jeunes gens dont on n'a pas de nouvelles. Les deux plus jeunes, Eugène, 12 ans, et Joseph, 10 ans, travaillent dans la grange avec leur père. Ils font un travail très pénible. Ce qu'on appelle ici, dans ce coin du Maine, très proche de la Bretagne, piler les ajoncs. Ce qu'on appelle les ajoncs marins ici. C'est une très belle plante qui fait de magnifiques fleurs jaunes au printemps, mais qui est pleine d'épines. Et dans les pays pauvres, c'est ce que l'on donne en hiver au bétail. Mais bien sûr, pour que le bétail ne se blesse pas, il faut écraser les épines avec des maillotches en bois. C'est un travail fatigant pour des gamins de 10 ans, 12 ans. Leur père les aide à couper les ajoncs, et ils font ce travail-là, il est 5 heures du soir, il gèle à pierre fendre, il a neigé. Il y a beaucoup de neige par terre, il fait nuit, on est en plein hiver. La porte de la grange, le portillon de la petite porte de la grange s'ouvre et arrive une femme que l'on connaît bien à Pontmain. On l'appelle la Jeannette ici. Les gens sont connus par leur prénom précédé du le ou la, ou bien encore par leur diminutif. La Jeannette, Jeanne d'Été, est peut-être la femme la plus pauvre de Pontmain. Elle est veuve, sans enfant. La seule chose qu'elle a réussi à faire pour ne pas mourir de faim, c'est un métier que personne ne veut remplir. Elle est l'ensevelisseuse, comme on dit ici. C'est-à-dire que c'est elle qui fait, quand il y a des morts, qui fait les toilettes funéraires et qui habille les morts. Elle vient de Saint-Hélier, où elle a préparé un mort, et elle dit qu'elle a des nouvelles de la guerre. Le travail s'arrête. Le père et la Jeannette discutent. Les deux garçons ne s'intéressent pas à ce que la Jeannette a à dire. Ce qui les intéresse, eux, c'est qu'ils peuvent arrêter le travail et se reposer un petit peu. Eugène sort pour voir le temps qu'il fait. Est-ce qu'il va encore neiger ? Et il voit, dit-il, un ciel constellé d'étoiles, avec trois grandes étoiles plus brillantes que les autres, qu'il n'avait jamais vues. Au-dessus du toit du buraliste, la maison du buraliste, elle est juste en face de la grange. Le buraliste s'appelle Augustin Guidecoq, on l'appelle ici le Gustin. Et alors, il se met à crier, « Oh, il y a quelque chose au-dessus du toit du Gustin !» Il y a quelque chose, précise pas.
Son père et la Jeannette sortent. Quelque chose au-dessus du toit du Gustin, c'est pas croyable ça. En plein hiver. Ils voient rien. Alors le père dit à son gars, je vois rien mon pauvre gars, t'as la berlue. Le petit frère sort à son tour, Joseph. Et Joseph, lui, il bat des mains en disant, « Oh, il y a une belle dame au-dessus du toit. Comment tu la vois ?» Et les deux garçons se mettent à la décrire. Elle a une robe bleue, avec plein d'étoiles d'or, mais elle a une couronne sur la tête. Et puis surtout, les trois choses les plus importantes qui vont traverser toute l'apparition, du début à la fin de l'apparition, elle nous tend les bras, elle nous sourit et elle nous regarde. Elle nous tend les bras, elle nous sourit et nous regarde. Plus tard, quand il interrogera les enfants, Monseigneur Vicaire, l'évêque, dira à Eugène, « Mais tu n'as pas eu peur en voyant cette dame au-dessus du toit ?» Et Eugène répond, « Oh non, Monseigneur, elle avait un tel sourire, on ne pouvait pas avoir peur. Alors une dame au-dessus du toit en plein hiver ?» Quand même de quoi surprendre. Alors le père Barbedette envoie chercher sa femme. On disait à Pontmain que c'était la mère Barbedette qui portait la culotte dans la famille, que c'était pas le mari. Alors il envoie chercher sa femme. La mère Barbedette, elle arrive. Et puis le père lui dit, les gars, ils affabulent. Ils voient quelque chose au-dessus du toit. Elle regarde et ne voit rien. Alors elle envoie son fils aîné, Eugène, chercher ses lunettes. Il revient avec les lunettes de la mère Barbedette, elle chausse ses lunettes, et à ce moment-là, Eugène se met à dire « Oh, la dame, ça la fait bien rire !» Mais même avec ses lunettes, la mère Barbedette, elle voit rien. Alors du coup, elle agresse violemment ces deux garçons. « Vous êtes des petits feignants. Vous dites ça pour pas travailler, hein ? Retournez donc travailler, vous êtes des menteux et des feignants !» Et les deux gars retournent travailler, la mère Barbedette retourne à sa soupe, la Jeannette s'en va. On finit de piler les ajoncs, et puis il faut sortir de la grange pour aller manger la soupe. Alors le père dit à ses gars, « Voyait-il encore quelque chose ?»« Oh oui, la belle dame, elle est toujours là, elle nous sourit toujours. On va manger la soupe. » Et la mère Barbedette, elle est quand même pas très à l'aise. Elle sait que ses garçons n'ont pas l'habitude de mentir, que c'est pas des feignants. Depuis le début de la guerre, ils ont fait tout le travail que leur grand frère faisait. Donc une fois que la soupe est avalée, elle leur dit « Allez donc dehors, voir si vous la voyez encore. » Et puis si vous la voyez, vous direz 5 pater et 5 ave, ça fait toujours pas de mal. Et les gars sortent et ils voient toujours la belle dame qui leur sourit toujours. Et ils disent leurs 5 pater et leurs 5 ave, ils reviennent en disant « Elle est toujours là. » Alors la mère Barbedette, elle a une idée. On va aller chercher les sœurs. Et elle ajoute, parce que s'il y a quelque chose, les sœurs, elles le verront, elles sont bien plus pieuses que nous. Alors on envoie chercher les sœurs, mais toujours en disant aux sœurs, les gars, ils voient quelque chose sur le toit, mais on ne précise pas ce qu'ils voient. Les sœurs, je vous l'ai dit, elles étaient 3. La supérieure n'est pas là ce jour-là, sœur Timothée. Elle est à la maison mère. Elle se pardonnera jamais de ne pas avoir été là le soir de l'apparition. Elle écrira plus tard à l'évêque, « Moi, Monseigneur, si j'avais été là, j'aurais vu. » Il y a 3 petites filles qui sont pensionnaires à l'école, et voilà que les 3 gamines arrivent avec les 2 sœurs. La première des gamines qui arrive ne voit rien et ne verra rien. Les 2 suivantes, Jeanne-Marie et Françoise, dès qu'elles arrivent à l'angle de la maison Guidecoq, elles se mettent à dire, « Il y a une dame sur le toit. » Et alors les 2 filles et les 2 garçons se mettent à discuter comment ils la voient, etc. La sœur institutrice dit, il faut les séparer, il ne faut pas qu'ils puissent parler entre eux. Et puis il faut aller chercher monsieur le curé. Et on envoie chercher le bon abbé Guérin. Mais tout ça, ça fait du bruit dans le village. Alors finalement, ce n'est pas seulement l'abbé Guérin qui arrive, mais tout le village. Tout le village, c'est 80 personnes. Tout le monde est là. On ouvre les grandes portes de la grange. Ceux qui ont froid se mettent dans la grange. On va chercher une chaise pour l'abbé Michel Guérin, les autres restent debout. Les courageuses se mettent dehors avec les enfants, les 4 enfants sont là le long de la grange, dehors. Sœur Marie-Édouard dit à monsieur le curé, « Faut parler à la dame, monsieur le curé. » Et Michel Guérin répond, « Je ne la vois pas. Qu'est-ce que je pourrais lui dire ?»
On va plutôt prier, mes enfants. Et voilà que va commencer la veillée de prière. Alors, vous voyez, je crois que là, il y a deux choses importantes qui se sont produites. D'abord, le temps qui s'est écoulé entre le moment où Eugène Barbedette, en sortant, voit la dame, et le moment où monsieur le curé va inviter à prier. Au moins une heure, toutes ces allées et venues, ces gens qu'on est allé chercher, on a mangé, etc. Une heure, au moins. Pendant laquelle la dame attend, patiemment, qu'on veuille bien sérieusement s'occuper d'elle et savoir pourquoi elle est là. Qu'est-ce qu'elle vient faire? Qu'est-ce qu'elle vient dire? Est-ce que ça, c'est pas une image de la patience de Dieu, qui patiemment attend qu'on veuille bien s'occuper de lui, qu'on veuille bien l'écouter? Et puis, il y a une deuxième chose à Pontmain, c'est que c'est tout le village qui va se rassembler. Monsieur le curé Quérin avait beaucoup peiné pour rassembler toute sa paroisse dans son église. Eh bien, ce soir-là, le village est là. Et tout à l'heure, il y aura même le gababin qui va venir, qui n'avait pas mis les pieds à l'église depuis 30 ans. Tout le village est rassemblé. Et le village ne regarde pas les quatre gamins. Les quatre gamins sont devant, les gens sont derrière. Tout le monde est tourné vers la belle dame, ceux qui la voient comme ceux qui ne la voient pas. Marie est bien au centre. Alors on va commencer la veillée de prière. On va la commencer par ce que tout le monde sait, le chapelet. Et dès qu'on commence à réciter le chapelet, voilà quelque chose qui se fait, disent les enfants. Et quoi donc? Oh, il y a comme une auréole autour de la belle dame qui apparaît. Mais une auréole pas tout à fait ronde, comme ce qui entoure la statue de la Vierge à l'église. Nous, les savants, on appelle ça une mandorle. C'est cette auréole ovale en forme d'amande qui souvent, sur le tympan de nos cathédrales, entoure le Christ dans son ascension, précisément aujourd'hui, ou la Vierge dans son assomption. Ça veut dire que le personnage qui est dans cette mandorle, il est au ciel. C'est un personnage proche de Dieu, ou Dieu lui-même. Et voilà qu'autour de cette belle dame, voilà une mandorle qui apparaît. Et puis, au rythme de la prière, la dame grandit, et elle sourit de plus en plus au rythme de la prière. Et il y a de plus en plus d'étoiles qui se piquent sur sa robe. Eugène Barbedette va dire, c'est comme une fourmilière. Oh, c'est peut-être pas très théologique, mais c'était lui, sa manière d'exprimer ce qui se passait. Il y avait tellement d'étoiles d'or sur sa robe que ça fourmillait. Est-ce que la prière, c'est pas ce qui va nous permettre de découvrir la beauté de Dieu, de découvrir le sourire de Dieu, pouvoir parler avec Dieu, lui prendre la main, lui laisser nous prendre la main? C'est pas d'abord savoir si on va être exaucé ou pas exaucé. C'est d'abord lui parler et lui laisser nous parler. Il est important ce temps où il ne se passe rien d'autre que le fait que la dame devienne de plus en plus belle. Les enfants battent des mains. Il y en a un qui dit « on voudrait avoir des ailes pour aller vers elle ». Un autre « on voudrait que ça dure toujours ». Oh que c'est beau, oh que c'est beau, oh monsieur le curé, oh que c'est beau. Dimanche, on avait dit on ne veut plus prier. Là, ce soir, on commence par prier. Et puis, quand on a fini le chapelet, on va continuer à prier. Alors, on va chanter les litanies de la Sainte Vierge. Sœur Marie-Édouard va les entonner, puis les gens vont répondre, priez pour nous. Et voilà quelque chose d'autre qui se fait. Sous les pieds de la belle dame. On l'appelle toujours la belle dame, même si on commence bien à se douter de qui c'est, mais on l'appelle quand même encore la belle dame. Sous les pieds de la belle dame, entre les deux cheminées du toit de l'Augustin Guidecoq, voilà qu'une grande bande blanche se déroule. Et puis sur cette bande blanche, au rythme des litanies de la Sainte Vierge, des lettres vont apparaître. Des grandes lettres d'or. À Pontmain, Marie ne parle pas. Mais il y a un message qui va s'inscrire dans le ciel. Et les enfants vont épeler les lettres, les unes après les autres. Elles vont se former lentement. Sœur Vitaline sépare à nouveau les enfants pour voir s'ils affabulent pas, s'ils se racontent pas des histoires, s'ils sont pas en train d'inventer. Mais non, même séparés, c'est bien la même chose qu'ils disent. Et les lettres se forment, ils forment des mots. Il va d'abord y avoir « mais prier ». Alors Sœur Vitaline intervient. Alors Sœur Vitaline, ce soir-là, elle va être complètement tout le temps à contre-temps, la pauvre.
Elle intervient en disant, vous dites n'importe quoi, c'est pas possible. C'est pas possible parce qu'une phrase en français, ça commence pas par mais. Alors, Jeanne-Marie, qui est la plus délurée des quatre, répond à la sœur, mais ma sœur, quand on fait du bruit à l'école, qu'est-ce que vous dites? Vous tapez du pied et vous dites mais, taisez-vous. Alors, la dame là-haut, elle a bien le droit d'écrire mais priez, puisque vous, vous dites mais. Mais priez. Et puis deux autres mots, mes enfants. J'aime beaucoup ces deux mots parce que je crois que c'est la seule apparition de la Vierge où elle nous dit qu'on est ses enfants. Vous savez, c'est l'Évangile pour moi. Tout à l'heure, il va y avoir la croix qui va apparaître. Et à la croix, Jésus dit à Marie, « Femme, voici ton fils » en montrant Jean. On est ses fils et Marie l'accepte. Et elle nous dit, mes enfants. Tous ces pauvres gens de Pontmain désespérés, ces gens qui se mettaient à douter de savoir si le bon Dieu les écoutait encore, s'il ne les avait pas abandonnés, elle les appelle mes enfants. On ne veut pas prier, mais prier. Avec cette insistance, mais prier. Mes enfants. Et puis à la fin des litanies de la Vierge, la phrase se complète. Dieu vous exaucera en peu de temps. Mais priez mes enfants, Dieu vous exaucera en peu de temps. C'est la première partie du message de Pontmain. C'est la réponse à ce que les gens avaient dit. On ne veut pas prier, le bon Dieu ne nous exauce pas. Mais priez, Dieu vous exaucera. Avec un gros point à la fin. Un gros point qui semble insister. Qui semble mettre un terme à toute discussion. Si, Dieu vous exaucera. Mais pour ça, priez. Les litanies sont terminées, alors on va chanter le Magnificat. Et pendant qu'on commence le Magnificat, voilà encore quelque chose qui se fait. Une deuxième ligne se forme sur la grande bande blanche. À nouveau des lettres. Mon fils. Alors, monsieur le curé arrête le chant et dit « C'est la Sainte Vierge, mes enfants. Qui d'autre que la Sainte Vierge pourrait appeler Dieu son fils ?» Alors là, il y a beaucoup de larmes. Des larmes de joie. Silence, des gens qui prient personnellement, des gens qui battent des mains, qui chantent leur joie. Monsieur le curé est tellement ému que des larmes coulent de ses yeux. Puis au bout d'un moment, on reprend le Magnificat. Alors le message continue. Mon fils se laisse. Alors sœur Vitaline intervient encore une fois à contre-temps et dit aux enfants, vous savez pas lire. Il n'y a pas se laisse, il y a se lasse. Il y en a plein le dos de vous, il y en a par-dessus la tête. Il se lasse de vous. Et Jeanne-Marie à nouveau dit, mais ma sœur, c'est vous qui nous avez appris à lire. Il y a un i, moi je le vois bien, avec un point dessus. Il y a se laisse. Mon fils se laisse. Et puis la phrase reste en suspens pendant un long moment. Et pratiquement à la fin du Magnificat, un dernier mot apparaît. Toucher. Mon fils se laisse toucher. Et c'est tellement important cette petite phrase qu'elle va être soulignée dans le ciel d'un grand trait d'or. Et il n'y aura pas de point à la fin. La première ligne, c'est la réponse aux gens de Pontmain. On ne veut plus prier, le bon Dieu ne nous exauce pas. Mais priez, Dieu vous exaucera. Mais la deuxième phrase, elle est pour nous. Elle est pour les gens de Pontmain, bien sûr. Mais elle est pour chacun de nous. Parce qu'il n'y a pas de point au bout. Ce n'est pas pour hier. C'est pour hier, pour aujourd'hui et pour demain. Mon fils se laisse toucher. Alors, spontanément, les gens vont chanter cette fois à gorge déployée le cantique qu'ils n'avaient pas voulu chanter le dimanche soir. Mère de l'espérance. Et à ce moment-là, il y a quelque chose d'extraordinaire qui se produit. La Sainte Vierge, jusque-là, n'avait pas bougé. Elle avait les mains le long de son corps, position d'accueil des enfants, elle souriait. Et voilà qu'elle monte ses bras et ses mains au niveau de sa tête, et qu'elle se met à agiter les doigts au rythme du cantique. Et elle rit. Elle rit de la joie de ses enfants qui sont là à ses pieds. Elle est heureuse de cette joie. Elle agite les doigts
comme sœur Vitaline quand elle joue l'harmonium à l'église. Marie accompagne le chant avec cet harmonium céleste qu'on ne voit pas. Elle est bien la mère de l'espérance. Et quand on rentre dans la basilique de Pontmain, la statue qui nous accueille, c'est Marie, les mains levées, agitant ses doigts. C'est la mère de l'espérance qui nous accueille. De l'espérance retrouvée, de l'espérance redonnée. Quand le cantique est terminé, là encore quelque chose qui se fait, disent les enfants. La grande banderole disparaît, comme si elle se roulait sur elle-même. Le message disparaît. Et voilà que la Vierge tombe en tristesse. Eugène Barbedet dira plus tard, « Quelques mois après l'apparition, j'ai vu mourir mon père et j'ai vu la tristesse de ma mère. » Mais ce n'était rien à côté de la tristesse de la Sainte Vierge ce soir-là. Marie tombe en tristesse et voilà qu'une grande croix rouge apparaît. Sur cette croix rouge, un Christ rouge, rouge de l'amour, rouge du feu de l'amour, du sang, de la vie donnée. Et en haut de cette grande croix rouge, une barre blanche où il y a écrit « Jésus-Christ ». Marie prend cette croix à pleine main et l'incline vers les enfants, vers les gens qui sont là. Mon fils se laisse toucher, la preuve, il est mort d'amour sur une croix. À Pontmain, Marie conduit au Christ. Le sommet de l'apparition, c'est quand Marie présente cette croix. Et c'est la représentation de l'apparition que les pèlerins préfèrent. Bien sûr, il y a des statues de Notre-Dame de Pontmain, les mains levées, chantant Mère de l'Espérance. Il y a des statues de Marie, les mains le long de son corps, accueillant les enfants. Mais les pèlerins ne s'y trompent pas, celle qu'ils préfèrent, c'est Marie présentant la croix. Parce que c'est bien ça le sommet de l'apparition. C'est bien ça vers quoi tout culmine. Mon fils se laisse toucher, tellement qu'il est mort d'amour. Alors l'espérance est possible, puisqu'il nous a aimés jusque-là. Et pendant tout le cantique de pénitence, de demande de pardon que M. le curé Guérin fait chanter, Marie présente cette croix. Quand le cantique est terminé, la croix disparaît. Marie retrouve son sourire et remet les mains le long de son corps. Ça fait près de 3 heures qu'on est là, un peu plus même. Qu'est-ce qu'il pourrait y avoir d'autre à dire que cette croix du Seigneur qui vient d'apparaître? Si, encore une petite chose. On va bientôt aller se coucher, l'apparition va bientôt être terminée. Alors, comme on va retrouver la vie quotidienne, comment va-t-on vivre maintenant? Celui qui veut venir à ma suite, qu'il prenne sa croix et qu'il me suive. Alors, sur les épaules de la Sainte Vierge apparaissent 2 croix blanches, pas très grandes, moins grandes que la grande croix rouge, blanches de la couleur de la transfiguration, de la résurrection. Celui qui veut venir à ma suite, qu'il prenne sur ses épaules sa croix et qu'il me suive. Marie a pris la sienne, à nous de prendre la nôtre. Et l'on chante l'Ave Marie Stella. Et puis, ce coup-là, c'est vraiment fini. Alors, monsieur le curé dit encore, on va faire la prière du soir, mes enfants, la prière qu'on faisait en famille, avant d'aller se coucher. Mais puisqu'on est tous en famille ce soir, on va la faire. Et au rythme de la prière du soir, peu à peu, un grand voile va monter, qui va progressivement cacher la Sainte Vierge. Il va monter lentement, doucement. Le voile va s'arrêter au niveau des lèvres, les enfants vont encore voir le sourire. Au niveau des yeux, ils vont voir son regard. C'est la dernière vision qu'ils vont avoir. Et puis, plus rien. Joseph Barbedet dira plus tard, on ne la voyait plus, mais on savait bien qu'elle est toujours là. Elle a disparu. Monsieur le curé dit aux enfants, « Voyez encore quelque chose ?»« Non, monsieur le curé, c'est tout fini. »« Eh bien, bonne nuit, mes enfants. » Et chacun va rentrer chez soi. Le lendemain, l'abbé Guérin écrit à l'évêque ce qui s'est passé la veille et ce qui s'est passé le dimanche. Et il écrit à l'évêque qu'il connaît bien les enfants, ce ne sont pas des menteurs, et qu'ils auraient été incapables d'inventer une histoire pareille. Et puis qu'il y avait une telle espérance et une telle joie chez les gens, que ça ne pouvait venir que du ciel. Monseigneur Vicard nommera une commission, et un an plus tard, le 2 février 1872, il proclamera solennellement que l'Immaculée Mère de Dieu est réellement apparue à Pontmain à Eugène et Joseph Barbedet, à Françoise Richer et à Jeanne-Marie Le Bossé. Il faut préciser que
Les Prussiens n'ont pas pris Laval, alors qu'il n'y avait plus l'armée française et que rien ne les empêchait de prendre Laval. Le lendemain de l'apparition, sans aucune raison humaine explicable, ils ont levé le siège. Ils sont partis. Au mois de mai, les 38 jeunes gens sont rentrés sains et saufs à Pontmain. Aucun n'avait été blessé. L'un d'entre eux avait été fait prisonnier, mais pas longtemps. Et ils rentraient tous ensemble à Pontmain. L'épidémie n'a pas atteint Pontmain, s'est arrêtée à Saint-Hélier. Marie, mère de l'espérance. À Pontmain, elle est invoquée sous un double nom, Notre-Dame de la Prière, mère de l'espérance. Tout à l'heure, on va chanter un chant qui a été composé spécialement pour Pontmain par Marcel Dazin, et où le mot qui va revenir sans arrêt, c'est « Marie est là ». Joseph a dit « On ne la voit plus, mais elle est toujours là ». Marie, mère de l'espérance, Marie qui nous invite à la prière, elle est toujours là à Pontmain, pour nous accueillir. Voilà l'apparition de Pontmain.

Celui qui croit au Fils échappe au jugement. Celui qui ne croit pas est déjà jugé, du fait qu'il n'a pas cru au nom du Fils unique de Dieu. Jean 3, 18.

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Amis auditrices, amis auditeurs de Radio Espérance, bonjour. Donc, c'est notre deuxième semaine de catéchèse mariale. Nous poursuivons ce parcours à la lumière donc de l'accord qui a été signé entre les théologiens catholiques d'une part et les théologiens anglicans d'autre part le 2 février 2004, ce qu'on appelle le rapport de Schettel, qui est actuellement donc en cours d'évaluation par le Saint-Siège d'une part et la communion anglicane d'autre part. Dans ce rapport, nous avons vu que la perspective prioritaire, c'est de comprendre comment Marie va condenser, concentrer toute l'histoire du salut. Les Écritures révèlent Dieu en nous racontant l'histoire du salut. On pourrait presque forcer le trait en disant que ce n'est pas directement en tant que texte que les Écritures nous révèlent Dieu, mais en tant qu'elles racontent l'histoire du salut. Et en tant qu'elles racontent la place, bien évidemment centrale, du Christ dans l'histoire du salut, mais la trace, la marque aussi de la Vierge Marie dans cette histoire du salut. Et donc, le rapport va souligner que on va pouvoir retrouver dans toutes les étapes de cette histoire du salut des traces du mystère de Marie. D'une part, dans la figure de la sagesse, mais aussi dans, d'autre part, les personnes particulières appelées par Dieu. Dieu appelle pas simplement un peuple à témoigner de la foi, mais il appelle aussi des personnes précises, David, Élie, Jérémie, Isaïe. Et c'est cette logique de l'élection personnelle qui va s'accomplir en la Vierge Marie. Et donc, nous pouvons maintenant comprendre comment Matthieu d'une part et Luc d'autre part, chacun selon leur perspective propre, vont manifester ce choix particulier qui met Marie dans la continuité de ces personnes qui balisent l'histoire du salut. Le rapport mentionne David, Élie, Jérémie, Isaïe, d'autres, Sarah, Anne, eh bien comment cette logique de l'élection qui culmine dans l'élection d'une personne et pas simplement d'un groupe, eh bien va aboutir à Marie. Donc on va maintenant essayer de lire Marie dans le récit que Matthieu fait de son évangile. Matthieu va commencer son évangile par ces mots « Genèse de Jésus-Christ ». Dans le verset 1 du chapitre 1, et bien évidemment, ces termes font écho à la manière dont la Bible commence en Genèse 1:1. Et ce qui est frappant, c'est que tout de suite, Matthieu va entamer une généalogie. Raconter la genèse de Jésus-Christ, c'est rappeler l'enracinement de Jésus dans toute l'histoire humaine. Et ce qui est frappant, c'est que dans ce grand récit que nous entendons parfois, qui peut nous paraître un peu lassant, où Matthieu va énumérer les générations qui aboutissent jusqu'à Marie, eh bien, Matthieu va donner une place particulière à quatre femmes: Tamar, Rahab, Ruth et la femme d'Uri, c'est-à-dire Bethsabée. Pourquoi Matthieu va ainsi insister de façon aussi forte sur la place que ces quatre femmes tiennent dans sa généalogie? Eh bien, parce que chacune à leur manière, ces quatre femmes vont repousser plus loin les frontières de l'Alliance. Je reprends les termes du paragraphe 12 du rapport anglican-catholique. Matthieu note le rôle joué dans le déroulement de l'histoire du salut par quatre femmes dont chacune pousse plus loin les frontières de l'Alliance. Tamar, qui va révéler que l'Alliance n'est pas conditionnée par les circonstances parfois incestueuse, pécheresse, je rappelle l'histoire de Tamar, hein, que vous pourrez retrouver dans le livre de la Genèse. Rahab, la prostituée de Jéricho, qui va être reconnue comme donnant la possibilité au peuple de Dieu d'accomplir son destin. Ruth, l'étrangère. Et puis enfin, Bethsabée, la femme d'Uri, avec cette terrible histoire entre David, qui va faire tuer le mari de Bethsabée. Eh bien, ces femmes sont rappelées pour montrer que la miséricorde de Dieu n'est pas arrêtée par les échecs que notre histoire peut y mettre. Et que ces quatre femmes manifestent que l'histoire de Dieu, au moment où elle s'enracine dans le peuple d'Israël, déborde très largement, précisément parce qu'il s'agit d'une histoire de miséricorde, eh bien cette histoire déborde très largement le peuple d'Israël. Et qu'à travers Israël, ces quatre femmes manifestent que c'est toute l'humanité qui est concernée par la miséricorde. Eh bien, Marie va être dans la continuité de ces quatre femmes citées par Matthieu dans sa généalogie. À bientôt pour continuer cette exploration avec maintenant l'évangile de Luc.

Amis auditrices, amis auditeurs de Radio Espérance, bonjour. Hier, nous avons commencé notre méditation des Écritures avec la généalogie de Saint Matthieu au début de son évangile qui, à travers les quatre figures féminines qu'il met en relief, souligne que Marie accomplit cet élargissement de l'Alliance à partir du peuple d'Israël à toute l'humanité. Luc va redire la même chose avec une perspective un petit peu différente. Luc va souligner dans le récit de l'Annonciation et dans la visite de Marie à Élisabeth à quel point c'est la grâce de Dieu qui est à l'œuvre en Marie. Tout d'abord, dans le récit de l'Annonciation, le paragraphe 15 de l'accord entre anglicans et catholiques qui sert de fil conducteur à notre catéchèse mariale, eh bien, le paragraphe 15 de ce texte souligne que Marie est saluée par l'ange d'une façon telle qu'elle récapitule toute la grâce de Dieu à l'œuvre depuis la création. Le choix du terme, voilà ce que dit le paragraphe 15, le choix du terme « couvrir de son ombre », l'Esprit Saint te couvrira de son ombre, pour décrire l'action de l'Esprit dans la conception virginale, dans le verset 35 du chapitre 1 de Saint Luc, ce choix du terme « couvrir de son ombre » fait allusion d'une part au chérubin qui couvre l'Arche d'Alliance, dans Exode 25-20, et d'autre part, dans l'Esprit qui plane sur les eaux à la création, dans Genèse 1-2. Lorsque Luc va décrire l'action de l'Esprit en Marie à travers ce terme qui peut nous paraître un peu étrange, « couvrir de son ombre », « épis qui azeille », Luc a en tête deux passages du Premier Testament, le passage de l'Exode où il est dit que les chérubins couvrent l'Arche de l'Alliance, et d'autre part le passage de Genèse, où il est dit que l'Esprit couvre les eaux à la création. Ce qui veut dire que Marie récapitule à la fois l'œuvre créatrice dans Genèse et la manifestation de Dieu dans le Temple et dans l'Arche d'Alliance. L'Esprit Saint couvre Marie pour accomplir en elle ce qui est déjà en germe dans la création et dans le Temple, dans le sanctuaire du peuple d'Israël. Luc va continuer, et le paragraphe 16 de l'accord entre anglicans et catholiques va souligner la manière dont Marie est désignée par l'ange. Dans le récit de l'Annonciation, l'ange appelle Marie « kekaritomene » en grec, « kekaritomene ». Nous traduisons par « pleine de grâce »,« gratia plena » en latin, lorsque nous disons le « je vous salue Marie ». Nous saluons Marie, avant même de donner son nom propre, nous la saluons. Je te salue, comblée de grâce, kekaritomene, pleine de grâce. Vous voyez, l'ange, avant de la désigner par son nom propre, va l'appeler à travers cette expression un petit peu surprenante, kekaritomene, pleine de grâce, comblée de grâce. Ce qui veut dire, si j'en crois le très très beau paragraphe 16 de cet accord entre anglicans et catholiques, que ce terme implique une sanctification antérieure par la grâce divine en vue de son appel. La manière dont l'ange va saluer Marie signifie qu'elle est déjà sanctifiée, déjà pleine de grâce, en vue du ministère, de la mission qui lui est confiée. Et on comprend alors que l'Église catholique puisse s'engager dans une réflexion qui va repousser sans cesse de plus en plus loin dans la vie de Marie cette sanctification préalable reconnue par l'ange. L'ange salue Marie en reconnaissant qu'elle est déjà comblée de grâce. « Que caritomene », comblée de grâce. Ce qui veut dire qu'on pourrait s'interroger à partir de quand cette grâce a été donnée à Marie. Est-ce que ça a été donné juste avant l'Annonciation pour qu'elle puisse dire son oui en pleine connaissance de cause et récapituler dans son oui la liberté de l'humanité? Ou est-ce qu'il faut remonter encore plus loin? Marie, comblée de grâce, avant même sa naissance, peut-être même avant même la naissance à la conception, et c'est dans cette direction que s'engagera de façon très forte l'Église catholique, puisque la définition du dogme de l'Immaculée Conception vise à montrer que ce nom par lequel l'ange salue Marie, comblée de grâce, kekaritomene, s'enracine en fait dans la conception même de Marie. C'est dans sa conception que Marie est déjà comblée de grâce. Les anglicans n'iront pas jusque-là, mais concèdent ce mouvement par lequel, progressivement, Marie est reconnue dès le départ comme comblée par la grâce de Dieu. Ce n'est pas en vertu de ses mérites qu'elle est comblée de grâce, c'est en vue de sa mission et Dieu l'a choisie pour pouvoir accomplir cette mission
au nom de l'humanité et elle est comblée de grâce en vue de pouvoir accomplir cette mission, pas simplement pour elle, mais pour nous. Alors nous continuerons cette méditation de l'Évangile à travers donc cet accord entre anglicans et catholiques de 2004 en essayant de saisir le sens de la conception virginale. Qu'est-ce que signifie la conception virginale comprise à la lumière de ce qu'est Charitomene, Marie comblée de grâce, en vue d'accomplir l'incarnation à travers la conception virginale. Amis auditrices, amis auditeurs, à demain pour continuer cette méditation à partir de l'Évangile de Matthieu et de Luc.

Amis auditrices, amis auditeurs de Radio Espérance, bonjour. Eh bien, nous continuons ce mercredi cette découverte des données scripturaires, des données de l'Écriture concernant le mystère de la Vierge Marie. Merci de votre fidélité pour ce parcours. J'espère qu'il n'est pas trop compliqué. Je rappelle que nous essayons de comprendre les Écritures à la lumière des recherches de théologiens anglicans et catholiques qui ont abouti à un texte d'accord signé le 2 février 2004. Et ce texte, donc, nous sert de fil conducteur pour nous retrouver dans cet immense monde des Écritures qui nous raconte l'histoire du salut et qui permettent de mettre en lien l'histoire du salut et le mystère de Marie. Hier, nous avons médité sur le charitoménée, le comblé de grâce, pleine de grâce, par lequel l'ange salue la Vierge Marie. Il nous faut aujourd'hui, avec le paragraphe 18 de cet accord entre anglicans et catholiques, passer à un point un petit peu délicat qui a beaucoup suscité de controverses entre protestants et catholiques, la question de la conception virginale, c'est-à-dire cette affirmation selon laquelle c'est de l'Esprit Saint que Marie a conçu le Christ. Avec cette interrogation, est-ce que cette conception virginale est complète et totale au sens où elle exclut toute autre conception ultérieure? Et vous savez qu'il y a actuellement des débats, pas simplement entre confessions, mais à l'intérieur même des exégètes catholiques. Est-ce que la foi de l'Église va jusqu'à affirmer que Marie, ayant conçu virginalement Jésus, fils unique du Père, manifeste par cette unique conception l'unicité de la filiation de Jésus par rapport à son Père? Ou bien est-ce que les données de l'Écriture qui mentionnent les frères et sœurs de Jésus invitent à comprendre autrement? Eh bien, il est frappant de voir que ce texte d'accord entre catholiques et anglicans va aborder frontalement cette question difficile. Revenons tout d'abord sur la conception.

virginale. Voilà ce que dit le paragraphe 18, très ramassé, très concis pour nous faire entrer dans le mystère. La conception virginale peut apparaître en premier abord comme une absence, c'est-à-dire l'absence d'un père humain. En réalité, elle est un signe de la présence et de l'action de l'Esprit Saint. Donc, premier point, la conception virginale peut nous apparaître comme une sorte de bizarrerie, pourquoi Jésus n'est pas conçu comme nous avons été nous-mêmes conçus. Est-ce que cette absence d'un père humain, elle est comme une espèce de bizarrerie? Non, elle cherche à montrer en creux quelque chose de positif, à savoir la présence et l'action de l'Esprit Saint. La conception virginale de Jésus renvoie moins à l'absence d'un père qu'à la présence positive de l'Esprit Saint. Et alors, la conception virginale va pouvoir signifier la manière dont chacun d'entre nous est appelé, pas simplement à naître biologiquement, mais à renaître spirituellement. Voilà comment continue ce paragraphe 18. La conception virginale indique la nouvelle naissance de chaque chrétien comme fils adoptif de Dieu. Chacun est né de nouveau par l'eau et l'esprit, affirme Saint Jean au chapitre 3, dans les versets 3 à 5. Vu à cette lumière, la conception virginale, loin d'être un miracle isolé, est une expression puissante de ce que l'Église croit au sujet de son Seigneur, d'une part, et au sujet de notre salut, d'autre part. Donc il faut bien comprendre que la conception virginale ne dit pas simplement quelque chose de Jésus, du fait qu'il est le Fils unique du Père, la conception virginale dit aussi notre appel adressé à chaque chrétien à revivre une naissance nouvelle. Cet appel adressé à chaque chrétien que la naissance biologique, celle que nous avons reçue de nos parents, celle par laquelle nous réalisons notre nature humaine, se prolonge dans une naissance spirituelle où nous naîtrons de l'eau et de l'Esprit Saint. De même que Jésus a été conçu du Saint-Esprit, de même notre nouvelle naissance spirituelle est une naissance de l'eau et de l'Esprit Saint. Donc, ne pas nous focaliser comme si la naissance virginale, la conception virginale de Jésus, le mettait tellement hors de nous, loin de nous, que nous ne soyons plus concernés par un miracle qui mettrait Jésus dans un ordre exceptionnel. La manière dont Jésus est conçu virginalement indique à la fois qu'il est le Fils de Dieu, le Fils unique du Père, et indique en même temps que nous sommes appelés à renaître de l'eau et de l'Esprit Saint. Donc cette naissance, cette conception virginale est un mystère à la fois christologique et ecclésiologique. C'est Jésus qui, dans son identité propre, unique, de Fils du Père, c'est Jésus qui est manifesté par cette conception virginale, mais c'est aussi chacun d'entre nous qui est appelé à découvrir que de même que Jésus a été conçu par l'Esprit Saint, nous sommes appelés à renaître de l'eau et de l'Esprit Saint. À demain pour continuer sur ce lien entre Marie et la famille de Jésus.

Amis auditrices, amis auditeurs de Radio Espérance, bonjour. Nous continuons donc notre catéchèse mariale à la lumière du rapport signé en 2004 entre la communion anglicane d'une part et l'Église catholique d'autre part. Et donc ce rapport nous conduit dans un parcours biblique. Nous avons vu hier le sens de la conception virginale telle qu'elle est racontée par Saint Luc. Nous allons maintenant aborder un sujet un petit peu difficile qui a beaucoup suscité de controverses dès les premiers temps de l'Église. Ce sont les versets un peu abrupts. Après les récits de la Nativité qui soulignent de façon très positive le rôle éminent de Marie dans l'histoire du salut, on peut être surpris de voir que les trois évangiles synoptiques, Matthieu, Marc et Luc, vont créer une espèce de choc, voyez, comme s'il y avait une opposition entre, d'une part, la famille biologique, naturelle de Jésus, d'une part, avec Marie dans cette famille biologique, et puis d'autre part, la figure de la famille spirituelle, la vraie famille de Jésus. Vous connaissez tous ces épisodes où on vient trouver Jésus en disant « ta mère, tes frères sont dehors, ils t'attendent ». Et même un passage d'évangile va souligner que la mère et les frères de Jésus sont surpris du comportement de Jésus. Il a perdu la tête, on veut le saisir, on veut le ramener à la raison. Et Jésus va souligner de façon assez forte le contraste entre la famille biologique à laquelle il appartient, d'une part, et puis sa famille spirituelle. Vous voyez, qui sont mes frères? Qui est ma mère? Qui sont mes sœurs? Et Jésus va montrer ses disciples en disant « Ma vraie famille, ce sont ceux qui écoutent la parole de Dieu. Ce n'est pas ma famille biologique. Quiconque fait la volonté de Dieu est pour moi un frère, une sœur. » Et voilà que pour Marc, qui va accentuer le plus cette opposition, la famille naturelle de Jésus, sa mère comprise, semble ne pas comprendre la vraie nature de la mission du Christ. Alors c'est très frappant que ces versets qu'on va appeler dans l'histoire de la théologie des versets anti-mariologiques, des versets avec lesquels on a une certaine difficulté, nous catholiques, parce qu'ils semblent justement comme signifier une sorte de fragilité, voire de faiblesse. Certains pères de l'Église n'hésitent pas à parler d'un péché de Marie. Marie, à ce moment-là, s'est montrée infidèle à sa mission, n'a pas pu comprendre jusqu'où allait son obéissance. Il a fallu qu'elle se reprenne ensuite, mais il y a eu comme un écart dans la conduite de Marie. Certains pères de l'Église n'ont pas hésité à comprendre en ces termes ces versets. Eh bien, la tradition de l'Église catholique et la tradition anglicane vont souligner que Jésus opère moins une contradiction qu'un déplacement. En effet, quiconque fait la volonté de Dieu, quiconque écoute la parole de Dieu, si telle est la vraie famille de Jésus, alors ça veut dire que les liens entre Jésus et sa mère se déplacent. Il s'agit moins de liens biologiques que de liens spirituels, encore plus forts. C'est-à-dire que Jésus atteste que le fond de sa relation à sa mère repose moins sur la responsabilité naturelle, biologique de Marie comme mère à son égard, que sur cette vocation spirituelle de Marie à être la première à écouter la parole de Dieu et à faire la volonté du Père. Voilà comment ces versets peuvent être compris à l'intérieur de la tradition catholique et de la tradition anglicane, convergeant dans cet accord qui nous sert de fil conducteur, pour comprendre que cette opposition entre famille naturelle d'une part et famille spirituelle d'autre part, cette opposition que Jésus institue dans les synoptiques vise à montrer que la véritable grandeur de Marie est moins d'être la mère biologique de Jésus que d'être la première à écouter la parole de Dieu et à accomplir la volonté du Père. La maternité biologique n'est que le déploiement, le développement de cette maternité spirituelle. Et saint Augustin aura quelques phrases extrêmement fortes pour souligner que c'est d'abord dans son cœur que Marie a conçu son fils. Elle l'a conçu d'abord dans la foi avant de le concevoir dans son sein. Eh bien, c'est exactement une interprétation possible de ces versets qu'on appelle anti-mario, qui ont suscité beaucoup de controverses entre protestants et catholiques. Est-ce que Marie est ainsi mise en retrait par ces versets qui soulignent que la véritable famille de Jésus est spirituelle et non pas biologique? On peut comprendre qu'il s'agit d'un déplacement. Marie est appelée à comprendre que le fond de sa relation à Jésus s'enracine moins dans la biologie, dans sa fonction maternelle, et beaucoup plus dans sa vocation spirituelle.
être la première des croyantes, la première qui fait la volonté du Père, la première qui écoute la parole. Eh bien, c'est à la lumière de cette interprétation que demain, nous essaierons de poursuivre ce parcours biblique et nous lirons le paragraphe 23 de cet accord entre anglicans et catholiques qui essaiera de comprendre comment Saint Jean va d'abord, le quatrième évangile, va d'abord souligner cette signification spirituelle de la mission de la Mère de Jésus. À demain.

Amis auditrices, amis auditeurs de Radio Espérance, bonjour. Nous continuons donc notre catéchèse mariale. Nous sommes dans l'exploration des données bibliques et pour essayer de mettre en résonance tout ce patrimoine biblique, eh bien nous nous servons comme fil conducteur de l'accord conclu entre anglicans et catholiques en 2004. Et voilà qu'après avoir exploré les trois synoptiques, Matthieu, Marc et Luc, cet accord, au paragraphe 22 et 23, va nous conduire jusqu'à l'évangile de Saint Jean. Un évangile dont la caractéristique est précisément de souligner que la dignité première de la mère de Jésus se situe précisément dans sa mission au moment clé de l'histoire de Jésus. Donc on va moins s'intéresser, comme le fera Luc par exemple, à l'annonciation, à la maternité. Comme consentement donné au nom de toute l'humanité à la volonté de Dieu qui propose à Marie d'être mère de Jésus, ce qui va intéresser Saint Jean, c'est les deux moments importants de la vie publique de Jésus où est présente la mère de Jésus. Or, ces deux moments clés, puisqu'on est au début et à la fin. Le début, c'est ce très beau récit, nous n'en tiendrons que quelques notations, il faudrait beaucoup d'heures pour explorer tout ce que ce récit nous dit de la Vierge Marie. Le début, ce sont donc les noces de Cana, ce très beau récit. Et puis la fin, ce sont les quelques versets très brefs où est mentionnée la présence de Marie au pied de la croix. Le paragraphe 23 de l'accord entre anglicans et catholiques souligne que ces deux moments, ils ont un point commun, ce sont deux moments de difficulté. Le premier est une difficulté très concrète, très simple, c'est l'absence de vin. Il n'y a plus de vin à Cana. Le deuxième moment est un moment de difficulté centrale, très fondamentale, puisque c'est la croix comme épreuve pour la foi. Et donc, Cana va souligner que Marie fait de ce signe, ce premier signe de Jésus, un signe anticipateur. Regardons comment se situe le récit. Marie intervient pour indiquer à Jésus qu'il n'y a plus de vin, et Jésus va répondre en disant: Femme, que me veux-tu? Femme, qu'y a-t-il entre toi et moi? On peut avoir là comme une espèce de résurgence, Jésus qui ne veut pas laisser sa mère s'interposer et faire valoir son autorité maternelle au cœur de sa mission, comme une sorte de rejet. Voyez, femme, qu'y a-t-il entre toi et moi? Que me veux-tu? Ce qui est frappant, c'est que précisément Marie va comprendre cette interpellation un peu vive de Jésus, femme, qu'y a-t-il entre toi et moi? Mon heure n'est pas encore venue. Marie va comprendre que précisément sa mission est de faire advenir cette heure avant même qu'elle ne soit réalisée. Marie va anticiper l'heure de Jésus. L'heure de Jésus, par excellence, c'est la croix, c'est la résurrection. Tout l'évangile de Jean est construit sur cette montée progressive de Jésus vers son heure, l'heure du Père. L'heure est venue, dira Jésus à la scène, juste avant de monter sur la croix, l'heure est venue, son heure. Et voilà que Marie va faire advenir cette heure avant même qu'elle ne soit là. Vous voyez ce grand mystère, cette chose un peu difficile à comprendre pour l'intelligence rationnelle, mais qui est très claire pour l'intelligence spirituelle. Dans l'ordre de l'amour, l'heure de Jésus, qui est l'heure de la croix, est déjà présente à travers Marie à Cana. Donc Jésus qui dit à Marie: Femme, que me veux-tu, puisque mon heure n'est pas encore venue? Et Marie va précisément comprendre que sa mission à elle est d'anticiper, de faire advenir l'efficacité de cette heure avant même qu'elle ne soit réalisée sur la croix. Et donc, lorsque Jésus va transformer l'eau en vin, il ne s'agit pas simplement de faire redémarrer une fête humaine qui est en voie d'échec, il s'agit d'anticiper la noce. Les noces éternelles de Dieu et de l'humanité, les noces éternelles de Jésus et de son peuple, de l'Église, il s'agit de réaliser les noces avant même qu'elles ne soient accomplies sur la croix. Et Marie va être précisément le point médiateur de cette anticipation. Elle permet aux noces éternelles, réalisées pleinement à la croix, de s'anticiper à Cana. Et donc, il n'y a pas à s'étonner que ce thème de l'heure soit fondamental. On le retrouvera quelques chapitres plus loin lorsque la guérison à Cana d'un enfant
se traduira par cette confession de foi. C'est à cette heure même que l'enfant a été guéri. Donc on voit que ce signe de Cana est porté par cette thématique, Marie, qui fait advenir l'heure avant même qu'elle ne soit pleinement réalisée. Bien évidemment, cette fonction anticipatrice de Marie, elle va la garder dans l'Église, et c'est sa fonction d'anticiper dans la vie présente de l'Église l'accomplissement eschatologique. Je rappelle que nous avons trouvé déjà ce premier mot lors de nos premières causeries, c'est-à-dire l'eschatologie, c'est ce qui annonce la fin des temps. Eh bien, Marie fait anticiper dans l'histoire de l'Église l'eschatologie. À demain pour maintenant essayer de méditer sur ce très grand passage, très difficile, de Marie au pied de la croix.

Donc je rappelle que nous sommes en train de lire les Écritures en nous laissant guider par le texte d'accord entre la communion anglicane d'une part et l'Église catholique d'autre part. Et ce texte d'accord que vous pourrez trouver sur Internet, eh bien, nous conduit petit à petit jusqu'à ce grand moment mentionné par Saint Jean. Je lis le paragraphe 26. La seconde mention de la présence de Marie dans l'évangile de Jean intervient à l'heure décisive de la mission messianique de Jésus, sa crucifixion. Alors j'espère que nous avons de nombreuses occasions dans notre vie chrétienne de revenir sur ces pages que l'évangile de Jean consacre à la passion de Jésus et au moment où il meurt, donc ses dernières paroles, Femme, voici ton fils, et en s'adressant au disciple qui n'est pas nommé, le disciple bien-aimé, voici ta mère. La tradition a longuement hésité aussi sur le sens de ces paroles. Est-ce qu'il faut simplement y voir, j'allais dire, un signe discret de la sollicitude de Jésus pour sa mère au moment où il meurt? Il prend conscience de la solitude dans laquelle il laisse sa mère et il la confie à Saint Jean pour que Marie ne reste pas isolée. Est-ce qu'il s'agit de cela, simplement d'une sollicitude ultime de Jésus, bien dans sa délicatesse, ou est-ce qu'il s'agit de plus profondément d'un nouveau rôle, d'une nouvelle mission confiée à Marie? Est-ce qu'il y a là, dans cette mention de Marie, à travers le terme de femme, quelque chose qui déborde simplement le souci concret de Jésus pour la situation matérielle de sa mère? Est-ce qu'il y a là comme une nouvelle mission? Eh bien, il est très frappant de voir comment cet accord entre anglicans et catholiques va converger sur une lecture théologale de cette scène. Il s'agit de découvrir une véritable révélation du mystère de Dieu. En donnant l'un à l'autre, le disciple et la mère, en confiant l'un à l'autre, pour reprendre les mots que la tradition ultérieure mettra, en identifiant le disciple avec Saint Jean, et donc en confiant l'un à l'autre Saint Jean et Marie, le paragraphe 26 de l'accord entre anglicans et catholiques reconnaît qu'il s'agit là d'un véritable mystère. Je lis, paragraphe 26, la suite, les rôles réciproques de la femme et du disciple se rapportent à l'identité de l'Église. C'est vraiment le mystère de l'Église qui se révèle dans la manière dont Marie et Jean sont confiés l'un à l'autre. Dans l'évangile de Jean, le disciple bien-aimé est présenté comme le modèle du disciple de Jésus, celui qui lui est le plus proche, celui qui ne l'a jamais abandonné. Eh bien, ainsi comprise dans cette perspective fondamentale du disciple qui nous représente, les paroles de Jésus mourant donne à Marie un rôle maternel dans l'Église. Ces paroles, je reprends les termes du paragraphe 26, encouragent la communauté des disciples à accueillir Marie comme une mère spirituelle. Donc là, on voit vraiment comment cet accord permet, j'allais dire, de relire les Écritures à la lumière d'une tradition commune entre anglicans et catholiques, pour ne pas simplement voir dans cette scène de Marie au pied de la croix la sollicitude circonstancielle, ponctuelle de Jésus, mais quelque chose qui instaure une véritable structure dans l'Église. Dans l'Église, il y a la trace de cet événement qui n'est pas simplement du passé, mais qui nous concerne aujourd'hui. La communauté des disciples de Jésus est invitée de génération en génération à accueillir Marie comme une mère spirituelle. Et donc, même si les anglicans refuseront la manière dont l'Église catholique a dogmatisé ce rôle de Marie à travers la définition de l'Immaculée Conception et la définition de l'Assomption, même si donc la tradition anglicane refusera cette dogmatisation, elle consonne très profondément avec l'intuition catholique qu'il y a dans ce don de Marie à Saint Jean, pas simplement quelque chose du passé, mais quelque chose qui nous concerne aujourd'hui et quelque chose qui dit en profondeur le mystère de l'Église. L'Église se définit pour une part comme la communauté qui accueille comme mère spirituelle Marie. Terminons donc cet épisode sur lequel nous pourrions rester de longues heures, au moins en méditation et en contemplation. Terminons cette exploration de la manière dont Saint Jean raconte au chapitre 19, au verset 25 et 27, ce don de Marie à l'Église. Terminons en relevant comment Marie est considérée comme la personnification d'Israël, enfantant la communauté chrétienne. Et l'accord entre anglicans et catholiques va souligner que l'arrière-fond de ce texte, c'est Isaïe 54, c'est-à-dire Marie est là
considéré comme une personne collective. De même qu'Israël est personnifié à travers la figure d'une femme, d'une mère, eh bien Marie n'est pas simplement traitée ici dans sa subjectivité individuelle, mais dans sa fonction universelle. Marie est considérée comme la personnification d'Israël enfantant l'Église. Et ça veut dire que nous sommes reconduits à ce point de passage très mystérieux entre la première et la nouvelle alliance. Marie est celle qui, dans l'unité de sa personne, met une continuité mystérieuse entre Israël, qu'elle figure en sa personne, ce qui explique que Jésus s'adresse à elle à travers ce terme de femme, et l'Église appelée à accueillir la mère de Jésus comme sa propre mère spirituelle. Eh bien, nous poursuivrons cette méditation sur le rôle de Marie dans l'histoire du salut. Nous la terminerons avec l'Apocalypse et en particulier le verset 12 de l'Apocalypse. À bientôt.

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1: Radio Espérance, bonjour, nous sommes à la Sainte-Baume avec le frère Paul-Marie pour une nouvelle émission, Comment va ton âme, avec un format un peu plus court. Je suis très content de vous retrouver après 6 mois d'absence. Il m'a fallu, pour cause de ministère, interrompre momentanément notre émission. Et cette année, je voudrais, au moins en ce début d'année, parler avec vous pendant un certain temps de la Vierge Marie dans notre vie spirituelle. Et peut-être avant de parler de la Vierge Marie dans notre vie spirituelle à nous, peut-être qu'il faut en parler dans le mystère du Christ et de l'Église, ainsi que le Concile Vatican II, en particulier, enfin de manière achevée, parce que toute la tradition de l'Église est ininterrompue jusqu'à ce texte du Concile que je vous lis. La Bienheureuse Vierge, prédestinée de toute éternité, à l'intérieur du dessein d'incarnation du Verbe, pour être la mère de Dieu, fut sur la terre, en vertu d'une disposition de la providence divine, l'aimable mère du divin Rédempteur. Généreusement associée à son œuvre, à un titre absolument unique, humble servante du Seigneur. En concevant le Christ, en le mettant au monde, en le nourrissant, en le présentant dans le temple à son Père, en souffrant avec son Fils qui mourait sur la croix, elle apporta à l'œuvre du Sauveur une coopération absolument sans pareille par son obéissance, sa foi, son espérance, son ardente charité, pour que soit rendue aux âmes la vie surnaturelle. C'est pourquoi elle est devenue pour nous, dans l'ordre de la grâce, notre mère. Là, vous trouvez ça dans le chapitre 8 de la Constitution de Lumen Gentium. C'est un texte magnifique qui parle de Marie comme mère de Dieu et mère des croyants, comme vous l'avez entendu, une coopération au salut, comme tous les baptisés sont invités à coopérer au salut, mais elle d'une manière absolument unique. Et donc il faudra voir quelle est cette manière absolument unique, même si, évidemment, on a entendu que son obéissance, son espérance, sa foi, son ardente charité étaient sans pareil. En tout cas, à côté du titre de mère de Dieu et des croyants, le Concile va utiliser une catégorie fondamentale pour illustrer le rôle de Marie, c'est celle du modèle, ou de la figure de l'Église. Je vous lis encore. La Bienheureuse Vierge, de par le don et la charge de sa maternité divine, qui l'unisse à son Fils, le Rédempteur, et de par les grâces et les fonctions singulières qui sont siennes, se trouve également en intime union avec l'Église. De l'Église, comme l'enseignait déjà saint Ambroise, la Mère de Dieu est le modèle dans l'ordre de la foi, de la charité et de la parfaite union au Christ. Vous voyez, on sait que la plus grande nouveauté du Concile, c'est d'avoir inséré Marie, le discours et la méditation et la contemplation sur Marie à l'intérieur de la Constitution sur l'Église. C'est-à-dire qu'en méditant sur le mystère de l'Église, on est immédiatement invité à regarder la Vierge Marie. Et en faisant cela, le Concile procédait à une sorte de renouvellement de la théologie mariale. La question de Marie n'est plus discutée à part, à part des autres traités. Il y avait, moi j'ai eu ça, et c'est normal d'ailleurs parce que la Vierge Marie a beaucoup de mystères en elle et il faut bien une année pour l'étudier. Mais enfin, il est vrai que on avait pris l'habitude de considérer Marie comme un être à part. Elle l'est, hein, bien entendu, mais absolument à part. C'est-à-dire que on avait regardé Marie dans ses privilèges, dans ce qui lui était spécifique, et non dans ce qu'elle avait de commun avec les baptisés. Alors évidemment, elle peut pas avoir de péché, mais en revanche, elle a une sainteté à laquelle, hein, tous nous sommes appelés. Et alors évidemment, à la suite de saint Augustin, hein, et de saint Ambroise, comme vous l'avez entendu, hein, Marie est vue comme le membre le plus excellent de l'Église. Mais un membre à part entière, un intérieur à l'Église, hein, et non au-dessus de l'Église. Au contraire, elle est la première Église. Hein, c'est elle la première Église, et c'est elle, si je puis dire, qui incarne le mystère de l'Église avec le plus de netteté, hein, et le plus d'exemplarité. Et puis c'est elle qui commence, au fond même, on pourrait dire, le mystère de l'Église, hein, dans sa plénitude de grâce. On y reviendra. Parce que l'Église, évidemment, hein, elle existe, on pourrait dire, depuis que Adam est racheté. Marie est sainte, Marie est bienheureuse, dit encore le Concile, mais l'Église est plus importante que la Vierge Marie. Pourquoi ? Continue le texte. Parce que Marie est une partie de l'Église, un membre saint, un membre excellent, un membre suréminent, mais pourtant un membre du corps tout entier. Si elle est membre du corps pris en son entier, le corps est plus assurément qu'un seul membre. Voilà, on connaît évidemment très bien la métaphore de saint Paul sur l'Église, hein, métaphore qui prend appui sur le corps. Et ici, le Concile montre bien que si Marie est le membre le plus suréminent du corps, eh bien, elle appartient au corps. Hein, ça, c'est la première chose que dit le Concile. Bon, c'est-à-dire qu'elle est Marie est une sauvée comme nous. Elle a été rachetée. Alors, rachetée d'une manière très spéciale. On en reparlera quand on parlera de l'Immaculée Conception. Mais enfin, tout de même, Marie a été rachetée comme nous. Et donc, à ce titre, elle est membre de l'ensemble des sauvés. Qu'est-ce que c'est l'ensemble des sauvés, hein, si ce n'est l'Église? Mais évidemment, parmi cet ensemble, il y en a une, d'abord qui a été sauvée de manière très particulière, et puis qui a été sauvée de manière suréminente, et qui a concentré en elle tous les trésors de la grâce, qui est le modèle de l'Église, qui est le modèle des rachetés. Voilà ce que dit le Concile. Et puis, le Concile ajoute, vous l'avez entendu, que le corps est plus important que les membres. Bon. Et ça, c'est vrai. C'est-à-dire que si on vous lance un caillou vers vos yeux, ben, immédiatement, vos mains protégeront les yeux, bien entendu. Mais si les yeux fonctionnent, c'est parce que le cerveau fonctionne. Et si un membre commence à être blessé, hein, si on a une maladie au foie, au pied, bref, si un des membres a une maladie, bah c'est le corps tout entier qui réagit. Et à ce moment-là, bah, l'œil lui-même est atteint. Alors, ce qui est vrai de la maladie est aussi vrai de la santé. C'est-à-dire que si l'œil peut voir, c'est parce que le corps tout entier est animé de la vie et de sa propre vie. Donc, l'œil doit sa vie au corps tout entier. Hein. Et à ce moment-là, le corps, on comprend bien que l'ensemble du corps, tout l'organisme, tout l'être, bah, est plus important que un des membres, même si ce membre est le plus excellent. Et on comprendra bien que, en effet, ce que l'on dira sur l'Église, eh bien, éclairera le mystère de Marie, et ce qui est dit sur Marie, hein, éclairera sur le mystère de l'Église, sur ce qu'elle est, hein, c'est-à-dire membre du corps du Christ. Et comme telle, elle est un prolongement, pour ainsi dire, hein, de l'incarnation du Verbe. C'est ce que souligne d'ailleurs Saint Jean-Paul II hein, dans son encyclique sur, sur la mère du Rédempteur, Redemptoris Mater, hein, je vous lis. Hein, présenter Marie dans le mystère du Christ, c'est aussi pour le Concile une manière d'approfondir la connaissance du mystère de l'Église. Voilà. Donc il faut rattacher, mais ça c'est vrai de toute notre vie de baptisé, hein, il faut d'abord nous relier d'abord au Christ, à Jésus, et puis comprendre comment ce lien à Jésus eh ben, nous met en communion les uns avec les autres, hein, nous met en lien les uns avec les autres. Et nous met en lien dans une communauté de croyants qui dépasse infiniment simplement la communauté qui nous est proche, que ce soit notre communauté familiale, que ce soit notre paroisse, hein, ou que ce soit notre groupe ou notre communauté religieuse. À partir du moment où on s'attache au Christ, eh bien, du coup, on est relié à tous ceux qui s'attache au Christ et qui porte hein, ce de nous de chrétiens. Et du coup, nous nous insérons dans une communauté qui est plus grande que nous, hein, dans un corps qui est beaucoup plus grand que nous, fait de milliers et de milliers de membres, qui eux aussi ont essayé d'être des autres Christ, hein, d'incarner la parole du Christ. Bon, et parmi ces membres, évidemment, il y a, nous l'avons dit, la Vierge Marie. Donc présenter le mystère du Christ, on comprend bien ce que dit Saint Jean-Paul II, c'est présenter, c'est approfondir la connaissance du mystère de l'Église. Hein. C'est montrer comment Marie hein, s'attache au Christ et du coup comment elle incarne hein, le mystère de l'Église. Et au fond, rien n'est nouveau. Hein. D'ailleurs dans la foi, hein, souvent les choses ne sont pas nouvelles, c'est notre manière de les dire ou notre manière de les vivre qui sont nouvelles, mais tout a été dit par le Christ, tout a été dit dans l'Évangile. Et souvent les pères de l'Église hein, avaient déjà repéré cette manière de parler de la Vierge. Hein. Et en particulier en parlant de sa foi. Hein. Marie a cru, nous dit saint Augustin. Et ce qu'elle a cru s'est accompli en elle. Lorsque l'ange eut ainsi parlé, pleine de foi et recevant le Christ dans son âme, avant d'en le recevoir dans son sein, elle répondit « Je suis la servante du Seigneur, qu'il me soit fait selon ta parole. » Vous l'avez entendu, cette magnifique phrase. « Recevant le Christ dans son âme, avant de le recevoir dans son sein. » Elle a d'abord conçu spirituellement le Christ par sa foi. Elle a d'abord dit oui, parce que l'ange lui a demandé à convoquer sa liberté. Et donc c'est son oui libre, hein, qu'elle a fait évidemment dans la foi au Dieu Tout-Puissant, hein, que s'est réalisée à ce moment-là une autre conception, une conception charnel hein, du Christ dans sa chair. Mais avant d'être mère, hein, Marie est servante du Seigneur, comme elle le dit d'elle-même, hein, « Voici la servante du Seigneur, hein, qu'il me soit fait selon ta parole. » Avant d'aller plus avant, peut-être qu'on peut juste remarquer que pour nos frères protestants, le mystère de Marie est un mystère difficile à aborder, en tout cas avec nous catholiques. Et je voudrais tenter une certaine réponse, en partant au fond de ce que les protestants croient déjà. Et en particulier, je voudrais comparer Marie à Abraham. Parce que si Marie est vraiment, comme nous l'avons dit, membre de l'Église, alors il vaut mieux la comparer aux autres membres de l'Église. Hein. Même si cette Église n'était pas encore achevée, elle était déjà commencée dans l'alliance avec Abraham. Et la Bible hein, dit bien que Abraham est notre père à tous. La Bible le dit. Hein.

24, hein, on comprend alors que l'Église n'hésite pas à appeler Marie notre mère à tous, hein, c'est-à-dire mère de tous les croyants. Je voudrais vous citer un exégète protestant de notre époque qui dit également ceci, à propos d'Abraham, hein, pas à propos de Marie. Mais enfin, vous voyez bien où je veux en venir, c'est-à-dire que si on arrive à le dire pour Abraham, pourquoi ne pourrait-on pas le dire pour Marie? On s'est demandé si les paroles de Genèse 12:3, « En toi seront bénies toutes les familles de la terre », donc parole qui a été dite à Abraham, avait pour seul but d'affirmer qu'Abraham deviendra une espèce de formule pour bénir, et sa bénédiction un proverbe. C'est-à-dire, voilà, je vais jurer par Abraham, ou je vais bénir par Abraham. Non, dit-il, on doit revenir à l'interprétation traditionnelle qui interprète cette parole de Dieu comme un ordre donné à l'histoire. Comme un ordre donné à l'histoire. En toi seront bénies toutes les familles de la terre. Hein, Dieu donne un ordre à l'histoire, hein, en disant que à partir d'aujourd'hui, dans toute l'histoire des hommes, eh bien, on appellera Abraham père des croyants. Hein. Et il ajoute, hein, dans le plan salvifique de Dieu, Abraham se voit réserver le rôle de médiateur de la bénédiction pour toutes les générations de la terre. Vous voyez, à ce moment-là, Abraham est bien dit médiateur entre Dieu et les hommes. Hein. Bien sûr, Dieu parle directement au cœur du croyant, mais ces bénédictions, ces grâces, sont souvent données par des médiations. Hein. D'abord, on le voit déjà dans la création. Dieu nous donne la vie, la croissance et l'être. Et c'est très vrai comme cause première. Mais il le fait par le soleil, par l'oxygène, par nos parents qui nous ont donné la vie et même qui nous ont nourris, pour la plupart d'entre nous. Donc vous voyez que Dieu agit, évidemment, pour tous et auprès de chacun, mais toujours en passant par des instruments, par des médiations. Et ce qui est vrai de la création, ben, est vrai aussi de sa bénédiction. Hein, Dieu est passé par Abraham, pour cette bénédiction à toutes les générations de la terre. Et voilà pourquoi la tradition chrétienne, la plus ancienne, avec laquelle nos frères protestants sont tout à fait d'accord, au fond, il y a aussi une femme, hein, Marie, qui n'est pas simplement un exemple de bénédiction et de salut, qui n'est pas simplement un exemple de grâce, hein, mais aussi, et d'une façon qui ne dépend pas uniquement que de la grâce et de la volonté de Dieu, elle est cause du salut. Hein. Elle est vraiment instrument du salut, de la même manière que la nourriture que je mange elle est cause de ma croissance. Hein. C'est clair. Même si c'est Dieu qui est derrière ce don de la nourriture, il n'empêche que la nourriture elle-même participe de cette cause. Comme Ève, écrit saint Irénée, hein, devint cause de... Donc on est en 150 après Jésus-Christ. Hein, comme Ève, écrit saint Irénée, devint cause de mort pour elle et pour tout le genre humain en désobéissant. Donc Ève est cause de mort, et Adam bien entendu, hein, il ne s'agit pas ici de, hein, de la misogynie, Adam et Ève ensemble, et puis tous les suivants qui ont perpétué le péché. Hein. Comme Ève, écrit saint Irénée, devint cause de mort pour elle et pour tout le genre humain en désobéissant, Marie en obéissant devint cause de salut, cause de salut pour elle et pour tout le genre humain. Et les paroles de Marie qui dit dans le Magnificat « Désormais, tous les âges me diront bienheureuse », hein, rappelle étrangement le commandement que Dieu a donné à Abraham, « Par toi seront bénis, hein, tous les peuples de la terre », excusez-moi. Et donc, les pionniers de la réforme protestante, d'ailleurs, ont reconnu à Marie, hein, le titre et sa prérogative de mère comme notre mère à tous et mère du salut.

0: Et même lors d'une prédication d'une messe à Noël, ça on ne le sait pas, Luther avait dit, je vous cite, quel réconfort et bonté débordante de Dieu, hein, que l'homme, parce qu'il croit, peut vanter ce bien précieux, avoir Marie pour vraie mère, le Christ pour frère, Dieu pour père. Si tu as foi en cela, alors tu es vraiment assis, hein, sur les genoux de Marie et tu es son cher enfant. Une autre autorité protestante, Zwingli, hein, dans un sermon de 1400, 2524, pardon, 1400, la réforme n'était pas arrivée, appelle Marie, je vous cite, hein, la pure Vierge Marie, mère de notre salut. Et dit n'avoir jamais à son propos pensé et encore moins enseigné ou informé quelque chose, hein, d'impie, honteux, indigne ou méchant. Donc c'est bizarre, vous voyez, c'est curieux quand on lit ces textes. On se demande comment on en est arrivé là, comment sommes-nous arrivés à cette situation d'embarras vis-à-vis de Marie chez nos frères protestants, au point que dans certains milieux, rabaisser Marie, attaquer continuellement les catholiques sur ce sujet et survoler tout ce que les Écritures disent sur Marie est devenu presque monnaie courante. Et évidemment, c'est difficile ici de refaire l'histoire, mais pour sortir de cette triste situation, je pense qu'il faut d'abord reconnaître, de notre part à tous, et en particulier à nous les catholiques, que peut-être très souvent on a contribué à rendre Marie inacceptable, parce qu'on l'a honorée, peut-être de manière parfois exagérée, irréfléchie. Alors je sais bien que dans l'amour, tous les excès sont possibles, et donc bon, ces excès sont toujours pardonnables. Je pense que Marie, elle les pardonne, mais peut-être que on a utilisé Marie, par exemple, comme une arme contre nos frères protestants. Alors évidemment, côté protestant, il y a certainement évidemment quelque chose de négatif, hein, prendre acte de l'influence négative dans leur attitude envers Marie. La polémique qu'ils ont eue contre les catholiques, c'est-à-dire que de la même manière que les catholiques parfois sont se servis de Marie contre les protestants, bah, de la même manière les protestants sont servis de Marie contre les catholiques. Et bon, bah, c'est jamais la division n'est jamais source, hein, pour une bonne théologie. Et donc Marie pourtant n'est pas une idée. Elle n'est pas une théorie, hein, ou un principe abstrait. Elle est une personne concrète. Elle a une généalogie, elle a un époux, elle a une vie, quoi. Et on ne peut pas, comme ça, la théoriser ou s'en servir pour en faire un concept anti-ceci ou anti-cela. Elle est plutôt très simple, Marie. Il y a une luthérienne qui est décédée il y a quelques années, qui s'appelle Mère Basilea Schlink, qui a fondé une communauté de religieuses au sein de l'église luthérienne qui était appelée les Sœurs de Marie, hein, qui sont répandues d'ailleurs aujourd'hui dans plusieurs pays. Et dans un de ses ouvrages, après avoir rappelé les divers textes de Luther sur Marie, dont je vous ai parlé, elle en tire cette conclusion. Je vous lis. En lisant ces paroles de Luther, qui a honoré Marie jusqu'à la fin de sa vie, en a célébré les fêtes et chanté chaque jour le Magnificat, on sent combien nous nous sommes éloignés en général de la juste attitude envers elle. Nous voyons combien nous autres évangélistes nous sommes laissés submerger par le rationalisme. Le rationalisme, qui n'admet que ce que l'on peut comprendre avec la raison, en se répandant, a chassé de l'Église évangélique les fêtes de Marie et tout ce qui s'y rapporte. Il a fait perdre le sens de toute référence biblique à Marie. Aujourd'hui encore, nous souffrons de cet héritage. Si Luther, par cette phrase, après le Christ, phrase de Luther, écoutez bien, après le Christ, elle est dans toute la chrétienté le précieux joyau jamais assez loué. C'est magnifique, parle de Marie. Après le Christ, elle est, dans toute la chrétienté, le précieux joyau jamais assez loué. Alors elle continue, nous inculque, si Luther nous inculque cette louange, pour ma part, je dois confesser être parmi ceux qui, durant de longues années de leur vie, ne l'ont pas fait, passant à côté de ce que dit l'Écriture, désormais toutes les générations me proclameront bienheureuse. Je ne m'étais pas située parmi ces générations, dit-elle. Et là, elle dit grandement le mystère de l'Église, hein, en disant ça. Le mystère de l'Église, c'est se situer parmi ces générations qui disent Marie bienheureuse. Vous voyez, alors, tout cela, évidemment, nous permet de cultiver non seulement l'espoir que catholiques et protestants, un jour plus ou moins proches, ne seront plus divisés, hein, mais surtout qu'il n'y a pas de crainte à avoir à aimer Marie, à se mettre sous sa protection. Car comme à Abraham, qui a dit « En toi seront bénis tous les peuples de la terre », hein, Dieu a commandé dans l'histoire, hein, que par elle, toutes les générations la diront bienheureuse. Voilà, j'espère que vous pourrez la proclamer bienheureuse, dire très souvent votre « Je vous salue Marie », car là où est Marie, hein, là est l'Esprit, là où est Marie, là est Jésus. Et là où est Marie, est là l'offrande au Père. Bonne semaine à vous tous et à la semaine prochaine.
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1: Face à une manifestation surnaturelle, les personnes qui refusent a priori tout miracle cherchent non une explication naturelle, puisqu'on ne peut pas en trouver, mais une formule acceptable à tout esprit athée. Quelque temps après la stupeur, les témoins des événements du 13 octobre 1917 à la Covada Iglia, et qui restèrent sceptiques, trouvèrent enfin l'expression acceptable, ils avaient été victimes d'une suggestion collective. On entendit même des intellectuels qui n'avaient pas fait le déplacement à Fatima déclarer publiquement que s'ils avaient été présents, ils auraient cru voir le soleil danser. Ils en étaient persuadés. Cette vision psychologique de l'événement est toute gratuite, elle ne repose sur aucun cas antérieur. On n'a jamais vu une foule entière subjuguée par une personne au point de voir exactement les mêmes choses surnaturelles non décrites auparavant. De plus, il est bon de rappeler que parmi les présents, certains étaient hostiles aux apparitions. Le témoignage du baron d'Alviazar est révélateur. Il était venu en voiture, bien protégé de la pluie, et il se gossait des pèlerins assez sots pour patauger des heures durant dans la boue. Ses amis étaient agacés par ses plaisanteries, ce qui ne l'empêchait pas de continuer, car il craignait d'être impressionné par la ferveur populaire. Il tendait toute sa volonté pour rester critique. Il vit le soleil danser. Lors de sa déposition, il affirma avec force, « Devant ce phénomène, je sais tout juste que je me suis mis à crier, « Je crois, je crois, je crois. » Mes larmes coulèrent de mes yeux. J'étais émerveillé, extasié devant cette manifestation de la puissance divine. » La danse du soleil fut perçue par plusieurs personnes des environs, non présentes à la Covada Iglia, et qui étaient prises par leurs occupations quotidiennes, et donc ne pensaient nullement au miracle promis par la Sainte Vierge. Parmi les nombreuses dépositions, on peut nommer celle des élèves et de l'institutrice de l'école primaire d'Alburitel, située à 18 km environ de Fatima. Monsieur l'abbé Ignacio Luranzo avait alors 9 ans. Interrogé lors de l'enquête canonique, il témoigna en ces termes. Il était à peu près midi, à l'heure solaire, quand nous fûmes surpris par des cris et des exclamations poussées par des hommes et des femmes qui passaient dans la rue devant notre école. L'institutrice fut la première à sortir et ne put empêcher les enfants de la suivre. Dans la rue, les gens pleuraient et criaient, montrant le soleil, sans répondre aux questions que leur posait notre institutrice. C'était le grand miracle que l'on voyait très distinctement du haut de la colline où se trouvait mon village. C'était le miracle du soleil, avec tous ses phénomènes extraordinaires. Je me sens incapable de le décrire tel que je le vis alors. Je regardais fixement le soleil et il me semblait avoir pâli, de telle sorte qu'il n'éblouissait pas les yeux. Puis soudain, il sembla descendre en zigzag, comme s'il allait tomber sur la terre. Épouvanté, je courus me mettre au milieu de la foule. Tout le monde pleurait, attendant la fin du monde d'un instant à l'autre. Dans sa lettre pastorale du 13 octobre 1930, l'évêque de Leiria écrivait « Ce phénomène, qu'aucun observatoire céleste n'a enregistré et qui n'a pas pu, par conséquent, être un phénomène naturel, a été constaté par des personnes de toutes les conditions et de toutes les classes sociales, croyantes ou non. Les journalistes des principaux quotidiens du Portugal l'ont vu et raconté. Même des personnes qui se trouvaient à des kilomètres de distance en ont été témoins, ce qui détruit l'hypothèse d'une illusion collective. Ainsi, la façon purement humaine de relater ce phénomène, formulation qui perdure encore aujourd'hui, ne correspond nullement à la réalité des faits. Elle montre bien l'orgueil d'intellectuels incroyants qui, plutôt d'admettre qu'ils sont face à un événement inexplicable au moyen des connaissances actuelles, préfèrent se réfugier dans une formulation inexacte, mais qui les rassure, alors qu'elle n'est qu'une erreur largement partagée. Ne soyons pas comme eux, et avec simplicité, admirons la merveille que Dieu fit en ce jour à la demande de la Sainte Vierge et à la prière des trois petits pastoureaux.
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1: Le 13 octobre 1917, lorsque le soleil reprit sa place et son aspect habituel, un journaliste chrétien, Carlos Mendes, craignant des mouvements désordonnés de la foule, vint au secours de Lucie. C'était un grand et fort jeune homme. Il avait rencontré pour la première fois les voyants plus d'un mois auparavant et il avait été fortement impressionné par eux. Présent lors de l'apparition du 13 septembre, il avait pris dans ses bras Lucie, qui en fut terrorisée et se débattit en poussant de grands cris. Cette expérience malheureuse ne l'empêcha pas de renouveler le même geste à la fin de l'apparition du mois d'octobre. La petite fille, encore en extase, ne se rendit pas compte de sa position élevée et se mit à crier « faites pénitence, Notre-Dame veut que vous fassiez pénitence, si vous faites pénitence, la guerre finira ». Un témoin de la scène rapporta que la voyante lui parut inspirée. Il fut fortement impressionné de l'entendre, comparant sa voix à celle des grands prophètes. Il est à remarquer que Lucie n'eut aucun souvenir de ce qu'elle cria à la foule. Elle fut même persuadée qu'elle aurait annoncé la fin immédiate de la guerre. Le chanoine Formigan put l'interroger le soir même de l'apparition, tout en constatant son extrême fatigue. Depuis l'aube, les trois pastoureaux n'avaient pas pris un seul instant de repos, et ils n'avaient rien pu manger pour répondre à la multitude de questions qu'on leur posait. Le chanoine écourta son interrogatoire, se limitant aux points essentiels. Il lui demanda si Notre-Dame voulait que le peuple fasse pénitence. Lucie répondit par l'affirmative. Voulant être plus précis, le prêtre posa la question suivante. « Notre-Dame a-t-elle employé le mot de pénitence ?» La voyante concéda. « Non, elle a dit qu'il fallait réciter le chapelet, nous corriger de nos péchés et demander pardon à notre Seigneur, mais n'a pas parlé de pénitence. » Il est à noter que le résumé des paroles de la Sainte Vierge est assez éloigné de la relation que fit sœur Lucie en 1941. Il s'agit plus d'une interprétation que de citation des messages délivrés par Marie. On peut se demander pourquoi la voyante a crié pénitence par 4 fois à la foule si ce mot ne fut pas prononcé par la belle dame. Mais avant de répondre à cette interrogation, il faut commencer à comprendre le sens même de ce mot. En portugais, pénitence a une signification plus large qu'en français. Il signifie fuir le péché, se convertir, revenir à Dieu et non pas s'infliger des mortifications. On comprend mieux alors la réaction de la petite fille et comment elle comprit les dernières paroles de Notre-Dame. Que l'on n'offense pas davantage Dieu, n'était-ce pas une demande d'une profonde conversion ? Dans ses mémoires, sœur Lucie confia. Les paroles du 13 octobre qui se gravèrent le plus dans mon cœur furent la demande de notre très sainte Mère du Ciel, que l'on n'offense pas davantage Dieu, notre Seigneur, car il est déjà trop offensé. Quelle plainte plein d'amour et quelle tendre supplication. Qui me donnera de la faire résonner à travers le monde afin que tous les enfants de notre Mère du Ciel entendent le son de sa voix. Je crois que Dieu a seulement voulu se servir de moi pour rappeler au monde la nécessité qu'il y a d'éviter le péché, de réparer les offenses envers Dieu par la prière et la pénitence. Cette confidence de sœur Lucie est précieuse, elle donne le sens du message de Fatima. Ne le réduisons pas à quelques pratiques, mais gardons bien le principal, celui de faire une vraie conversion, parfois subite, mais le plus souvent progressive, pour fuir le mal, afin de consoler notre Seigneur, tant affligé par le péché des hommes. Prenons le temps de nous imaginer à la place de Lucie. Nous sommes agenouillés dans la boue, sous la pluie, indifférents au froid, à l'humidité, notre esprit est entièrement accaparé par les paroles de Notre-Dame. Nous la voyons grave, le visage triste, nous entendons sa voix et nous faisons nôtre sa plainte. Jésus est déjà trop offensé. Désirons de tout notre cœur ne pas ajouter nos propres péchés aux maux subis par le Christ de la Passion et prenons la résolution de nous convertir sous la conduite maternelle de la Sainte Vierge.
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1: Marie, Mère du Silence. Dans l'Évangile, elle ne parle que 7 fois. Tout le reste n'est que silence. Mais Marie est celle qui est présente toujours. Même quand elle n'apparaît pas, même quand elle est absente, elle vit à travers son fils Jésus et parle à travers lui. De la grotte de Bethléem au pied de la croix, la présence physique de Marie, son âme qui magnifie le Seigneur et exulte en Dieu, forme le fond permanent du Nouveau Testament, le paysage humain et intérieur dans lequel son fils Jésus vit, bouge et agit. Dans l'Évangile, la relation privilégiée du Seigneur avec les femmes provient de cette école maternelle qui lui a transmis la grandeur des derniers, la béatitude de ceux qui ne sont rien, des fragiles, des oubliés, des marginaux ou des pauvres. Le Christ a marché sur les routes de Galilée à la lumière de cette relation avec Marie, sa mère. Et si ses paroles étaient inspirées par le Père et l'Esprit-Saint avec lequel il ne faisait qu'un, ses gestes, ses actes, ses comportements humains provenaient de cette pauvre maison de Nazareth où il a pratiqué de façon cachée ce qu'il allait manifester tout au long de sa route vers Jérusalem. À l'exemple de Jésus, nous pouvons nous aussi vivre et grandir à l'école de Marie.
0: À présent, nous nous unissons en prière avec le monde entier en renouvelant notre consécration à Marie.
2: Vierge Immaculée, Mère de Dieu et de l'humanité, je t'accueille comme don de Jésus sous la croix et je me confie entièrement à toi. Je t'offre toute ma vie, ce que je suis, ce que j'aime et ce que j'ai, afin que resplendisse en moi la beauté du Christ. Aide-moi à être docile à l'Esprit et à vivre avec joie ma vocation dans l'Église, afin de collaborer à ta mission maternelle et d'orienter vers Dieu le cœur de tout homme. Toi qui as guidé Saint Maximilien Kolb pour aimer sans mesure, enseigne-moi à être témoin de l'Évangile et à faire de ma vie un don. Je te confie les personnes que je rencontrerai et je t'offre le travail, les joies et les souffrances de cette journée. Ô Marie, conçue sans péché, prie pour nous qui avons recours à toi et pour ceux qui n'ont pas recours à toi.
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1: Marie vit la spiritualité et la sainteté typiques du monde juif, qui ne considère pas la religion comme un compartiment étanche de la vie, mais comme quelque chose qui envahit l'existence humaine tout entière. Pour les Juifs, adorer Dieu et vivre sa foi signifie aspirer à une sainteté qui s'étend à toutes les réalités de la vie de l'homme. Car la sainteté ne fait pas référence à la condition d'un lieu, c'est alors plutôt le concept de pureté ou d'impureté qui prévaut, mais à une qualité particulière conférée aux actes humains qui célèbrent la présence de Dieu parmi les hommes. Cette caractéristique de la religiosité juive peut être définie comme une spiritualité de la sainteté, comprise comme réalisation de l'existence selon ses différentes et multiples expressions. Nous comprenons alors que, pour Marie aussi, prier, travailler, vivre n'étaient pas des moments distincts de son existence. Sa prière était un demeurer avec Dieu à tout instant. C'est l'amour qui permet d'unir vie, cœur et foi, un amour qui reconnaît la présence de Dieu dans nos actions comme source vitale de toute chose. Que Marie nous aide à faire de notre vie un culte agréable à Dieu qui s'exprime par un genre de vie fait d'attention aux autres et d'amour du prochain.
0: À présent, nous nous unissons en prière avec le monde entier en renouvelant notre consécration à Marie.
2: Vierge Immaculée, Mère de Dieu et de l'humanité, je t'accueille comme don de Jésus sous la croix et je me confie entièrement à toi. Je t'offre toute ma vie, ce que je suis, ce que j'aime et ce que j'ai, afin que resplendisse en moi la beauté du Christ. Aide-moi à être docile à l'Esprit et à vivre avec joie ma vocation dans l'Église, afin de collaborer à ta mission maternelle et d'orienter vers Dieu le cœur de tout homme. Toi qui as guidé Saint Maximilien Kolb pour aimer sans mesure, enseigne-moi à être témoin de l'Évangile et à faire de ma vie un don. Je te confie les personnes que je rencontrerai et je t'offre le travail, les joies et les souffrances de cette journée. Ô Marie, conçue sans péché, prie pour nous qui avons recours à toi et pour ceux qui n'ont pas recours à toi.
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Seigneur, préserve ton serviteur de l'orgueil, qu'il n'ait sur moi aucune emprise. Alors je serai sans reproche, pur d'un grand péché. Psaume 18, 14.

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1: Selon saint Maximilien Kolb, la médiation maternelle de Marie trouve son origine dans sa relation de particulière unité avec l'Esprit-Saint. Pour lui, puisque Marie a engendré le Fils de Dieu et qu'il a établi sa demeure en elle, toute grâce qui provient du Père par Jésus nous est distribuée par l'Immaculée. Pour le martyr franciscain, la médiation maternelle de Marie ne lèse et ne supprime en rien l'unique médiation de Jésus-Christ dont parle saint Paul. En effet, la médiation de Marie se situe à une autre dimension. Jésus est le médiateur entre Dieu et l'homme, tandis que Marie est médiatrice entre Jésus et l'humanité. La médiation de Marie est similaire à celle de l'Église. Saint Maximilien, cependant, nous invite à ne faire ni distinction ni séparation entre l'action de Dieu et celle de Marie, et à ne pas dissocier les dévotions. En d'autres termes, il nous invite à aller au Christ par Marie, à chercher le Christ uniquement en Marie. Le Père Kolb ne remplace pas Jésus par Marie, mais il montre combien toute l'action de Marie est orientée vers Jésus. L'amour du Christ, la recherche de son royaume, restent les buts fondamentaux du chrétien. La consécration à l'Immaculée n'a d'efficacité que par rapport à la poursuite de ses objectifs.
0: À présent, nous nous unissons en prière avec le monde entier en renouvelant notre consécration à Marie.
2: Vierge Immaculée, Mère de Dieu et de l'humanité, je t'accueille comme don de Jésus sous la croix et je me confie entièrement à toi. Je t'offre toute ma vie, ce que je suis, ce que j'aime et ce que j'ai, afin que resplendisse en moi la beauté du Christ. Aide-moi à être docile à l'Esprit et à vivre avec joie ma vocation dans l'Église, afin de collaborer à ta mission maternelle et d'orienter vers Dieu le cœur de tout homme. Toi qui as guidé saint Maximilien Kolb pour aimer sans mesure, enseigne-moi à être témoin de l'Évangile et à faire de ma vie un don. Je te confie les personnes que je rencontrerai et je t'offre le travail, les joies et les souffrances de cette journée. Ô Marie, conçue sans péché, prie pour nous qui avons recours à toi et pour ceux qui n'ont pas recours à toi.
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1: Comme tout juif, Marie croit en la force de la prière. Le juif, en effet, se différencie radicalement du conceptualisme des païens, en ce sens qu'il n'exige pas de contrepartie immédiate. Si sa prière n'est pas exaucée, il est clair à ses yeux que ce n'est pas Dieu qui fait défaut à son engagement, mais plutôt l'homme qui a mal prié ou qui a eu la prétention d'utiliser Dieu comme un instrument de sa volonté personnelle. Cette conviction fondamentale éclaire certaines attitudes de la prière. La première, c'est de croire que Dieu est pour nous et n'abandonne jamais l'œuvre de ses mains. Ensuite, la prière nous permet d'acquérir une liberté et un détachement de choses et d'événements que nous tenons parfois comme trop essentiels à notre vie. Parce que seule cette petite portion que nous voyons nous semble claire. En outre, la prière stimule notre cœur et notre esprit à ne pas faire de Dieu le supermarché qui apaise toutes nos faims. Dans l'épisode des noces de Cana, Marie se présente comme une icône de la prière libre, confiante en Dieu, mais aussi capable d'attendre. Elle sait que Dieu prend à cœur le bien de ses enfants. Or, si pour nous, il n'a pas épargné Jésus, son Fils bien-aimé, que pourra-t-il donc nous refuser ? Dieu, qui se préoccupe de l'homme et de son bonheur, ne méprise rien de ce qu'il a créé.
0: À présent, nous nous unissons en prière avec le monde entier en renouvelant notre consécration à Marie.
2: Vierge Immaculée, Mère de Dieu et de l'humanité, je t'accueille comme don de Jésus sous la croix et je me confie entièrement à toi. Je t'offre toute ma vie, ce que je suis, ce que j'aime et ce que j'ai, afin que resplendisse en moi la beauté du Christ. Aide-moi à être docile à l'Esprit et à vivre avec joie ma vocation dans l'Église, afin de collaborer à ta mission maternelle et d'orienter vers Dieu le cœur de tout homme. Toi qui as guidé Saint Maximilien Kolb pour aimer sans mesure, enseigne-moi à être témoin de l'Évangile et à faire de ma vie un don. Je te confie les personnes que je rencontrerai et je t'offre le travail, les joies et les souffrances de cette journée. Ô Marie, conçue sans péché, prie pour nous qui avons recours à toi et pour ceux qui n'ont pas recours à toi.
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1: Marie prie comme tout juif, et le juif en prière est Israël, c'est-à-dire tout un peuple en conversation avec son Créateur. Le juif ne prie pas pour lui seul, en son nom propre, mais toujours au nom du peuple tout entier, par des louanges, des actions de grâce et des invocations collectives qu'il adresse à Dieu pour le salut et le bien de tous. La prière vise plus les intérêts communs que les particuliers, et devant Dieu, l'homme se confond, se fond avec son peuple. Cela se voit même dans la prière du Magnificat, où Marie loue Dieu non seulement pour ce qu'il a accompli en elle, mais aussi pour ce qu'il a fait pour son peuple Israël, en restant fidèle à ses promesses. Que Marie nous apprenne à unir notre cœur et notre prière à la louange et aux demandes de nos frères. Qu'elle nous enseigne comment prier pour le monde dans lequel nous vivons. Qu'elle nous aide à faire place dans notre prière aux besoins, aux victoires et aux attentes de tous ceux qui, comme nous, consciemment ou non, sont des enfants bien-aimés de Dieu le Père. Que notre prière s'ouvre en une large respiration et nous rende capables d'une fraternité plus vraie et plus active, chez nous et au dehors. Qu'elle nous aide à agir pour le bien et le bonheur de chacun.
0: À présent, nous nous unissons en prière avec le monde entier en renouvelant notre consécration à Marie.
2: Vierge Immaculée, Mère de Dieu et de l'humanité, je t'accueille comme don de Jésus sous la croix et je me confie entièrement à toi. Je t'offre toute ma vie, ce que je suis, ce que j'aime et ce que j'ai, afin que resplendisse en moi la beauté du Christ. Aide-moi à être docile à l'Esprit et à vivre avec joie ma vocation dans l'Église, afin de collaborer à ta mission maternelle et d'orienter vers Dieu le cœur de tout homme. Toi qui as guidé Saint Maximilien Kolb pour aimer sans mesure, enseigne-moi à être témoin de l'Évangile et à faire de ma vie un don. Je te confie les personnes que je rencontrerai et je t'offre le travail, les joies et les souffrances de cette journée. Ô Marie, conçue sans péché, prie pour nous qui avons recours à toi et pour ceux qui n'ont pas recours à toi.
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0: Dans le calme du soir, le chapelet accompagne ceux qui remettent leur journée entre les mains de Dieu.
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1: On pourrait penser que devant un signe aussi éclatant que celui de la danse du soleil, les opposants aux apparitions de Fatima seraient restés pendant un certain temps silencieux. Il n'en fut rien. Pamphlets, manifestations hostiles se multiplièrent pendant la seconde moitié du mois d'octobre 1917. Pour comprendre la violence de la réaction anticléricale, il n'est pas inutile de rappeler que le 13 octobre 1909, Francesco Ferrer mourait fusillé pour une faute qu'il n'avait pas commise. Cet Espagnol, libre-penseur, franc-maçon, avait été expulsé de son pays en 1886. Il avait trouvé refuge à Paris, où il enseigna la langue espagnole dans plusieurs établissements publics, notamment au lycée Condorcet. Il publia un manuel qui renouvela profondément la façon d'enseigner les langues vivantes. En 1901, ayant reçu par héritage une importante somme, il revint à Barcelone et fonda dans cette ville la première école laïque, l'Escuela Moderna. Il surmonta avec ténacité l'opposition cléricale. Ce succès lui permit de fonder la Ligue internationale pour l'éducation rationnelle qu'il plaça sous la présidence honorifique d'Anatole France. Un an plus tard, dans sa guerre contre le Maroc, le gouvernement espagnol déclara la mobilisation générale. Une masse populaire se souleva contre cette décision et pendant plusieurs jours se livra à des scènes d'une violence extrême. De nombreux bâtiments religieux furent incendiés et des milliers de personnes furent blessées. Cette insurrection ne fut pas commandée par Francisco Ferrer, occupé alors par des tâches purement intellectuelles, mais elle fut largement inspirée par ses idées. Le calme revenu, l'évêque de Barcelone accusa le libre penseur d'être l'instigateur de la semaine tragique. Il fut arrêté, jugé arbitrairement par un tribunal militaire et mourut fusillé le 13 octobre 1909. Ce même jour à Paris, plusieurs dizaines de milliers de personnes prirent d'assaut l'ambassade d'Espagne. Devant l'ampleur des réactions internationales, le gouvernement espagnol démissionna 8 jours plus tard. Le procès fut révisé et en 1912, la condamnation fut déclarée erronée. Ainsi, la maladresse du gouvernement espagnol, l'intransigeance d'un certain clergé, avait fait de Francisco Ferrer un martyr, le modèle de la victime généreuse, guidée par la seule raison et qui fut assassinée par l'obscurantisme religieux. Cette représentation des faits, à la fois simpliste et très partiellement vraie, s'est imposée dans l'esprit de ceux qu'on pourrait appeler les progressistes. Pour eux, le fait qu'un miracle puisse se produire au jour du 8e anniversaire de leur héros ne pouvait être qu'une provocation venant d'un groupuscule de jésuites malveillants. L'Association du mariage civil et la Fédération portugaise de la libre pensée imprima à l'Aïra un pamphlet dénonçant une apparition supposée de Marie à 3 enfants, suggestionnée ou dressée, pour servir de comparse à cette honteuse spéculation à la fois mercantile et clérico-réactionnaire. Tout cela avec une mise en scène extraordinaire où le luxe des automobiles s'associait d'une manière étrange avec les modestes carrioles de village et l'humilité des piétons. Comme si cela ne suffisait pas, on a inventé que le soleil à une heure donnée du 13 octobre 1917, 8e anniversaire de l'assassinat de Francisco Ferrer, aurait dansé. Ces propos outranciers montrent bien la réaction violente et maladroite de l'opposition anticléricale qui contribua à faire connaître à la nation entière les apparitions de Fatima. Il est évident que toutes les accusations sont fausses, et en particulier, les 3 pastoureaux ne furent en aucun cas des enfants manipulés ou sujets à des troubles psychiques. Il est intéressant de noter que les auteurs de ce billet ne purent cacher une certaine admiration en constatant la variété des classes sociales présentes à la Cova da Ilha. Le bourgeois possédant une voiture de luxe côtoyait le pauvre paysan à pied. Ainsi, le message de Fatima avait réuni un peuple entier avec sa diversité, ce que les descendants de Francisco Ferrer n'avaient pas réussi à réaliser.
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rentre à la maison auprès des tiens, annonce-leur tout ce que le Seigneur a fait pour toi dans sa miséricorde. Marc 5, 19.

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1: Les milieux anticléricaux de Santarém ne cachaient pas leur colère au lendemain du miracle du soleil. Contre le témoignage unanime d'une foule entière, ils refusaient d'admettre le signe qui avait été donné à Fatima le 13 octobre 1917. Ils voulurent imposer leur conception partisane par la force, montrant ainsi un profond mépris du peuple. Dans la nuit du 23 au 24 octobre 1917, le centre maçonnique de Santarém envoya quelques personnes à la Cova da Ilha pour piller tout ce qu'ils pouvaient trouver. L'un d'eux se munit d'une hache pour couper le chêne vert sur lequel la Sainte Vierge était apparue. Leur méfait accompli, ils ramenèrent leur butin pour qu'il fût exposé dans le chef-lieu du district. La liste des objets volés donne une bonne idée de ce que devait ressembler la Cova da Ilha peu de temps après les apparitions. Le mobilier était alors extrêmement réduit, il se limitait à un portique supportant deux lanternes, une table sur laquelle était posée une photographie d'une statue de Notre-Dame et deux croix, l'une en bois et l'autre faite de tiges de roseaux entourées de papier de soie. Dans son second mémoire, sœur Lucie raconta ce lamentable acte de vandalisme en ces termes. On envoya un soir quelques hommes avec une automobile afin d'arracher

0: Les feuilles avaient été dérobées par des pèlerins, les considérant comme de précieuses reliques. Les autorités civiles du district exposèrent ce maigre butin dans une salle située sur la place du séminaire. L'entrée était payante, la somme récoltée devait être reversée aux cantines scolaires de la ville. Certains anticléricaux exaltés organisèrent même une parodie de procession religieuse dans les rues de Santarém. De telles manifestations se retournèrent contre leurs organisateurs. Certains d'entre eux reçurent sur la tête le contenu d'un seau d'eau qu'une femme jeta de sa fenêtre. Comme lors de la manifestation anticléricale organisée un dimanche du mois d'août à Fatima, les opposants aux apparitions se couvrirent de nouveau de ridicule. Le nombre de visiteurs de l'exposition fut très réduit et la petite somme d'argent redistribuée ne fut toujours pas acceptée. Le directeur de la Miséricorde de Santarém refusa de recevoir cet argent qu'il considérait comme le produit d'une insulte et d'une grossièreté. Quelques jours plus tard, un groupe de catholiques de Santarém publiait un long article de protestation dont voici un court extrait. « Malheur à nous, si nous n'avions pas le courage de manifester publiquement et solennellement l'amertume de notre cœur en face de l'injure inqualifiable adressée à la religion de nos aïeux, qui est aussi la nôtre, et à l'honneur de cette ville que quelques va-nu-pieds voudraient à toute force faire passer pour intolérante, fanatique et sauvage. » Ces chrétiens courageux de Santarém exprimèrent ainsi leur juste indignation envers des actes ignobles. Ils avaient compris qu'ils ne pouvaient se taire, leur silence aurait cautionné les agissements de leurs représentants administratifs. Lucie avait réagi autrement. Elle ne ressentit aucune colère contre ces hommes qui avaient osé saccager le lieu des apparitions, cet endroit qui lui était si précieux. Elle les considérait comme des pauvres gens, aveuglés par leur fanatisme anticlérical, et se mit à prier pour leur conversion. Devant des attaques contre la religion chrétienne, attaques malheureusement toujours actuelles, sachons y répondre en nous inspirant à la fois de Lucie et des chrétiens de Santarém.
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1: Le 13 juin 1917, Notre-Dame avait demandé aux trois petits bergers d'apprendre à lire. Ce conseil maternel n'avait pu se réaliser immédiatement, car les enfants étaient trop occupés par la garde du troupeau et surtout par les questions incessantes de multiples enquêteurs ou de simples curieux. Les parents de Santos comprirent qu'ils ne pouvaient laisser leur petite fille garder les brebis puisqu'ils devaient la remplacer à chaque visite. Ils décidèrent de vendre leurs bêtes. C'était un choix courageux, car le troupeau leur apportait un petit revenu non négligeable. Ils le firent pour le bien-être des trois enfants. Comme on venait d'ouvrir à Fatima une école primaire pour les petites filles, ils décidèrent que Lucie et sa cousine Jacinthe apprendraient à lire et qu'ainsi, François, accompagné des deux petites, prendrait plus régulièrement le chemin de l'école. Il faut avouer que la classe était pour lui un lieu de torture. Par son tempérament calme et réservé, il ne trouvait pas naturellement en lui l'énergie nécessaire pour répondre aux brimades de ses camarades. Il préférait supporter insultes et coups en silence, offrant ses douleurs à Dieu en sacrifice. Son instituteur, un anticlérical notoire, ne manquait aucune occasion de se moquer de lui. Comme il était en retard dans ses études, n'ayant pas été véritablement instruit dans sa petite enfance, il se trouvait avec des enfants plus jeunes que lui. Il était donc facile pour son professeur de le traiter d'ignorant. Le témoignage d'un de ses camarades de classe est émouvant. L'instituteur, bon professeur mais mauvais éducateur, car il n'avait pas la foi et n'avait aucun respect pour les vérités chrétiennes, profitait du peu d'intérêt que montrait François pour les études pour l'humilier. Il ne cessait de nous faire remarquer ses défauts et ses négligences. Ce n'était pas seulement sans doute pour voir si celui-ci, après avoir été humilié, se déciderait à faire des progrès et à mieux profiter des leçons, c'était aussi pour nous inviter à prendre parti avec lui contre l'humble petit voyant. Ce que nous avons fait sans hésitation. Nous allions jusqu'à le frapper. Quelquefois, le pauvre garçon était obligé de passer la récréation appuyé à un mur pour essayer de se défendre des mauvais traitements que des élèves plus robustes et plus hardis n'hésitaient pas à lui infliger. Pauvre petit, Dieu veuille qu'au ciel, il est prié pour son professeur et pour tous ses compagnons. L'apathie apparente de François ne venait pas d'une faiblesse intellectuelle, mais d'un manque complet de motivation. Certes, la Sainte Vierge lui avait demandé d'aller à l'école, mais il ne voyait pas ce qu'il pourrait gagner de l'instruction partisane qu'il y recevait. De plus, sachant que ses jours étaient comptés, il lui semblait inutile d'apprendre à lire, puisque le ciel n'est pas fermé aux illettrés. Très rapidement, il fit l'école buissonnière. Chaque matin, les trois petits bergers, pour se rendre en classe, passaient devant l'église paroissiale. Souvent, François s'arrêtait et demandait à Lucie et à sa sœur de le reprendre à la fin des cours. Il entrait dans l'église qui était à cette époque en travaux. Pour installer les échafaudages dans le chœur, on avait déplacé le tabernacle et on l'avait placé au fond de l'édifice, près des fonts baptismaux. Ce lieu n'a pas été modifié, et l'on peut encore aujourd'hui le voir dans l'état où il devait se trouver dans l'année 1918. François s'installait à cette place et passait la journée entière à prier devant le Saint-Sacrement Jésus caché, comme il aimait le nommer. Les humiliations qu'il subissait à l'école lui faisaient entrevoir la douleur du Christ pendant sa passion. Lui que personne ne prenait en pitié dans sa classe, il voulait consoler son Seigneur, dont le visage lui avait apparu si triste et si affligé par deux fois lors des apparitions. Que cette prière cachée du petit voyant est belle. Notre-Dame lui avait promis de le prendre au ciel à condition de réciter plusieurs chapelets. Il avait répondu généreusement « Ô ma Notre-Dame, des chapelets, j'en réciterai autant que vous voudrez. » Il a tenu parole, c'est pourquoi il fut rapidement accueilli au ciel par la Sainte Vierge.
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1: À la fin de l'année 1918, éclata une vaste pandémie qui endeuilla le monde entier. Un virus de la grippe fort virulent se répandit très rapidement sur tous les continents, véhiculé par les multiples soldats qui rentraient chez eux. La censure militaire minimisa en France l'ampleur de la contagion. L'Espagne, qui avait été pendant la Grande Guerre un pays neutre, bénéficiait d'une plus grande liberté de la presse, et c'est par les journaux espagnols que les Européens prirent connaissance de cette maladie. Pour cette raison, on lui donna le nom de grippe espagnole, bien que son origine fût asiatique. On pense que la moitié de la population mondiale fut atteinte par le virus, qui en lui-même n'était pas mortel. Il fatiguait extrêmement ceux qui le portaient et affaiblissait leurs défenses immunitaires. Après une apparente guérison, de nombreux malades attrapaient de sérieuses infections bronchiques et les antibiotiques n'ayant pas été découverts, ils pouvaient mourir quelques mois ou même quelques années après leur grippe. On estime à plus de 400 000 le nombre de victimes en France de la grippe espagnole. Elle n'épargna pas le Portugal, loin de là. À la fin du mois d'octobre 1918, elle infecta le village de Fatima, abattant des familles entières. Pour la fête de la Toussaint, toute la maison Marteau était malade. Seul le père avait assez de force pour rester debout. Il lui fallait soigner toute sa famille, et pour cela, négliger les travaux agricoles au risque de perdre ses provisions et ses économies. Il fit ce tableau émouvant de la situation. Quand ma femme tomba malade, je me trouvais bien en souci. J'avais à m'occuper de tout, à aller et venir sans cesse. C'était une de mes filles qui avait besoin d'un cataplasme, une autre avait besoin d'autre chose. Mais le doigt de Dieu s'est montré là aussi. Dieu m'a aidé. Je n'ai eu à demander de l'argent à personne. Je m'en suis toujours tiré. Peu à peu, toute la famille se remit apparemment de la grippe. Toutefois, le virus continuait ses méfaits d'une façon larvée, mais plus dangereuse. Quatre enfants allaient mourir dans les mois qui suivirent. François et Jacinthe ne furent pas dupes de l'apparente amélioration de leur santé. Ils comprirent que cette grippe était le moyen pour eux de rejoindre rapidement la Sainte Vierge. Les trois petits-enfants reprirent le chemin de l'école. Un matin, Lucie remarqua que François marchait difficilement. Elle lui demanda ce qu'il avait. Il lui répondit qu'il avait très mal à la tête, au point de perdre l'équilibre. Sa cousine lui conseilla de rentrer à la maison. Il lui dit « Non, j'aime mieux rester à l'église avec Jésus caché, pendant que tu iras à l'école. » Ce court récit du quatrième mémoire de Sœur Lucie peut être situé à la fin de l'année 1918, peu avant Noël. François, peu de temps après, tomba de nouveau malade et ne sortit que très rarement de sa maison jusqu'à sa mort, le 4 avril 1919. Il était le plus souvent alité, attendant avec un grand calme la fin de sa vie terrestre. Son état de malade ne le dispensait pas des visites des curieux ou des pauvres qui lui demandaient de prier pour eux. Sa faiblesse opérait en lui un tri, il ne retenait que les situations dramatiques, offrant ses souffrances à ses malheureux. Un jour, de nombreux visiteurs rentrèrent dans la maison. Jacinthe et Lucie coururent se cacher dans un tonneau retourné qui se trouvait près de la porte. François, dans son lit, supporta seul la fatigue des interrogations. Une femme lui demanda la guérison d'un malade et la conversion d'un pécheur. Il ne retint que cette double demande qu'il porta dans sa prière. Quelques jours après sa mort, cette femme revint à Fatima et demandait où était la tombe du petit voyant. Elle voulait le remercier pour les deux grâces qu'il avait pu lui obtenir. Le courage calme de François devant sa mort est impressionnant. Il ne se déroba pas, usant le peu de force qu'il avait à prier et à continuer à offrir des sacrifices. Il attendait sa délivrance, le moment béni où il pourrait voir face à face sa mère du ciel et Jésus, son Seigneur et ami. Son esprit constamment tourné vers sa fin céleste restait néanmoins attentif à tous ceux qui l'entouraient. Il apaisait ses visiteurs par un doux sourire.
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Montre-moi ton chemin, Seigneur, que je marche suivant ta vérité. Psaume 85, 11.

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1: François, atteint d'une affection pulmonaire, conséquence de la grippe espagnole qu'il avait contractée pendant la Toussaint, s'alita à la fin du mois de décembre sans aucun espoir de guérison. Il eut quelques courtes périodes de rémission, pendant lesquelles il put se lever et même faire quelques pas en dehors de la maison. Un jour, il put se rendre à la Cova d'Airia afin de revoir pour la dernière fois le lieu béni des apparitions. Une autre fois, il cueillit quelques olives qu'il plaça dans un panier et, assis sur un banc, il se mit à les frotter. Son père, joyeux de le voir ainsi occupé, lui dit « Oh François, te voilà ainsi à travailler, les forces te reviennent ?» Le petit garçon ne répondit pas et montra un visage attristé. Il savait bien que cette amélioration n'était qu'illusoire. Ses parents ne soupçonnèrent pas jusqu'à son trépas la gravité de son état. Ils pensèrent toujours que leur fils allait se rétablir. Sa mère témoigna plus tard. Le petit acceptait tous les remèdes qu'on lui donnait. Il ne faisait pas de manière. Je n'ai jamais pu savoir ce qui lui plaisait. Si je lui donnais un peu de lait, il prenait le lait. Si je donnais un œuf, il gobait l'œuf. Pauvre petit. Même les médecines amères, il les buvait sans faire mauvais visage. Aussi, pensions-nous qu'il allait vaincre le mal. Mais quoi ? Il répétait sans cesse que tout était inutile, que Notre-Dame allait venir le chercher pour aller au ciel. Madame Olympia Marteau ne pouvait se douter que son fils faisait des efforts héroïques pour avaler ce qu'on lui présentait, offrant ses douleurs et ses nausées à son Seigneur. Il ne révélait son véritable état qu'à Jacinthe et à Lucie. Il aimait se confier à Lucie, sa cousine, plus âgée que Jacinthe. Elle pouvait lui donner de sages conseils. De plus, elle était en bonne santé. Elle allait régulièrement à l'école, alors que sa petite sœur, affaiblie par la grippe espagnole, restait le plus souvent à la maison. Lucie était donc pour lui un relais avec le monde extérieur. Ce n'était pas qu'il regrettait l'école, ou qu'il désirait avoir des nouvelles de ses anciens camarades. Ce qui lui manquait vraiment, c'était l'église paroissiale. Il demandait souvent à Lucie, quand elle allait en classe, de prier pour lui devant le tabernacle. Il lui disait « Écoute, va à l'église et présente à Jésus caché toutes mes salutations. Ce que je regrette le plus, c'est de ne plus pouvoir y aller et rester quelques moments avec Jésus caché. » Toutefois, son tempérament très réservé réduisait ses échanges à un petit nombre de phrases, ce qui fait que l'on sait peu de choses sur ses pensées intimes. La moindre allusion sur son état pendant sa maladie est donc précieuse. Dans son second mémoire, Sœur Lucie rapporta « Il souffrit avec une patience héroïque, sans jamais laisser un gémissement, ni la plus légère plainte. Je lui demandais un jour, peu de temps avant sa mort, « François, souffres-tu beaucoup ?» Il me répondit « Oui, mais je souffre tout pour amour pour notre Seigneur et Notre-Dame. » Il envisageait son entrée au paradis non comme une délivrance, mais le moment où il pourrait consoler le Seigneur en étant plus près de lui. Ce projet, il le répétait sans cesse à Jacinthe et à Lucie. Ainsi, un jour, il dit à sa cousine, qui lui demandait s'il allait mieux, « Je me sens beaucoup plus mal. Il me reste peu de temps pour aller au ciel. Là, je vais consoler beaucoup notre Seigneur et Notre-Dame. » Jacinthe, elle, va beaucoup prier pour les pécheurs, pour le Saint-Père et pour toi. Toi, tu vas rester ici, parce que Notre-Dame le veut. Écoute, fais tout ce qu'elle te dira. » En ces quelques jours qui précédèrent sa mort, on a l'impression que les rapports entre François et sa cousine s'inversèrent. Il n'est plus le petit garçon hésitant, cherchant l'avis d'une personne plus instruite que lui. Il a une vision claire de l'avenir, et maintenant, c'est lui qui indique le chemin qu'il faut prendre. En ce centenaire des apparitions, prenons un temps de recueillement. Imaginons-nous au chevet de François, qui malgré sa souffrance nous sourit et nous demande de bien suivre les conseils que la Sainte Vierge nous donne et d'agir de façon à ne pas offenser son divin Fils. Saint François Marteau, apprends-nous à vivre en chrétien et à bien mourir.
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Chers amis, bonjour. Je vous propose de petits enseignements sur les aspects historiques et théologiques de ce dogme de l'Immaculée Conception. Nous aimons tous cette grande fête de l'Immaculée Conception. C'est la grande fête mariale, le temps de l'Avent. C'est la fête où nous célébrons cette sainteté extraordinaire qui est celle de Marie. Pourtant, il a fallu du temps pour que l'Église proclame de façon dogmatique et solennelle que Marie a été préservée du péché originel. C'est ça le dogme de l'Immaculée Conception, elle a été conçue sans la tache originelle. Pourquoi a-t-il fallu un débat autour d'une question qui semble assez peu problématique ? Qu'est-ce qui est en jeu dans cette question, dans ce débat ? On ne perd pas son temps lorsqu'on aborde de telles questions. Cela nous permet d'approfondir le mystère. Alors, premièrement, quel est le point qui a fait l'objet d'un débat ? Il faut bien se rendre compte que ce point est assez précis. Notons d'abord ce qui est affirmé depuis les origines de l'Église. C'est le point qui apparaît comme la caractéristique de Marie, c'est sa virginité, c'est le fait qu'elle soit mère en restant vierge. Il y a là un élément fondamental et fondateur pour la foi chrétienne. En effet, cela est lié au mystère de Jésus qui a un Père qui est Dieu et qui a pris chair de la Vierge Marie. Cela n'est pas au détriment de Saint Joseph. Saint Joseph reste un personnage très important pour l'éducation de l'enfant Jésus, bien entendu. Mais enfin, il est clairement affirmé dans les évangiles qu'il n'était pas, du point de vue de l'engendrement, il n'était pas celui qui a donné naissance, qui a permis à l'enfant Jésus d'être conçu. Sa présence auprès de lui, fut importante. Et Joseph est pour cette raison le patron de l'Église universelle. Mais Jésus a bien manifesté à l'âge de 12 ans qu'il avait conscience que son Père n'est autre que le Dieu d'Israël. Pourquoi me cherchiez-vous ? Ne saviez-vous pas que je dois être aux affaires de mon Père ? Depuis les origines, les chrétiens ont en même temps proclamé l'éminente sainteté de Marie et sa parfaite fidélité au Dieu d'Israël et au Dieu et à Dieu. Les orthodoxes aiment bien la saluer comme la toute sainte. Elle est remplie de sainteté. Cela n'a jamais été contesté, ni en Orient, ni en Occident, sauf peut-être à la marge. Mais enfin, ce qui est constamment affirmé, c'est sa sainteté extraordinaire.